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La vie que nos a donné mama, c'est bien le plus merveilleux présent. Merci, maman, nous en sommes très conscients. Gai, gai, fêtons ce jour dans la joie et dans l'amour. L'amour que tout enfant doit porter à sa maman. Joyeux, gai carillon, sonne avec moi la chanson sur un air triomphant. Chantons, bonne fête, maman. Que c'est beau, c'est merveilleux de comprendre, avoir des yeux, de pouvoir tout contempler, mais aussi de savoir aimer celles qui nous ont donné le jour. À vous, à moi, chacune leur tour. Elles sont éternelles des temps et nous les appelons maman. Il était bien légitime de célébrer en premier lieu celles qui nous ont donné le jour. Mais Loupeyre, qui a eu 3 enfants, ne pouvait pas manquer l'occasion d'évoquer en vers l'amour qu'il leur portait dans une poésie, l'Umainace. 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

0: donc, si tu transports par rapport à l'époque, je suis sûre que le pétard d'il y a 50 ans ou 60 ans, c'est, ça devait revenir aussi cher que maintenant si tu fais.
1: Non.
2: C'est cher, hein?
1: Non,
0: que ce soit cher.
2: Oui. On dit qu'on peut se payer quelques pétards quand même.

0: Radiciats, nous abordons un nouveau chapitre de l'histoire de l'Occitanie, 30 glorieuses et au-delà. Entre 1945 et 1975, les régions occitanes, comme le reste de la France et de l'Europe occidentale, connaissent une période de croissance économique exceptionnelle, entrée dans l'histoire sous le nom de 30 glorieuses. Industrialisation, puis tertiarisation de l'économie et de la société, urbanisation, croissance démographique, développement d'une société et d'une culture de la consommation, autonomisation des femmes et des jeunes, mais aussi exode rural massif et recul très net de la langue occitane caractérisent la période. Au plan politique, la pratique centralisatrice de l'État français n'évolue guère, en dépit des mesures de régionalisation. Les départements occitans continuent à voter à gauche en majorité, tandis qu'un mouvement occitaniste puissant se réveille dans la foulée des événements de mai 68 et marque de son empreinte toute la décennie 70 jusqu'à la victoire de François Mitterrand aux élections présidentielles de 1981. En 1945, les régions occitanes demeurent plus rurales que celles du Nord. Elles sont incluses dans ce que certains géographes nomment le désert français, c'est-à-dire la moitié sud et ouest de la France métropolitaine qui alors apparaît sous-industrialisée. Tout va changer dans la période que nous abordons. Jusqu'en 1962, la France a un empire colonial qui fait la fortune des grands ports comme Marseille et Bordeaux. Au-delà de cette date, même si la prospérité demeure encore, commence à s'amorcer un lent repli des activités industrielles et commerciales. En revanche, dans les années 60, les littoraux aquitains et méditerranéens sont transformés par l'explosion du tourisme de masse. Les stations balnéaires se multiplient en lieu et place des villages de pêcheurs. Il en va de même dans les régions pyrénéennes et alpines, avec la création de nombreuses stations de sport d'hiver. Les bergers deviennent guides de haute montagne ou moniteurs de ski. L'équipement hydroélectrique se poursuit avec les installations sur le Rhône. Mais les autoroutes, qui arrivent tardivement dans le sud de la France, continuent de privilégier la liaison entre les grandes villes occitanes et Paris. Les liaisons interoccitanes, est-ouest, sont négligées. Les industries pétrolières et pétrochimiques se développent en Gironde et dans les Bouches-du-Rhône. À Lac, dans les Pyrénées-Atlantiques, on exploite le gaz naturel découvert en 1951, ce qui entraîne le développement industriel de l'agglomération paloise. L'aéronautique continue son expansion avec le boom de l'aviation commerciale. Toulouse devient la capitale française de l'aéronautique. Les industries remontant à la révolution industrielle du siècle précédent continuent leur activité, même si un déclin s'amorce à partir des années 60, avec la concurrence des hydrocarbures importés. Il en va ainsi des mines du Languedoc, à Decazeville, Carmaux, Alès, qui atteignent leur pic de production à la fin de la décennie 50. Des nouvelles industries promises à un avenir brillant apparaissent cependant, comme les laboratoires pharmaceutiques Pierre Fabre à Castres en 1969. Mais l'impact environnemental de ces transformations est considérable. Il est à l'époque mal mesuré, sinon complètement négligé tout au long de la période. Construction rapide et à bon marché, agriculture industrielle, infrastructures défigurant les paysages, pollutions diverses s'accumulent pour produire à long terme des effets potentiellement dévastateurs. La société française, et donc la société occitane, entre dans l'ère de la consommation. Radio et surtout télévision font entrer dans les foyers des images, des nouvelles du vaste monde. C'est une révolution complète du mode de vie pour les générations nées dans la première moitié du XXe siècle. Pour les baby-boomers, nés entre 1945 et 1965, c'est un paysage de formation culturelle bien différent de celui de leurs parents qui s'offre à eux. De nouveaux modèles culturels, souvent venus d'outre-Atlantique, influencent les comportements de manière décisive. Les emplois industriels, commerciaux, administratifs se trouvant en ville, de nombreux jeunes abandonnent les campagnes pour rejoindre les métropoles régionales ou à défaut les villes moyennes. Ce phénomène touche particulièrement les jeunes femmes qui bénéficient également des progrès de la scolarisation obligatoire jusqu'à 14 ans depuis 1936, puis jusqu'à 16 ans à partir de 1959. Une autre rupture culturelle décisive se produit et c'est dans le domaine religieux. Le recul de la pratique religieuse est en effet très net sur la période. Les départements limousin, aquitain, languedocien ont déjà vu la pratique baisser nettement depuis le 19e siècle. Dans les départements de montagne, celle-ci résiste encore. Mais dans tous les cas, la déchristianisation est massive. Et qu'en est-il pour la langue ? Au lendemain de la Seconde Guerre mondiale et jusqu'à l'orée des années 60, la pratique de la langue occitane est courante dans les campagnes. À la ferme ou au village, c'est plutôt la langue dominante. Mais en ville, le français a la primauté, puisqu'il est la langue du travail et le vecteur obligatoire de l'ascension sociale. Avec l'exode rural, l'urbanisation, la scolarisation de masse et le développement d'une culture populaire standardisée par les magazines grand public ou la télévision, l'usage de la langue occitane s'effondre en une génération.
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0: En 1945, des militants occitanistes issus de la résistance décident de créer l'Institut d'études occitanes, l'IEO, destiné à étudier, défendre et promouvoir la langue et la culture de leur pays. Ils impulsent une dynamique de recherche sur l'histoire de la langue et de la culture. Une première victoire est remportée en 1951 avec le vote de la loi d'Exon qui autorise l'enseignement des langues régionales. Comme nous l'avons vu plus haut, le recul de la pratique quotidienne de l'occitan est alors bien entamé. Pourtant, des écrivaines de grand talent, comme Max Rouquette, Jean Boudou ou René Nelly, produisent une œuvre remarquable. Ce dernier en particulier renouvelle complètement la vision du mouvement culturel médiéval des troubadours dans son œuvre « L'érotique des troubadours ». Il publie de surcroît les seuls écrits cathares authentiques connus, les mettant alors à la disposition d'un vaste public. Mai 68 est un bouleversement social et culturel pour l'ensemble du pays. Il fait lui-même partie d'un mouvement générationnel planétaire qui touche en premier lieu les universités des quatre coins du monde. De jeunes militants reprennent le flambeau de la lutte pour la défense de la langue et de la culture occitane, mais aussi de la revendication de l'autonomie politique. Jean-Paul Verdier, Claude Marty, Mans Debreich, Éric Frage, Rosine Depeyre illustrent la chanson militante en occitan. C'est ce qu'on appelle le mouvement de la Nouveau Cansou. En 1971, commence une lutte emblématique pour notre histoire, c'est celle du plateau du Larzac. Elle fédère bientôt antimilitaristes, écologistes, occitanistes et paysans locaux. Refusant l'extension d'un camp militaire situé en Aveyron et qui prévoit l'expulsion d'une centaine de familles de paysans, elle s'illustre par sa non-violence, sa permanence, sa convergence de différentes causes. Elle reçoit de très larges soutiens nationaux et même internationaux. La mobilisation dure 10 ans avant de triompher. L'occitanisme politique voit la naissance de « Voulem viure al país »,« Nous voulons vivre au pays ». En 1974, mouvement qui soutient la candidature à la présidence de la République de Robert Laffont, qui défend à la fois le projet européen et une République française qui serait fédérale, largement décentralisée et socialiste. Mais la candidature n'aboutit pas. Si l'occitanisme marque le pas politiquement, il progresse sur un autre plan. En effet, en 1979, est créée à Pau la première école associative Calandrette. Elle pratique l'immersion linguistique en utilisant l'occitan comme seule langue d'enseignement. La méthode élaborée par Élise et Célestin Freinet, pédagogues originaires des Alpes-Maritimes, y est en grande partie reprise et va inspirer la pédagogie Calandrette, visant en particulier à développer l'autonomie de l'enfant et sa capacité à coopérer. Au plan politique plus large, l'ancrage à gauche des régions occitanes se maintient. Le refus de la centralisation se marque en particulier lors du référendum de 1958 consécutif au retour au pouvoir du général de Gaulle, puis lors des élections présidentielles de 1965. Au niveau institutionnel, 22 régions sont créées en 1970. L'Occitanie historique est répartie entre Provence, Languedoc-Roussillon, Midi-Pyrénées, Aquitaine, Auvergne, Limousin et une partie de Rhône-Alpes. Elles ont peu de pouvoir dans les faits. La décision vient toujours de Paris et vise à un meilleur aménagement du territoire national. À aucun moment, les populations occitanes directement concernées ne sont consultées. Modernisation, urbanisation, exode rural, consumérisme, croissance économique puis crise en fin de période, autant de facteurs qui viennent changer le visage des terres occitanes. Ces changements sont bien sûr communs au reste de la France et à tous les pays occidentaux. Le développement d'une culture de masse n'est pas favorable à la vie des langues et cultures minoritaires. On assiste à un recul historique de la pratique de la langue. Pourtant, le travail des occitanistes engagés dans la résistance au nazisme finit par porter ses fruits lorsque la génération suivante relance un dynamique mouvement occitaniste, à la fois culturel et plus discrètement politique. « Voulem viure et travailla al país » « Nous voulons vivre et travailler au pays ». Tel est le slogan qui retentit d'un bout à l'autre du pays d'Oc à l'orée des années 80. La créativité artistique foisonnante, les premières expériences pédagogiques réussies, accélèrent la prise de conscience de la nécessité de conserver et de transmettre un patrimoine linguistique et culturel inestimable. Fini le temps où l'on méprisait le patois, symbole d'arriération. Le temps est venu de valoriser et d'affirmer positivement la culture des femmes et des hommes d'Occitanie. 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

0: participé dans Bonjour à tout le monde qui nous écoute, ces programmes en catalan sur VTR de l'Èvre, parce que bon, on est obligé, c'est pas qu'on soit obligé, mais disons que pour mieux nous connaître, c'est tout à fait logique qu'on doit vous faire 5 centimes, pas davantage, de ce que nous parlons. Pour les gens qui ne comprennent pas encore le catalan. Mais enfin, on ne désespère pas. Toulouse, progressivement, je crois que si on fait un peu attention, tout le monde finira par comprendre le catalan. Bien, donc, parlons sérieusement, ara. 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
0: 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C'est vrai, on a l'être humain... a fait des recherches pour trouver des plaisirs divers. À manger, c'est bien. Se reposer, c'est notre plaisir. Mm. Mais quand on a du bon vin, donc, ça accompagne tous ces autres plaisirs et on s'en rend encore davantage compte de que c'est vraiment nécessaire. 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
0: 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Mais il ne faut pas oublier, nous sommes un pays, nous sommes une région, nous avons trois choses excellentes. Le climat, le soleil, l'air. Ce qui fait que dans ces trois conditions réunies, avec une vigne, avec des cèpes de vin, donc on arrive à obtenir un vin extraordinaire aussi. Et nous avons cette habitude que, bon, aujourd'hui c'est le commerce, c'est la mode. 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

0: tu crains des gueules.
1: Blue. Toi qui as travaillé à l'ONU, tu vas pouvoir.
0: Mais non, j'ai pas travaillé à l'ONU, Tatou, j'ai travaillé à l'ONF.
1: C'est pareil, je m'en fous, c'est pour la traduction. Traduction.
0: Ça n'a rien à voir.
1: Sur la traduction.
0: J'étais parce que à l'ONF.
1: Ok, d'accord. Parce que j'ai l'impression qu'il y en a quelques-uns qui ont des difficultés quand même avec les grosses subtilités du Provençal maritime. Alors si tu peux faire une petite révirade, vite fait.
0: Je vais traduire, je parlais aux arbres quand j'étais à l'ONF.
1: Eh ben, ça va t'aider, tu vas voir. Alors, tu es prêt?
0: Super prêt. Okay. Une traduction littéraire, vous êtes prêts?
1: Non, littéral, on dit.
0: Non, littéraire, celle-là, elle va être littéral, littéraire. Tu vas voir. Ah, vas-y, PPT.
1: Sas que les gens de la Souta.
0: Sachez que les gens de la Ciota.
1: Oui, c'est pas mal, c'est pas mal.
0: C'est là d'où on vient. Ah.
1: Et mon maïtou que la mita.
0: Aime mieux tout que la moitié.
1: Ne fous pas de moi, je te demandais de traduire.
0: Pas
1: de...
0: regarde, là, t'as
1: fait quoi, là, là, tu vas voir, tu vas faire moins le Mario. Là. Lou mourait farda ses bignons.
0: Facile. L'hypocrite se déguise.
1: Non.
0: Oui, l'hypocrite se déguise.
1: Non.
0: Ça, il peut faire le fanfaron.
1: Non. Comment, l'hypocrite, mourait farda, c'est hypocrite, mais il se déguise pas là. Il se. Comment te dire, il

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Les gens de la plaine, c'est une façon de penser, c'est une façon de voir. Les gens de la côte, c'est une autre façon de voir. Et les gens qui se trouvent, disons, dans les montagnes, évidemment, c'est trois caractères qui permettent, disons, de s'extérioriser d'une façon ou d'une autre. 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On trouve un peu de réminiscence, le bolero, el Ball Pla de réminiscence, disons, dans le sud de la Catalogne, et on trouve aussi à peu près les mêmes choses dans les Balears. 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Vol dir que on s'amusait, disons, plus la fille était belle, peut-être plus elle était courtisée par les garçons, donc on essayait de lui noircir la façade de la maison avec des coups de fusée et des coups de, disons, de trabucs que portaven en aquella època. 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Moi, j'étais élevé dans une région qui est à peu près comparable al Maestrat, où les gens, bon, on vivait, surtout dans ces époques-là, on vivait, disons, très attaché aux fêtes et à des dates bien précises. On tuait le cochon, on faisait les vendanges, on faisait, disons, la sega, qu'en diuen, i doncs la gent doncs, vivia i se festejava les coses, sobretot el dia de Sant Jaume es feien focs a fora, al camp, i bon, doncs ce n'est pas étonnant que dans ces régions qui ont su garder cet esprit très, très traditionnel, donc ce soit à propos quelque chose d'identique.

continue à parler de cette région qui est vraiment magnifique hein, dans tous les domaines, parce que bon, c'est vrai, vous me direz, on m'a payé pour dire ça, non, c'est pas du tout la même chose.

très très abruptes, des pics très très hauts, avec profusion de bêtes, sauvages. Il y a des sangliers, il y a des aigles, des vautours, il y a quantité de bêtes. Et on s'imagine pas. C'est vrai, on a toujours cette tendance, on prend la côte, on prend la voiture, on longe l'autoroute, on se trouve à Valence, on se trouve à Gandie, on se trouve à Alacant, et on passe à côté des choses extraordinaires. Dès que vous êtes sur le niveau, avant d'arriver à Castellón, dès que vous arrivez, si vous avez la chance d'avoir un coup d'œil sur votre droite en descendant, vous verrez déjà au fond de la vallée Morella. Morella qui s'élève comme une forteresse vraiment inexpugnable, tout à fait haut d'une cime, d'une montagne. Et là, c'est la porte qui vous ouvre à un monde merveilleux. Maestrat, Sports, Vache Maestrat, Vache Maestrat. Et croyez-moi, bon, je ne vous dis plus rien, je préfère que vous écoutez une musique de plus, parce que sinon, c'est vrai, vous me direz que je défends un peu trop ces régions-là. Et bon, c'est vrai, qu'est-ce que vous voulez que je vous dise? C'est vrai, je défends chez moi, hein, je défends chez moi.

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Mais on peut dire, disons, que le folklore et la cuisine, c'est quelque chose qui vont d'ensemble très souvent de fois. On ne peut pas faire la fête d'un village s'il n'y a pas des plats bien précis pour signaler cette fête. On ne peut pas faire la fête s'il n'y a pas, disons, procession, promenade dans la rue, joaux embolats, tous ces types d'activités qui permettent, disons, le peuple valencien, le peuple du Nord, du pays valencien, le peuple d'Alacant, le peuple de Castelló, le peuple d'Alacant au sud, le peuple valencien en général, mais la fête est la fête. Et on ne peut pas dire que les gens ils ne vivent pas. On est capable de patienter quelques mois pour y participer. Donc c'est ce qu'on arrive. 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

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Donc voilà, c'est quelque chose, je vous ai dit toujours, chez nous, on unit toujours, ça va de père en père, le fait de pouvoir passer une journée à l'extérieur, le père de se retrouver, disons, le fait de se retrouver entre des amis pour une chose ou pour l'autre, et la question culinaire qui est toujours jointe à ces fêtes. On fait la fête et on se réunit toujours pour finir la fête avec des danses, avec des balles, et une bonne grillade, un bon repas à l'extérieur, avec des amis, avec de la famille, qui font que, disons, qu'on a trouvé la journée beaucoup plus jolie que si on aurait resté à la maison, pour ainsi dire.

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0: 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Per le dépôt des mouranes qui charavent, les glaciers modélèrent des buttes et des modestes dorsales. Le point culminant du pays s'y situe au nord-ouest. Est le mont Altiatunturi qui culmine à 3,22 mètres. Le quart du territoire de Finlande est situé au-delà du cercle polaire, tandis que le quart de sa population vit à l'extrême sud du pays, dans la province d'Helsinki. Au nord, les régions d'Oulu et de Lapunille accueillent une huitième de la population. Le littoral, fouesse découpa, abrite des villages et des pescadons. L'hiver, les couestes s'y trouvent bloquées par les glaces. Îles et îlots sont fouesse nommés en mar, mais también il est là. Au nord, la végétation basse de la toundra succède à la forêt nordique, ou taïga, principale ressource naturelle du pays. Le nom officiel de Finlande est République de Finlande. Compte une population de 6 millions d'estadiens répartis sur une superficie de 332 000 km². La capitale de Finlande est Helsinki. Les langues officielles finlandaises sont le suédois et le finnois.
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3: Des Européens unis dans la diversité. L'Union européenne est une famille de pays démocratiques européens, décidés à œuvrer ensemble à la paix et la prospérité. Il ne s'agit pas d'un État destiné à se substituer aux États existants, mais l'Union européenne va plus loin que toute autre organisation internationale. En fait, c'est une organisation unique en son genre. les États qui la composent ont mis en place des institutions communes auxquelles ils délèguent une partie de leur souveraineté afin que les décisions sur des questions spécifiques d'intérêt commun puissent se prendre démocratiquement au niveau européen. L'Europe est un continent caractérisé par de nombreuses traditions et langues différentes, mais aussi par des valeurs communes. Ce sont ces valeurs que défend l'Union européenne en instaurant une coopération toujours plus étroite entre ses peuples, en renforçant l'unité tout en préservant la diversité, et en faisant en sorte que les décisions soient prises le plus près possible du citoyen. Dans le monde de plus en plus interdépendant qui sera celui du XXIe siècle, le citoyen européen devra plus que jamais coopérer avec des peuples d'autres pays dans un esprit de curiosité, de tolérance et de solidarité.
0: Le régime politique de la République de Finlande est un régime parlementaire. Le cas de l'État, il y a le président de la République, et le cas du gouvernement, le premier ministre. Veissi l'hymne national de Finlande.

Les Lapons sont séguramment d'un des premiers occupants du territoire, colonisa entre le siècle premier avant Jésus et le siècle premier après Jésus par les finesses. Dans les années de 1550, les premières expéditions des Suez y sont lancées par le roi Éric IV dans le sud-ouest du pays. Le territoire est aussi convoité par la puissance orthodoxe russe. Le traité de 1323 reste que l'est au monde russo-byzantin, tandis que le sud et l'ouest forment une ducat suédoise finca des Évêques. Au terme de la guerre russo-suédoise, en des EVCMV, Russie annexe Finlande, qui vint une grande ducat et gauzis d'une relative autonomie. Le sentiment national s'y désenvolupe, stimulé par la publication par Elias Lönnroth, en des EVCM 35, dans Kaleval, l'épopée finaise. En 1917, lors de la révolution russe, Finlande proclame son indépendance. Après une guerre civile qu'opposent les partisans du modèle bolchevique et les de la monarchie, Finlande opte finalement pour un statut de république en 1919. Les années avant la Seconde Guerre mondiale furent bénéfiques à la construction de la République nouvelle. Sakela, en 1939, l'armée rouge attaque Finlande et, en dépit d'une résistance vive, annexe l'est du pays. En 1941, Finlande s'y range au costat des Allemands contre l'Union soviétique. En 1944, un armistice intérimé l'annexion de Carélie. Après la fin des années 40, Finlande consolide son statut international. Le pays organise les Jeux Olympiques de 1952, 20 membres de l'ONU et du Conseil Nordique en 1955, perfin final intégra l'Union Européenne en 1995.

La Pougne est le grand nord d'Europe et est même un site écologique et humain exceptionnel inscrit en son enceinte au patrimoine mondial de l'UNESCO. Compte 42 000 estadiens, 26 000 en Norvège, 17 000 en Suède, 4 000 en Finlande et 2 000 en Russie, répartis sur une superficie de 600 000 km carrés. S'il y parle, le SAM est, selon les régions, norvégien, suédois, finnois ou russe. La Pougne est une région autonome en Suède, Norvège et Finlande et compte un gouvernement autonome sami. S'estendant en délaide au cercle polaire arctique, au nord-est de Norvège, au nord de Suède et de Finlande, tambien sur la péninsule des Kola en Russie, la Pougne, malgré sa latitude extrême, gauzis d'un climat relativement douce, favorable à la vie et à l'activité humaine. La Pougne est globalement une région des plaines et des plateaux, mais également d'îles et des littoraux. La présence de l'océan est en effet une caractéristique majeure de la région. Les algues caudes du Gulf Stream adoucissent le climat des zones costières au puits d'Empatia, la formation des glaces et mares. De même, s'il ne serve pas d'iceberg. À des parts du camp nord, le pun le mai septentrional d'Europe, s'il y trouve le port des pesques d'Amfest en Norvège, la ville la maille au nord de la planète. Les spécificités permettent aux Sami, les estadiens principaux du territoire, de pratiquer l'élevage d'Oren et la transhumance annuelle des les îles de l'océan Arctique, qu'autre fait les troupeurs atteignaient à la nage et en caraveille lorsque le rendez-vous aimait le bateau et se manqua. La sauvagine de la région est également particulière. Dans la taïga, la forêt nordique, et la toundra, la steppe boréale, vivent l'ours brun, le lièvre et le renard arctique, tant comme la toute dernière population des gloutons. Les Sami vivent en Scandinavie des pays des millénaires. Les peintures rupestres d'Alta et Norvège qu'élevaient déjà des troupeaux ou des rennes. Et cela également dans la fabrication des bateaux. À la début de l'ère chrétienne, la poussade des peuples germaniques les alignait des fjords des Baltiques et d'Atlantique. Tacite évoquait déjà les Sami de sa Germanie et Nunantevé, mais fugué à partir du siècle XVIII, lorsque les royaumes chrétiens des Suède et des Norvège commencèrent son évangélisation, que s'y répandèrent les descriptions de ce peuple pastre et noir, s'y déplaçant sur la neige et met l'adjude des planches étranges des fustes. Au siècle XIV, apparaissèrent les premiers villages permanents Sami, Tau Inari, qui sont des lieux d'escambi et de rencontres pour la planification des immigrations. À partir du siècle XVI, Suède et Norvège commençaient à revendiquer le territoire Sami et la christianisation s'y fait d'une violence. Les lieux des cultes animistes traditionnels furent détruits et remplacés par des villes glaises, un fuste typique de la région. À l'époque moderne, l'essor sidérurgique des Scandinavies provoquait un désenclavement des Noirs et une politique d'assimilation linguistique qui durait tout dans le monde au siècle XIX. La création en 1917 de l'État de Finlande, que la Constitution mentionne les droits des minorités, durait l'ère de la reconnaissance. En 1956, fut créé le Conseil nordique Sami, représentant les Sami des Scandinaves. À veille, le peuple Sami a son propre drapeau depuis 1986 et tente de négocier une contrarole meilleure des ressources naturelles. Le Sam, langue finno-ougriane, est encore parlée par gairebain des 1000 personnes.

au nord, Estonie au sud et Russie à l'est. Ainsi forme une trade union maritime entre les 13 États du nord-est d'Europe et les 16 autres pays riverains des Baltiques.

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L'upauzer, alors, est suédoise. 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Au large d'Helsinki, l'île des Suomenlin fuguait le théâtre d'une des conflits et des EVCMV. 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En 1939, le Golfe fuguait le théâtre de la guerre finno-soviétique déclenchée par le refus des Finlandes de livrer à Staline des bases comme la Dango. Et récupéra les terres perdues lors du traité de Moscou en 1940, les Finlandais d'entrèrent à nouveau en guerre contre l'URSS et Kustad d'Allemagne en juin de 1940.

qu'une des expectations, et là de la sauvegarde écologique, sont particulièrement sensibles. Le golfe de Finlande, resté par Russie une vie de passage essentielle, merci à quelle enclave russe de Kaliningrad, coïncide entre Pologne et Lituanie,

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1: Aujourd'hui, je vous emmène à la Maison Salvant, un lieu artistique situé à Labège, en banlieue de Toulouse, pour parler de l'exposition qui était dernièrement consacrée au travail de Nicolas Dauban. Paul de Sorbier, directeur de la Maison Salvant.
2: L'exposition de Nicolas, donc celle-ci découle de sa présence à la Villa Médicis l'année dernière, puisqu'il a été pensionnaire avec d'autres pensionnaires. Et l'idée, c'était dans cette exposition-là, un petit peu de restituer un petit peu ses recherches, à la fois thématiques, on pourrait dire, et aussi ses recherches en termes de médium, et enfin voilà, faire un petit peu état de là où il en est aujourd'hui dans sa création, à son retour de Rome, on pourrait dire. Et toujours avec des techniques très particulières, ce dessin qu'il développe depuis une dizaine d'années autour de poudre d'acier qui tient par aimantation, qui est à la fois très présent dans ce noir et blanc intense, mais néanmoins, derrière la vitre qui protège le dessin, la poudre d'acier, on passe la main dessus, tout s'efface. Donc c'est à la fois très, très présent, mais il y a une forme de fragilité aussi dans la façon de manifester le dessin. Donc à l'origine, c'est ce dessin. Je pense que Nicolas, à l'origine, se demandait vraiment, au fond, comment en tant qu'enfant d'ouvrier, peut être légitime à arriver dans le monde du dessin contemporain. Et je crois qu'au départ, il avait un voisin qui était réparateur de tronçonneuses, qui limait, vous savez, il réparait des chaînes de tronçonneuses. Et donc il avait de la limaille d'acier. C'est comme ça que Nicolas a récupéré la matière au départ, et qu'il s'est essayé à cette technique comme ça. Que dans tout le travail de Nicolas, toujours est présent l'outil, le geste de l'ouvrier ou de l'artisan, on pourrait dire. C'est pour ça qu'il va se servir du béton, c'est pour ça qu'il va utiliser souvent une meuleuse ou une scie circulaire pour réaliser des pièces, etc. Toujours, voilà, c'est le bain, la manière de faire, on va dire, qui vient en dehors de l'art, qu'il ramène dans l'art contemporain pour faire ses pièces.
1: Nicolas Dauban.
3: J'aime le milieu d'où je viens, j'aime comment mes parents m'ont élevé, et donc du coup c'est vrai que dans le milieu de l'art il y a d'autres valeurs, un autre rapport à la réalité, aux relations aux autres, à l'argent, et évidemment que je me pose des questions, c'est-à-dire quand j'avance dans ce milieu-là qui est le monde ouvrier, qui est le milieu de l'art, justement, si vous voulez, on essaye surtout de s'entourer de personnes qui sont agréables, qui ont envie de travailler avec vous. C'est surtout ça, quoi. Il y a une espèce de compagnonnage qui est recherché, plus qu'autre chose, ouais.
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1: Laura et le théâtre, le fil à plomb avec nous une fois de plus et une semaine bien chargée au fil à plomb, Laura.
2: Oui, bonjour Edgar, bonjour tout le monde. Oui, cette semaine, on accueille Aurélien Zoli et une création qui s'appelle L'Attitude, du jeudi 21 au samedi 23 mai à 20h30. On avait déjà eu Aurélien avec sa création Vivant, et là, L'Attitude, il va explorer la thématique de la paternité en lien avec les courses à la voile en solitaire.
1: Ah, très bien, ça, c'est très original comme thème.
2: Tout à fait, tout à fait.
1: Et pour les plus jeunes?
2: Pour les plus jeunes, c'est la dernière semaine pour voir Les Fabuleuses Histoires de Mamie Trou de Mémoire. Donc ça sera mercredi et samedi, donc mercredi 20 et samedi 23 mai à 15h30. Spectacle d'impro où on rencontre une mamie qui perd un peu la tête. Et donc les enfants sont sollicités pour l'aider à raconter ses histoires.
1: Et puis l'exposition continue les deux dernières semaines?
2: Oui, exactement. Jusqu'au 31 mai, on a toujours les nudités brodées de la vraie Valérie dans l'accueil, au niveau du hall d'accueil du théâtre. Donc des cartes anciennes qui ont été brodées. Voilà, donc c'est une création très originale aussi.
1: Et puis la semaine prochaine, du nouveau?
2: Oui, la semaine prochaine, on retrouve nos grands habitués, le Grand E-Théâtre, avec leur semaine d'impro. Et là, ça sera une thématique carte blanche, donc on ne sait pas encore ce qu'ils vont nous proposer. Une nouvelle création, et ça sera du jeudi 28 au samedi 30 mai à 20h30.
1: Et pour les plus jeunes, du nouveau?
2: Oui, alors il y aura un spectacle pour les tout-petits, pour les 0-3 ans, le mercredi 27 mai à 10h, la famille Piu Piu Piu Piu. J'ai pas oublié de Piu, ça va.
1: Oui.
2: Une histoire d'un oiseau qui naît avec une seule aile.
1: Et puis pour les plus grands, enfin un petit peu plus
2: pour les plus grands enfants.
1: Oui, c'est fini.
2: Voilà, on aura ça du mercredi 27 au samedi 13 juin, alors 27 mai 13 juin, les mercredis et samedis à 15h30, La Rose et le Fou, par la compagnie Le Silence des Mots. Et ça sera un conte sur... qu'est-ce qu'une fille, qu'est-ce qu'un garçon, et les questions de genre.
1: Bon, tant que c'est une fille et un garçon, c'est pas grave, quoi. C'est
2: oui,
1: plus tard
2: voilà,
1: que ça devient
2: ça.
1: Compliqué, quoi.
2: C'est ça.
1: Voilà. Alors, toutes ces infos, on peut les avoir sur le site du Fil à Plomb, bien sûr.
2: Oui, tout à fait, sur théâtrelefilaplomb.fr, mais aussi sur nos réseaux sociaux, Facebook et Instagram.
1: Et l'adresse du Fil à Plomb, pour terminer?
2: 30 rue de la Chaîne, dans le quartier Arnaud-Bernard.

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2: Fidèle à ses racines et à sa riche diversité musicale, 2026 ne déroge pas à la règle et fera se croiser les publics des scènes rock, rap, chanson et reggae. Venir aux Arts Scéniques, c'est bien plus qu'assister à des concerts. C'est profiter d'un cadre exceptionnel, découvrir des talents émergents, se laisser porter par l'énergie du public et savourer l'instant. Depuis ses premières éditions, les Arts Scéniques ont choisi la convivialité comme ligne de force, un festival à taille humaine où la proximité entre artistes et public n'est pas un slogan, mais une réalité. Prendre part aux Arts Scéniques, c'est accepter l'inattendu. Surprise scénique dans les rues, rencontre impromptu et moments partagés sous les étoiles. Aujourd'hui, nous recevons Gambit, qui est un musicien français, bassiste et contrebassiste, producteur, auteur-compositeur, DJ, coach, illustrateur et créateur de vêtements. Il participe au festival Arsenic qui aura lieu le 3, 4 et 5 juillet 2026 à Lisle-sur-Tarn. Bonjour Gambit.
3: Bonjour, comment allez-vous?
2: Ça va nickel, et vous?
3: Bah super, impeccable, merci.
2: Alors déjà, merci beaucoup de venir aujourd'hui pour cette interview, même si c'est à distance. Ça fait très plaisir de vous avoir, on m'a beaucoup parlé de vous et que en bien. Donc, enchanté.
3: Ouais, bah, pareillement, enchanté. Merci aussi de m'accueillir sur votre radio. Et puis, voilà, quoi. Je suis content de avec parler avec plaisir. Vous.
2: Alors, justement, comme je venais de dire, vous aviez beaucoup de cordes à votre arc. Il y a énormément de choses que vous avez fait au cours de votre vie. C'est impressionnant. Et pour ceux qui ne vous connaissent pas encore, justement, est-ce que vous pouvez revenir un petit peu sur votre carrière? Comment tout a commencé?
3: Waouh! Oui, comme vous avez dit, j'ai beaucoup de cordes à mon arc. Et j'ai fait effectivement beaucoup de choses dans ma vie. En vérité, si je fais un petit récapitulatif assez rapide, j'ai commencé à travailler à l'âge de 13 ans. Mm-hmm. Pas du tout dans la musique, hein. J'étais apprenti mouleur noyauteur dans une fonderie de métal. Après, j'ai fait mécanicien de voiture. Après la mécanique de voiture, j'ai fait de l'électricité, bâtiment et industriel. Et puis arrivé à mes 18 ans, après j'ai fait beaucoup de sport aussi à côté de tout ça. Okay. Et à mes 18 ans, j'ai commencé à faire de la musique, hein. Je me suis acheté une contrebasse dans un magasin qu'il y avait à Étampes, donc en banlieue de Paris. Et puis à partir de ce moment-là, je pense que là la musique est arrivée dans mon sang. Ça a commencé à se transformer en une passion bouillonnante. Et puis depuis cette époque-là, j'ai pas arrêté, quoi. J'ai commencé à jouer dans la rue, j'ai commencé à jouer dans des petites salles, dans des bars. Après, quand j'ai commencé à changer de groupe, avec mon premier groupe qui s'appelait les Skeg Boogie Boys, après j'en ai formé un deuxième qui s'appelait Dale's Crack. Et puis après, je suis passé avec un autre groupe sur Paris qui s'appelait les French Lovers, avec qui on a fait quand même les 400 coups, beaucoup de concerts un peu partout en France et dans le monde, mais aussi beaucoup de métro, parce que fallait bien vivre à l'époque. Voilà, quoi, c'était la grande époque du rock alternatif. Et puis jusqu'à ce que je rencontre Manu, avec qui tout s'est très super bien passé. Donc je parle de Manu Chao, hein, qui jouait à l'époque avec La Mano Negra. Ouais. Et qui m'a proposé de commencer à travailler avec lui, hein, sur certains projets, la fin de Casa Babylone, et puis après sur Clandestino, et puis après on est parti aux quatre coins du monde promotionner à l'époque les albums, et puis après tous les concerts à droite à gauche un peu partout dans le monde, quoi. Voilà,
2: c'est trop
3: ça,
2: bien.
3: C'est un petit résumé rapide de ma vie.
2: Mais c'est déjà une vie très remplie, vous avez fait énormément de choses. Justement, par rapport à la rencontre avec Manu Chao, vous vous êtes rencontré sur la création d'une musique, sur autre chose, comment ça s'est passé?
3: Ouais, alors c'était particulier, c'était qu'à l'époque où La Mano faisait la sortie de leur premier album, ils avaient fait une grosse tournée en banlieue, puis après ils avaient fait une tournée aussi sur Paris. Ouais. Et donc ils prenaient des groupes de première partie, et moi j'étais avec mon groupe Hell's Crack à l'époque, qui était un trio psychobilly, quoi, contrebasse, guitare, batterie, on était très peu, donc ils recherchaient des groupes surtout où il n'y avait pas beaucoup de membres dedans pour justement qu'il y ait un changement de backline assez rapide. Du coup, nous, on avait été sélectionnés pour faire la première partie de la Mano à l'époque. Et du coup, on s'est rencontrés à ce moment-là, quoi, avec Manu. Vous savez bien, ça avait bien matché.
4: Trop bien.
3: Et puis pas très longtemps après, après, moi, j'ai commencé à jouer avec les French Lovers, donc qui étaient eux aussi basés sur Paris, parce que moi j'étais en banlieue à l'époque. Mm-hmm. Et donc j'ai commencé à venir habiter sur Paris. Et puis avec Manu, on se croisait assez souvent parce que lui, à l'époque, il y avait les Casse-Pieds qui jouaient aussi dans le métro. Et donc, il y avait certains musiciens des Casse-Pieds aussi qui jouaient avec la Mano. Donc, on a commencé à se rencontrer dans le métro, je dirais, enfin, après ce fameux concert au New Moon à Paris. Mm-hmm. Et puis après, le métro, les bars à Ménilmontant, à Montmartre. Bref, on se croisait assez souvent à l'époque. Hein. C'était le monde qui traînait un petit peu partout, quoi.
4: Mais c'est fou parce que c'est vraiment les histoires qu'on entend le plus souvent chez les gros artistes. Ils ont tous commencé, comme vous avez dit, dans la rue, au métro, dans des petits bars, des choses comme ça. Et aujourd'hui, c'est des artistes de malades. Enfin, c'est incroyable d'avoir commencé comme ça et d'être monté. C'est-à-dire que vous avez énormément de talent, autant vous que Manu Chao, que toutes les personnes avec qui vous avez pu collaborer. Donc, franchement, bravo. Moi, justement, je voulais revenir sur un petit bout de votre vie dont j'ai pu commencer à parler avec vous hors antenne. C'est que du coup, vous avez été créateur de vêtements. Alors, ça m'a beaucoup étonné puisque là, on parle beaucoup de musique. Qu'est-ce qui s'est passé? Pourquoi le textile, vu que c'est deux mondes différents? Qu'est-ce qui vous a plu en fait dans les deux?
3: En vérité, quand j'ai commencé à faire de la musique avec mon premier groupe, donc dans les années 80, hein, à l'époque, on a créé notre petite entreprise, quoi. C'était l'époque du rock alternatif, on n'avait pas vraiment de moyens, donc on savait que quand on allait jouer quelque part, on demandait toujours un cachet de base. Ouais. À l'époque, c'était 500 francs, et puis on se disait 500 francs, c'est bien, mais bon, ça va nous payer l'essence pour le camion, et puis un petit peu à manger pour la journée, et puis voilà, quoi. On était 5 ou 6, il fallait quand même qu'on arrive à générer d'autres choses pour avoir un peu plus d'argent.
4: Ouais, pas
3: et
4: que
3: pouvoir se payer,
4: quoi.
3: Et du coup, à l'époque, on fabriquait nous-mêmes nos badges, nos t-shirts, nos cassettes, on enregistrait tout ça, et on a commencé à faire un peu de merchandising, ce qu'on appelle aujourd'hui le merchandising, quoi. Mm-hmm. Et donc, du coup, moi, j'ai toujours eu cette passion aussi pour... Je suis illustrateur, donc je dessine, hein.
4: Ouais.
3: Et j'ai toujours eu cette passion pour faire des t-shirts avec des beaux logos, avec des choses originales et tout. Et puis, quand je suis arrivé sur Barcelone à l'époque, j'ai eu l'opportunité de rencontrer des gens qui faisaient de la sublimation, qui travaillaient dans le textile.
4: D'accord.
3: Et du coup, je me suis dit, pourquoi pas commencer à faire du design avec mes dessins, qui sont d'ailleurs assez abstraits mais très colorés. Donc, il faut être un petit peu, un petit peu foufou pour porter des fringues avec autant de couleurs, mais bon, moi j'adore.
4: Mais c'est trop bien.
3: Du coup, j'ai eu l'opportunité de ça, quoi. On m'a proposé de faire des fringues, donc j'ai commencé par des t-shirts, après j'ai fait des shorts, après j'ai fait des bermudas, après j'ai fait des vestes, mais après tout un petit peu qui tirait un petit peu sur le sport quand même. Mm-hmm. Parce que j'imaginais ces fringues plus pour des musiciens ou des musiciennes, des fringues qui soient faciles à porter, qui soient faciles à laver et qui sèchent vite. Donc le généraux qu'on utilisait à l'époque, c'était un tissu plus de sport, quoi.
4: Ouais.
3: Et du coup, avec ma compagne à l'époque, on achetait nous-mêmes le tissu, on faisait le traçage au sol, on le découpait, on a investi dans des machines un peu professionnelles, enfin pas un peu, c'était des machines professionnelles.
4: Ouais.
3: Et du coup, c'était de la fabrication 100% maison, quoi. Et du coup, petit à petit, on a commencé à créer un peu de tout. Après, on a fait des robes, après on a fait on a tapé un petit peu de tout. Du coup, on a commencé à faire comme une étude de commerce. Mmh. Et puis on n'est jamais allé très loin, hein, mais on a quand même vendu dans une trentaine de pays, un peu partout, hein. Comme moi, j'étais un petit peu connu, le fait de voyager beaucoup avec Manu et Radio Bemba, du coup on rencontrait un peu plein de gens un peu partout qui étaient intéressés éventuellement de porter mes fringues. Et puis voilà, quoi. Après, il y a eu le Covid qui est arrivé. Et puis après le Covid, bah, tout avait augmenté énormément. Du coup, on a arrêté la création à ce moment-là, quoi. Mais c'est toujours derrière, dans ma tête, là, pour continuer à en faire, hein. Dès que j'aurai un petit peu, dès que je serai un petit peu plus stable, je pense que je recommencerai à recréer des fringues, quoi. Mais peut-être avec, l'idée, c'est de travailler avec des jeunes designers,
4: Ouais.
3: Et puis voilà, quoi, créer encore plus de choses.
4: Carrément.
3: J'adore, je kiffe.
4: Mais s'il y a des jeunes designers qui nous écoutent, n'hésitez pas, ça peut, peut vous lancer.
3: Avec plaisir,
4: et tout.
3: Avec grand plaisir.
4: Franchement, c'est trop cool. Bah, écoutez, merci pour ce petit passage sur la partie création de vêtements, parce que c'est trop stylé. Moi, si c'est des vêtements colorés que vous les vendez au public, j'achète en fait. Donc,
3: Merci.
4: Pour revenir un petit peu sur votre musique, du coup. Donc,
3: oui.
4: Vous faites de la basse, de la contrebasse. Pourquoi vous avez choisi ces instruments-là comparé à d'autres, je sais pas, la batterie ou autre?
3: Alors, en vérité, pour l'histoire, hein, je reviens un petit peu en arrière, mais il y avait un magasin de musique là dans mon bled à Étampes, en banlieue de Paris, où il y avait une contrebasse toujours en exposition. Et puis bon, moi à l'époque, j'écoutais quand même pas mal de rock'n'roll, de rockabilly, de psycho, et bon, c'était des groupes qui à l'époque déjà utilisaient des contrebasses et qui faisaient du slap avec. Et moi, je kiffais trop le slap contrebasse, quoi. Sauf que je savais pas en faire, hein, mes parents. Bon, il y avait des gens qui faisaient de la musique dans ma famille, mais moi j'avais jamais été, bon, à part la flûte à l'école, je connaissais vraiment pas grand chose à la musique, mais j'ai été attiré tout de suite par cet instrument, par ce qu'on pouvait faire avec, le slap, la rythmique avec la contrebasse, c'était quelque chose qui m'a vraiment attiré. Mais bon, à l'époque, j'étais apprenti, tout ça, j'avais pas trop d'argent, et du coup je rentrais très souvent dans ce magasin de musique, et le gars qui tenait le magasin de musique à l'époque, bah, il me laissait toucher la contrebasse, il m'expliquait même comment l'accorder, tout ça. Et puis dès que j'ai commencé à travailler comme apprenti, j'ai commencé à gagner des salaires, mais bon, la contrebasse valait à l'époque un truc comme 8 ou 9 000 francs, ce qui était une fortune, hein. Le SMIC à l'époque était à 1002 ou 1003, je sais pas, enfin bref, je pouvais pas m'acheter cette contrebasse comme ça. Mais par contre, ce que j'ai osé faire, c'est rentrer dans le magasin un jour et puis lui dire au patron du magasin, est-ce que je pourrais acheter la contrebasse à crédit. Il m'a dit tout de suite oui. Donc j'ai acheté ma contrebasse à crédit, la première, hein. J'ai appelé mon pote Moussa, qui avait un camion, une grosse voiture, et je lui dis, écoute, faut que tu viennes absolument tout de suite au magasin, parce que je viens d'acheter une contrebasse, je sais absolument pas en jouer, mais je suis trop content, et je vais commencer à travailler avec mes vinyles. Et puis voilà, ça a commencé comme ça, l'aventure avec la contrebasse. J'ai commencé à répéter 3-4 mois chez moi, et puis dès que je savais faire 3-4 notes, ben, j'ai commencé à oser à sortir avec la contrebasse, et puis d'aller voir des musiciens qui eux avaient déjà l'habitude de jouer en groupe et tout. Je me suis incrusté dans deux ou trois groupes pour commencer à jouer, et puis voilà, quoi. Et c'est mon expérience avec la contrebasse, hein. J'ai joué de la contrebasse avec mes trois premiers groupes jusqu'au French Lovers, et puis après, ben, quand je suis arrivé à jouer avec Manu, au début j'avais la contrebasse. Mais il y a des moments où on pouvait pas. Un jour, il m'a dit, Manu, écoute, on peut pas emmener la contrebasse en partant en Amérique du Sud, et on pouvait pas louer des contrebasses là-bas, parce que c'était les contrebasses étaient en très mauvais état, donc c'était un petit peu compliqué. Les prix de, ça coûtait d'emmener une contrebasse, ça coûtait le prix d'un billet d'avion, et des fois on jouait pour des petites associations qui avaient pas forcément le budget pour ça. Du coup, un jour, deux ou trois semaines avant une tournée, il m'a proposé de prendre sa basse, parce que j'avais pas de basse non plus à l'époque, donc de prendre sa basse et de passer à la basse, parce que c'était bien plus simple à transporter, voilà, pour les tournées. Donc voilà pour l'anecdote contrebasse, quand je suis passé de la contrebasse à la basse avec Manu. Puis après, pour tout, c'était beaucoup plus facile la basse électrique, quoi. Donc voilà, je suis passé à la basse électrique. J'ai toujours ma contrebasse, une de mes contrebasses avec qui j'ai fait les 400 coups avec, hein, elle est toujours avec moi. Je joue de temps en temps, pas autant que j'aimerais, pas autant qu'avant, en tous les cas. Et voilà quoi. Mais j'ai toujours ma contrebasse et je joue toujours de la basse aussi.
4: C'est trop cool parce que l'incrustation pour la contrebasse dont vous parliez, ça a marché, puisqu'aujourd'hui vous êtes connu pour ça et aussi pour la basse. Et c'est trop bien que d'ailleurs vous ayez pu apprendre la basse avec Manu Chao, quoi, qui vous ait montré que ça a été utile, etc. C'est trop trop bien. Surtout le fait de maîtriser plusieurs instruments, plus toutes les compétences que vous avez, c'est incroyable. Justement, avant de passer sur le festival auquel vous allez prendre partie, donc le festival Arsenic, je voulais venir sur un dernier aspect, parce que vous avez fait tellement de choses, je ne pourrais pas tout aborder, mais je voulais quand même aborder certaines choses. Alors, vous êtes auteur-compositeur. Donc, moi, ce que j'aimerais bien savoir, c'est votre processus créatif. Comment vous créez vos musiques? Comment ça se passe? Est-ce que vous avez des idées comme ça, le soir, vous notez tout sur un papier, ou ça se fait en une fois?
3: Alors une bonne question. En vérité, j'ai plusieurs procédés, hein, mais basiquement, je fonctionne beaucoup sur le moment. Voilà, j'ai une idée qui me trotte dans la tête. Je vais allumer l'ordinateur, je vais ouvrir mon programme et puis je vais commencer à monter quelque chose. Et souvent, je pense que la première idée c'est la meilleure. Enfin, faut essayer de pas la perdre, même si des fois c'est pas évident. Mais en général, oui, des fois, ce que je fais, j'enregistre sur mon téléphone une mélodie et je la garde. Et j'essaie de la garder jusqu'au bout, même si des fois, dans le procédé de quand on commence à faire un morceau, c'est-à-dire sélectionner une batterie, enregistrer une basse, jouer une guitare, chercher des claviers, chercher une idée, chercher des idées de leitmotiv et tout ça, des fois, l'idée de base se perd un petit peu, mais il faut essayer toujours de la garder parce que je pense que la première idée, c'est la meilleure. J'en suis convaincu d'ailleurs, et c'est comme ça que j'ai commencé moi à créer des morceaux et de partir sur une idée de base et d'essayer d'aller jusqu'au bout avec, même si j'avoue que c'est pas tout le temps facile. Après, il y a des moments pour créer, je pense. Il y a des moments où on a des vides, où on pense à autre chose, où il y a peut-être aussi d'autres préoccupations dans la vie, hein, où la création se fait moindre. Et du coup, dans ces cas-là, je passe à autre chose. Je fais du dessin, je fais des fringues.
4: Tout le reste, en fait.
3: Voilà, exactement. Mais en règle générale, ça se passe assez... j'essaie de faire ça un peu au feeling, quand même. Ouais. J'aime bien travailler avec le feeling, parce que des fois, y a des trucs, ça va pas sortir à la première, mais des fois, en deux heures, on est capable de faire des trucs qui peuvent émerveiller assez rapidement, quoi. Donc, mon leitmotiv, c'est un petit peu de laisser fluir mon imagination dans la musique, quoi.
4: Bah ouais, surtout que le feeling, ça guide de ouf, quoi. Genre, ça aide.
3: Ah bah, grave. Ouais, c'est vraiment comme ça que je le vois, moi. Et je sais que j'ai progressé dans ma vie par rapport à la compo musicale grâce à ça aussi, parce que j'ai laissé vraiment couler un peu toutes les idées, me dit j'essaye, si ça fonctionne tant mieux, ça fonctionne pas tant pis, ça reste des expériences et puis voilà, ça me fera toujours avancer, quoi. C'est toujours un peu comme ça que j'ai avancé dans la musique, dans la musique en règle générale, quoi.
4: Ouais, carrément, il y a que du plus en fait, à chaque fois ça sera toujours une leçon ou du bonus.
3: Ouais, parce que même aujourd'hui je fais du coaching avec des groupes, hein. Je coach des jeunes groupes émergents depuis une trentaine d'années, et c'est souvent quand ils me posent des questions, c'est un peu ce que je leur dis. Je dis non, il faut justement, il faut laisser aller son imagination, quoi, pour créer, parce que sinon à force de trop copier, on devient une copie de ce qu'on est en train de copier, et puis c'est on n'est plus nous-mêmes. Donc c'est bien aussi de laisser aller son imagination et puis d'inventer, même si des fois ça paraît un peu fou. Après on peut toujours arranger, mais au moins que ça soit que ça provienne de nous-mêmes, quoi.
4: Et oui, exactement. Je suis totalement d'accord. Ça, au moins, ça vous laissez votre patte, votre DA, et vous changez pas. Écoutez, génial pour cette partie-là où on a pu plus apprendre à vous connaître. Maintenant, on va passer au festival auquel vous participez, qui est donc le festival Arsenic. Comment vous avez découvert le festival?
3: En vérité, je le connaissais parce que déjà je traîne pas mal sur les réseaux, donc Arsenic, c'est quand même un gros festival qui est quand même assez connu.
4: Ouais.
3: Où j'ai plein de potes qui ont joué ou qui ont participé, inclus quelques amis technos qui ont bossé en bénévole dessus il y a longtemps. Et puis là, je sais que cette année, il y a Kenny Arcana qui joue. il me semble-t-il. Et voilà, bon, après, j'ai plein de potes qu'on jouait là-bas, qui vont jouer là-bas. Et puis moi, j'y vais avec la version sound system, avec deux percussionnistes. Donc, je pense que c'est un festival où on va être bien accueillis. Ça, mm-hmm. c'est une référence, apparemment, au niveau de l'accueil. Donc, je suis super content d'aller là-bas, quoi.
4: C'est
3: une bonne référence, quand même, comme festival.
4: Et carrément. Mais c'est ça, du coup, qui vous a poussé à y participer ? C'est la bonne réputation, l'accueil ?
3: Je pense que en règle générale, nous les musiciens, enfin je parle pour moi, hein, je dis que pour nous en vérité, l'accueil dans un endroit, dans un festival, hein, que ce soit un petit festival, un moyen ou un très grand, mm-hmm. je pense que l'accueil c'est primordial et c'est souvent, très souvent d'ailleurs, on se rappelle des endroits grâce à l'accueil qu'on a eu, donc grâce aux bénévoles qui nous reçoivent, grâce à la technique, grâce aux organisateurs, aux programmateurs, etc., etc. Mais oui, c'est des festivals quand ils ont un bon avis des potes. En général, c'est nous, entre potes, on se dit « Ah bah tiens, je suis allé jouer dans tel festival, ça s'est super bien passé, l'accueil était super.
4: Ouais. »
3: Donc, on n'a plus d'a priori, on est content d'y aller, puis de rencontrer, et puis de vivre un peu ce que nos potes nous ont dit auparavant, quoi.
4: Bah, carrément. Parce que du coup, vous avez l'habitude de participer à des festivals par ce biais-là, par le parler, les amis, etc.
3: Ouais. C'est très souvent que entre nous, quand on se rencontre, ah bah tiens Gambit, tu es allé jouer ici dans tel coin, on a rencontré telle personne, on a joué dans ce petit festival qui est super, et à chaque fois, vraiment à chaque fois, ce dont on parle, c'est on se rappelle toujours de l'accueil. C'est quand même ça paraît pas grand chose, mais d'être bien reçu, souvent les gens ils nous font participer, ils nous font découvrir le local, la bouffe locale, les bières locales, enfin bon, je parle un petit peu du commun des mortels quand on va dans un endroit, mais vraiment c'est du basique, et puis c'est quand même des trucs qui restent à l'échelle humaine, et c'est ce que nous aussi on aime bien, quoi. Enfin, encore une fois, je parle pour moi, mais oui, entre nous, on parle souvent de l'accueil qu'on a eu dans tel ou tel festival, et je pense que c'est primordial, en règle générale.
4: Et est-ce que vous avez hâte aussi de ce côté rencontrer peut-être votre public ou un nouveau public qui pourrait vous découvrir ?
3: Oui, bien sûr. Ouais, c'est complètement ça. Arsenic, moi, j'y ai jamais joué, donc là, ça va être la première fois pour nous, en tous les cas, avec la Grooving Familia.
4: Ouais.
3: Donc, du coup, vachement d'appréhension, mais dans le bon sens du terme, quoi. Je suis super content parce que, en plus, j'ai vu qu'il y avait, une très très belle affiche. Enfin, à chaque fois, ils font quand même une belle programmation.
4: Ouais, de fou.
3: Donc, je suis super content de participer à ce festival avec grand plaisir.
4: Carrément. Et bien justement, en parlant de rencontres, on va parler collaboration, puisque au tout début, vous nous aviez dit que vous aviez travaillé avec Manu Chao. Là, lors du festival, vous allez rencontrer d'autres artistes. Est-ce qu'il y a des artistes avec qui vous aimeriez collaborer dans le futur, justement ?
3: Ça, c'est quasi sûr, hein. Justement, là, je suis en train de... J'ai un projet qui s'appelle GAM 83-47, enfin 83-47.
4: Très bien.
3: Je suis en train de sortir des morceaux, là. Je sors un EP qui dure sur toute l'année. On sortira le vinyle à la fin de l'année, justement. Mmh. Et c'est un album de collaboration. Donc, du coup, j'ai composé une bonne trentaine de morceaux, de musique, wow. d'instrumentaux.
4: Ouais.
3: Que j'ai envoyé à droite à gauche à des potes, à des amis, et donc mon album va être fait, quasi tout est fait sur de la collaboration. Donc si au festival je rencontre un artiste ou une artiste qui a envie de faire des trucs avec moi, ou moi-même lui proposer de participer à ce EP, ça sera avec grand plaisir. Et moi, pour moi, oui j'adore découvrir de nouveaux artistes, jeunes, moyens, vieux, je m'en fous de comment ils sont, mais oui, ce sera avec grand plaisir de faire de la participation l'occasion de la collaboration avec des gens là-bas au festival. Voilà, là, c'est quasi sûr.
4: Mais c'est trop bien. Justement, j'invite tous nos auditeurs qui vous connaissaient pas encore à vous découvrir et à vous écouter, parce que le passé est dingue. Là, vous allez faire un festival de malade, et le futur aussi, il y a des projets qui vont être trop bien aussi. Donc, il y a que du bien à découvrir chez vous. C'est trop cool.
3: Ouais.
4: Est-ce que vous auriez peut-être un dernier mot pour votre public ou pour les gens qui vous découvrent avec cette interview?
3: Le dernier mot, c'est jamais le dernier mot, hein, mais je pense que s'ils viennent nous voir au festival, ils verront un DJ, parce que je suis en format, c'est la Grooving Family et Gambit, c'est un format DJ électro-cumbia, électro-latine, je dirais, accompagné de deux super percussionnistes mexicains qui jouent très bien. Et du coup, l'idée, c'est de. Il y a ça, et puis il y a aussi des images. Donc, tout à l'heure, comme je vous disais, que j'étais illustrateur. Ouais. Je travaille aussi avec un DJ argentin qui s'appelle Chango, avec qui travaille sur mes images. Et donc, du coup, pendant le show, il y a aussi des images qui feront très colorées, hein, parce que je suis daltonien, donc.
4: Ah, d'accord.
3: ouais. Et du coup, le dernier mot, c'est venez vous éclater, venez danser. Hein, c'est pas un groupe. Si, il y a quand même les deux percussionnistes à regarder, parce que ils jouent très bien et en plus ils sont beaux, donc il y aura de quoi regarder. Et puis non, moi je pense que c'est de la musique qui est faite pour danser, pour s'éclater, pour venir faire la fête, quoi. Et puis un petit peu oublier le côté qu'il y a actuellement en France et puis dans le monde d'ailleurs, hein, essayer de dire non à toutes ces guerres, de dire non à tous ces génocides, à tout ce qui se passe à droite à gauche, et que la musique, c'est un moyen de communication où il n'y a pas de frontières. Et je pense que les gens, quand ils viennent dans un festival, ils viennent là pour s'éclater, pour un peu oublier un petit peu ce jour au jour où on voit que tout ce qui se passe à la télé, tout ça, c'est pas très gay, quoi. Donc la musique nous fait oublier tout ça.
4: La musique,
3: donc,
4: ça rassemble.
3: Voilà, je les invite à venir s'éclater, puis à oublier un petit peu le mauvais de ce qui se passe tous les jours dans le monde.
4: C'est carrément. Merci beaucoup. C'est un super beau message. J'aime bien quand il y a des messages comme ça à la fin. J'invite tout le public à vous écouter, à aller au festival, à oublier justement le temps de plusieurs journées d'ailleurs, ce qui se passe, et de passer juste un bon moment, de se détendre et d'écouter votre super musique. En tout cas, merci beaucoup Gambit pour cette interview qui était hyper intéressante, où on a pu apprendre
3: merci
4: à plus vous connaître.
3: Merci à vous et de m'avoir donné l'opportunité. Et puis j'espère vous voir au festival.
4: Ah ouais, carrément.
3: On puisse se voir en vrai.
4: Ah ouais, de fou. Merci beaucoup.

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0: Et nous discutons au Mess des Mailles des Loups Sérioles sur Radio Occitane d'Inju Momento par la reine des Pères en Ariège. 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
3: Plongeons-nous aujourd'hui dans une technique architecturale qui a bâti les paysages ariégeois depuis des siècles avant de tomber dans l'oubli et de réapparaître comme un élément de carte postale patrimoniale. Et puis aujourd'hui, eh bien de montrer des propriétés de durabilité tellement intéressantes qu'elles en deviennent une technique employée, y compris par des architectes. Cette technique, c'est la pierre sèche. La pierre sèche, eh bien, pour la découvrir, nous allons prendre de la hauteur, comme souvent, monter les pentes du Pêche de Foix et redécouvrir des ouvrages qui ont aujourd'hui, pour les plus récents, au moins 150 ans. Alors grimpons avec notre guide du jour qui nous rappelle pourquoi on construisait des murs en pierre sèche il n'y a pas si longtemps que ça.
4: C'était les pauvres de Foix qui venaient sur ce site et qui ont aménagé progressivement les pentes du Pêche de Foix. Je suis Richard Danis, un passionné de pierres sèches depuis déjà quelques décennies.
3: Quand on dit pierre sèche, on se figure des petits murets de soutènement. On ne se figure pas d'avoir des murs aussi importants.
4: Ce qui est remarquable ici, c'est le travail qui a été réalisé, des murs qui n'ont pas bougé. Là, ça a été un projet d'installer sur cette hauteur quand même. Il faut venir jusqu'ici. D'installer donc des terrasses pour faire une culture de vignes. Il y a 17 terrasses qui s'échelonnent jusqu'en bas, jusqu'à la forêt. Donc tout ce travail, essentiellement, c'est de la technique donc de pierre sèche qui retient l'eau aussi. Quand il y a de très très fortes pluies ici, mais on voit l'eau qui coule au travers de ces murs de pierre sèche. Et ce qui est intéressant, c'est que on les retrouve un peu dans tout le pays. Si vous avez l'occasion de parcourir la Suisse, eh bien c'est le paradis des terrasses pour la vigne. On a la même chose sur une petite surface, donc sur le Pêche de Foix.
5: Des énergies, de la géologie, la terre.
3: Voilà, alors changement de décor avec la découverte d'un chantier de pierre sèche actuel, parce que la pierre sèche, bien sûr, c'est une ancienne technique, mais aujourd'hui, on la redécouvre, on en comprend les propriétés, surtout dans les zones pentues, et on recrée des savoir-faire. En Ariège, plusieurs artisans se sont retrouvés dans un collectif, le GAPS 09, groupement d'artisans pierre sèche 09, parmi eux Vincent Baudon, rencontré sur le chantier d'un mur de soutènement chez un particulier.
6: C'est un savoir qui a disparu, on va dire, avec l'arrivée et l'avènement du béton, donc c'est ce qui a un peu fait dégringoler les savoir-faire qui se sont perdus. Les maçons se sont orientés vers le bâti traditionnel maçonné ourdé au béton. Donc le savoir-faire de taille pierre sèche s'est perdu. Le lobby béton a très très bien œuvré, hein. C'est-à-dire que voilà, c'est une matière qui est très facile à mettre en œuvre, qui a une assurance de prise directe. Donc voilà, ça rassure énormément les gens de se dire, voilà, le lendemain c'est dur, c'est super.
3: Alors ici on est à Sorat, à Meaux du Cloutel, sur les hauteurs du village. Vous êtes sur un chantier assez emblématique finalement de ça, parce qu'il y a de la pente. Le mur que vous êtes en train de monter, il n'est pas que pour faire joli. Il est là vraiment pour retenir la pente. Et la pierre sèche, finalement, c'est la meilleure option. Ce n'est pas du folklore.
6: Non, pas du tout. Et là, on est vraiment sur un chantier assez technique. On s'implante sur un milieu humide, donc avec des résurgences d'eau.
3: La pierre sèche est donc une technique moderne, bien qu'ancienne, et de plus en plus indiquée, y compris pour des chantiers très techniques, comme des soutènements de route par exemple. Les propriétés de la pierre sèche, qui ne retient pas l'eau, lui donnant une durabilité assez exceptionnelle. Reste à mettre les demandes des donneurs d'ordre au diapason d'un mode de construction qui demande des délais supérieurs à celles utilisées habituellement par les entreprises de travaux publics.
6: Effectivement, il y a des architectes des fois qui font appel à nous sur des gros projets. Là, il y a par exemple l'exemple de la voie à mobilité active qui se fait depuis, alors je crois que c'est les cabanes Orgex. Donc là, on a été sollicité pour réaliser divers ouvrages. Donc on a fait une estimation, mais bon, c'était des linéaires énormes avec des délais de réalisation très courts. Voilà, il y a un peu un décalage en fait. Ils font appel parce qu'ils ont, c'est imposé en fait dans leur cahier des charges. Hein, donc il faut qu'ils fassent de la pierre sèche. Mais en fait, il n'y a pas encore vraiment le maillage entre ces donneurs d'ordre et les équipes locales. C'est voilà, c'est plus compliqué d'avoir une interaction là. La problématique qu'on a, c'est justement d'avoir quelque chose en amont qui vienne ficeler un peu tout ça de manière cohérente, que lorsque l'appel d'offres sort, on soit pas au pied du mur, hein, entre guillemets, à se dire ah ben non, on peut pas le faire, c'est dommage, ça nous passe sous le nez parce qu'on n'a pas la capacité technique et humaine de le réaliser.
3: Pour plus d'infos sur la pierre sèche et les artisans, vous pouvez vous rendre sur le site GAPS09.com. Cette création a été réalisée par Radio Transparence dans le cadre du partenariat entre l'Assemblée régionale des radios associatives et la région Occitanie-Pyrénées-Méditerranée.
0: 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Cédric, un mais celui qui marche, Guillaume Lopez.
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0: Celui qui marche, Luke et Camille de Guillaume Lopez, ce sera Radio Occitane avec une histoire spontanée d'un baiser de Cédric Rousseau.
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2: J'ai mis le nez à ma fenêtre ce matin. J'ai mis le nez à ma fenêtre ce matin. Et ben, y avait une centrale nucléaire dans mon jardin. Et ben, c'est vrai, ça y avait une centrale.

serait ça, vous auriez pu essayer de le mettre un peu plus loin. Le flic m'a dit, mon vieux, c'est là qu'on en a besoin. Alors moi j'ai dit, mais pourquoi qu'on en a besoin? Le flic m'a dit, mon vieux, c'est pour faire marcher les machins. Alors j'ai dit, mais pourquoi qu'on fait marcher tous ces machins? Le flic m'a dit, mon vieux, c'est pour pas les avoir achetés pour rien. Alors je dis, mais pourquoi qu'on achète tous ces machins? Le flic, il m'a dit, mon vieux, c'est pour pas les avoir fabriqués pour rien. Alors j'ai dit, mais alors pourquoi, mais pourquoi qu'on les fabrique tous ces machins? Le flic m'a dit, mon vieux, faut arrêter de faire le malin. Le flic m'a dit, mon vieux, vous commencez à me casser les machins. Et vous commencez aussi à être un peu subversin. Et si je veux, moi, quand je veux, je vous fais coffrer chez les zinzins. Alors j'ai couru dans la rue, crié, hola, hola, faut arrêter tous les machins. J'ai couru dans la rue, crié, hola, hola, vous avez pas vu ce qu'ils ont mis dans mon jardin? Il y avait un type, il regardait le foot en couleur chez les Argentins. Il y avait un type, il regardait le foot en noir et blanc.

et j'ai vu une maison où ce qu'il n'y a rien qui était éteint. Même quelle heure là dans cette maison c'était allumé dans tous les coins. Même quelle heure là c'est vrai, il n'y avait pas un seul point qui était éteint. Alors j'ai regardé le numéro de la rue, et ben c'était le mien. Alors j'ai pensé à la facture du mois prochain. Mais là il y a le flic qui m'a dit, mon vieux, faut pas t'en faire, on est voisins. C'est pas pour les prunes que la centrale est dans ton jardin. Alors je me suis dit, dans le fond, cette centrale, eh ben, elle est très bien.

Je suis sorti, je suis descendu pousser le sas de ma maison, histoire d'aller faire un petit tour sur le gazon, parce que j'adore la belle couleur orange du gazon. Surtout quand elle se mélange ondoyante et chamarrée sur le très joli verre olive et cacanois du

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1: Pas de quoi, joli petit cul.
2: Qu'est-ce que vous avez dit?
1: Moi, rien.
2: I won't dance. Je vais être le seul mec sur la Terre à savoir ce que veulent les femmes, ce qu'elles pensent et pourquoi elles font tous ces trucs dingues qu'elles font.
3: L'histoire d'un homme, un vrai, qui peut écouter ce que veulent les femmes.
4: Tombe pas amoureuse d'un mec au boulot. Tombe pas amoureuse d'un mec au boulot.
2: Mais pourquoi?
4: Pourquoi quoi?
3: Et qui communique avec son côté féminin.
4: Papa?
2: Salut.
4: Mais qu'est-ce que tu fais?
2: Je me fais un gommage.
5: Je suis une pute.
3: Mel Gibson. Vas-y, ma fille. Ellen Hunt.
4: Appelle-moi. Je suis libre quand tu veux. Qu'est-ce qui m'arrive? Voilà que je drague. Oh mon Dieu, j'ai regardé sa braquette. J'espère qu'il s'en est pas aperçu. Oh, je vais encore de la regarder, mais arrête! J'arrive pas à croire que je vais porter ça la dernière nuit de ma virginité. Papa!
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Qui sont inscrits des noms de ce parti combattre au maquis ou au front.

0: après Brassens, Sabine Renat qui est allé ce qui est agréable, par exemple, quand Thierry Brel avait fait la traduction de quelques chansons.
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0: Nous, Renate Capdevielle, on a senti à travers votre BAM que l'Ubiurda est toujours vivant. 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

0: Bonjour, c'est la chronique européenne de Geneviève Saint-Hubert pour le Centre Europe Direct de Toulouse Occitanie, pour la Maison de l'Europe, et nous sommes sur Radio Occitanie. Alors aujourd'hui, nous sommes chez Murmuration avec Cathy Sahuc. Bonjour.
1: Bonjour.
0: Donc Cathy, vous êtes la cofondatrice de Murmuration. Expliquez-nous sous ce beau nom qui se cache.
1: Mais avec grand plaisir. Donc Murmuration est une société qu'on a créée avec mon associé Tarek Habib et CEO de la société il y a maintenant 7 ans, avec l'idée qu'on voulait apporter les données d'observation de la Terre dans le secteur du tourisme pour mesurer en fait l'impact de l'activité touristique sur l'environnement, mais également comprendre les effets du dérèglement climatique sur les activités touristiques et les aider à

0: c'est que vous avez un projet plus précisément destiné aux citoyens, aux élus aussi, mais aux citoyens. Est-ce que vous pouvez nous en parler ?
1: Tout à fait. Et donc, grâce au financement européen, à l'ESA, le MENSAT et ECMWF, effectivement, on a un projet qui s'appelle CALIF, qui permet à tout citoyen en Europe de pouvoir obtenir un certificat de qualité de vie autour de chez lui. C'est autour d'une adresse, donc il peut mettre son adresse comme l'adresse de son cousin, comme il souhaite. L'idée, c'est vraiment d'apporter des informations autour de six grands enjeux qui sont la santé autour de l'habitation, l'écomobilité, la biodiversité, le changement climatique, la météo et tout ce qui est qualité de l'eau. Donc on a tous ces indicateurs qui vont être regroupés dans un document qui fait une vingtaine de pages que vous pouvez obtenir gratuitement. Et encore une fois, sur n'importe quelle adresse partout en Europe.
0: Alors, vous m'aviez parlé aussi de la règle de 3, j'avais trouvé ça très intéressant aussi. Est-ce que vous pouvez nous dire de quoi il s'agit ?
1: Oui, c'est une règle qu'on aime beaucoup. Alors, c'est la règle du 3-30-300, qui vient en fait de l'université de santé de Barcelone. Et qui dit en fait que pour être bien en fait, pour être bien mentalement, physiquement dans sa vie, il faut pouvoir voir 3 arbres depuis chez soi, avoir 30% de son quartier qui soit couvert de végétaux et être à moins de 300 mètres d'un parc, pour pouvoir faire de l'activité physique. Donc cette règle de 3-30-300 permet d'évaluer le bien-être des personnes autour de chez eux.
0: Alors ce projet est également à destination des communes parce que vous avez aussi un autre objectif pour pouvoir les conseiller, établir des diagnostics.
1: Tout à fait. Alors, dans la version pour les citoyens qui est gratuite et accessible depuis la plateforme destiny.eu, vous allez retrouver en plus de ces indicateurs, de ces mesures, des petits conseils pour vous dire comment je peux agir à mon niveau. Et dans la version pour les communes, qui n'est pas accessible directement, mais qu'on produit nous sur demande, mais toutes les communes vont avoir pareil, des conseils, des suggestions pour prendre en compte une meilleure végétalisation de leur ville, une meilleure lutter un peu contre l'artificialisation, comment proposer un peu plus de d'écomobilité à ces citoyens, qu'est-ce qui va se passer dans les années à venir en fait sur leur commune et comment mieux se préparer. Tout ça, vous allez le retrouver dans ce certificat CALIF à destination des communes. Et effectivement, les communes peuvent aller après un peu plus loin s'ils veulent, avec plus de détails par rapport à nos indicateurs.
0: Alors, ce projet est quand même assez nouveau, hein, je crois, il date de la fin de l'année dernière. Est-ce que vous commencez à avoir quelques résultats, c'est-à-dire vous pouvez mesurer combien de communes se sont adressées à vous déjà ?
1: Alors, on a déjà, on commence par notre secteur, on va dire, et donc on a souhaité faire le tour de Toulouse et de toutes les communes. Donc il y a tout le Sicoval qui a demandé son certificat, il y a d'autres communes autour de Toulouse aussi, et maintenant on va un peu plus loin, on a donné des certificats un peu partout, à Dijon par exemple ou dans d'autres villes, et en termes de citoyens aujourd'hui, il y a à peu près 600 personnes qui ont déjà créé un compte pour obtenir son propre certificat. Donc je vous invite tous à aller chercher votre certificat CALIF sur la plateforme, encore une fois, qui s'appelle calif.destine.eu, tout simplement.
0: Et donc, une fois qu'on est là, pour le citoyen, c'est facile, il y a des mots de passe.

0: Comment ça se passe?
1: Alors, comme c'est une plateforme européenne, néanmoins, il faut créer un compte. Donc, c'est juste le temps de création du compte, voilà, qui n'est pas très compliqué. Nous, on ne récupère aucune information personnelle.
0: Oui, c'est important de le dire.
1: Voilà. Et une fois que le compte est créé, bah, il suffit de donner son adresse. Ou de positionner sur la carte un point GPS et le certificat est généré. Voilà, il faut à peu près entre 20 et 30 minutes pour générer un certificat.
0: Et je crois que vous l'avez dans une autre langue aussi, c'est possible en anglais ou ça va venir ?
1: Alors, il est en trois langues, en français, en anglais et en espagnol. Voilà, puisqu'on couvre à peu près on couvre toute l'Europe. Donc on a déjà au moins fait ces trois langues.
0: Très bien. En tout cas, merci beaucoup. C'était très passionnant et très clair. Donc on peut dire le premier projet qui utilise les données des satellites pour les citoyens en direct. Donc ça, c'est quand même à souligner. Et donc, bon vent à Murmuration. Merci beaucoup. Et donc on refera le point à date.
1: Merci beaucoup pour cette interview.
0: Et nous, chers auditeurs, on se dit à bientôt. Tchuss, bye bye, arrivederci, adios, adichats.

0: Bonjour à toutes et tous, je m'appelle Hervé, je suis accompagné de Ginou et Loïc, et nous sommes tous trois bénévoles au sein de l'association SOS Méditerranée. Nous vous donnons rendez-vous ici, plusieurs fois par mois, sur Radio Occitanie, pour vous expliquer qui nous sommes et ce que nous faisons.
1: SOS Méditerranée est une association humanitaire, européenne et citoyenne de sauvetage en mer. Son bateau, l'Océan Viking ou Ocean Viking, recueille les naufragés qui tentent de traverser principalement entre la Libye et l'Italie. Aujourd'hui, nous allons vous raconter comment et pourquoi est née cette association.
2: Aux alentours des années 2000, les voies habituelles de migration se ferment progressivement et l'on commence à apercevoir quelques embarcations tenter la traversée des côtes africaines vers l'Europe. Ce n'est pas une voie de passage naturelle. Jusqu'à la fin du 19e siècle, on se méfiait de la mer, et à juste titre, car la Méditerranée est loin d'être cette mer tranquille que l'on voit quand on est en vacances. Elle est capable de colère soudaine et intense. Mais quand on n'a plus le choix, on finit par emprunter la voie maritime.
0: Il y a une vingtaine d'années, donc, quand un bateau de pêcheurs ou de commerce croisait une embarcation vide ou retournée, on supposait bien que des drames s'étaient produits, mais sans percevoir réellement les tragédies qui se cachaient derrière.
1: Jusqu'à ce 3 octobre 2013. Ce jour-là, un chalutier se présente devant l'île italienne de Lampedusa. Cette île est située à mi-chemin entre l'Afrique et l'Italie. Des chalutiers, vous en avez tous vu. Ce sont des bateaux faits pour embarquer 6 à 8 marins pêcheurs. Ce jour-là, à bord, ils sont plus de 550 hommes, femmes et enfants. On sait qu'un incendie se déclare, que tout le monde s'écarte du feu en se mettant sur le même bord. Très vite, le navire chavire. Les pêcheurs de Lampedusa qui sont autour réagissent. Ils se portent au secours des naufragés et parviennent à en sauver près de 150. Mais dans le même temps, 368 hommes, femmes et enfants se noient en quelques minutes.
2: En Italie, l'émotion est considérable. Le gouvernement de l'époque décide alors de monter une vaste opération de sauvetage qu'il va appeler Mare Nostrum, notre mer. C'est ainsi que les Romains appelaient la Méditerranée à l'époque où ils en avaient conquis tous les rivages. Pendant une année, les navires italiens, épaulés par des avions de reconnaissance, parviennent à sauver quelques 150 000 personnes, ce qui est remarquable. Mais au bout d'un an, l'Italie, n'étant pas du tout épaulée par l'Union européenne, décide d'abandonner cette opération.
0: Pourtant, les traversées, elles, continuent. En effet, ce n'est pas parce qu'il y a des navires de sauvetage que l'on traverse. On prend la mer quand on n'a pas d'autre choix. Et les traversées, donc, se poursuivent, avec tous les aléas que l'on imagine, jusqu'à ce qu'un nouveau drame majeur se produise en 2015, faisant cette fois quelques 700 morts.
1: Peu après ce naufrage, un homme et une femme discutent et partagent leur indignation devant cette situation et l'absence de mobilisation des États. Lui est commandant dans la marine marchande. Il s'appelle Klaus Vogel. Elle travaille dans l'humanitaire. Elle a dirigé des camps de réfugiés un peu partout dans le monde. Elle s'appelle Sophie Beau.
2: Si on sauvait ces gens, je saurais m'en occuper. C'est mon métier. Mais la mer et les bateaux, je n'y connais rien.
1: Klaus lui répond.
0: L'humanitaire, je n'y connais rien. Mais la mer et les bateaux, c'est mon métier.
1: Ils décident alors de mettre en commun leurs compétences respectives et de créer une association, dans un premier temps en Allemagne et en France. Nous étions en 2015 et SOS Méditerranée venait de naître.
0: Rapidement, un important mouvement citoyen permet de rassembler suffisamment d'argent pour affréter notre premier navire, l'Aquarius. Et en mars 2016, le navire effectue son premier sauvetage.
2: Depuis, SOS Méditerranée s'est implanté également en Suisse et en Italie. SOS Méditerranée a sauvé d'une mort quasi certaine plus de 42 000 personnes. C'est toute cette histoire que nous allons désormais vous raconter ici.
1: Pour nous rejoindre et nous aider, rendez-vous sur le site sosmediterranee.fr. Vous pourrez aussi retrouver notre antenne prochainement à la Grainerie à Toulouse, métro Balma-Gramont, le samedi 17 mai pour les 12 heures de SOS Méditerranée. Rencontres, musique, spectacles se dérouleront de midi à minuit.
0: Quant au 24 mai, c'est à la mairie de Foix, à 15h, que nous vous donnons rendez-vous pour des lectures et un spectacle musical. À bientôt.
1: À bientôt.
2: À bientôt.

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Il y a sûrement des documents qui furent perdus. 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

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Et effectivement, ce que doit couper, quand il est recoupé de lati en lati. Et nous n'avons pas de texte d'inquisition original. 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
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Et après la conquête des Français, ou des Francimans, notre troubadour s'indigne parce que les Occitans utilisent le mot sire, donc en français, au lieu de parler occitan. Ici, ce que disent, et bon, c'est ça, de dire le mot de la poésie de Bernard Sicard de Marvejols, mais que c'est pour une autre écho. 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
10: 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préparer des solutions alternatives, que le cas d'un créateur, les créateurs qui est une association mondiale qui fera aussi le premier marquat de la saison à cette bindo 13 de mai d'un costa de Toulouse de 11 heures fins à 7h30 d'Auxerre, 11 heures d'un Maïtier, place solide d'Augusta de la place Saint-Esteve, à l'ras de la préfecture à Toulouse. Permane Sauremaï, Ambella Coralie, Aben Contrat, Lou Franck, Franck Gauthier, Lou Franck Gauthier qui t'emmène sous son escaïche d'artiste, qui nous parle une boussimaï d'au créateur, d'aquel mercat et de la difficulté d'au créatou. Mais brave Jen, t'en passe la cinte à Gafazous, qui s'aime partie de ça. On va parler artisanat sur Toulouse. Il y a plein de choses qui se font et il y a des créateurs et des créatrices. Il y a des marchés de créateurs, mais en même temps, vous savez, on va parler journalisme. Nous, niveau journalisme, on est censé avoir une éthique et donc je vais participer un peu à cette interview, mais la structure dont nous parlons, c'est des amis, c'est des camarades, donc je suis pas forcément objectif. Donc, je vais passer la parole à quelqu'un qui est beaucoup plus doué que moi. Cora, tu vas bien?
11: Ça va et toi? Enfin, ça va et vous, évidemment.
10: Voilà, ben, je te laisse présenter notre invité, Franck, et je te laisse lancer le truc.
11: Bah, vas-y, ça marche. Bah, du coup, avec nous, on a Franck, la star que Cédric présente à chaque fois quand il n'est pas là. Oui, mon ami Franck, oui, Franck fait ci, Franck fait ça. Franck est une star dans cette radio, il ne le sait même pas. Et aujourd'hui, il est là pour parler du marché...
12: Les créateurs.
11: Donc, du coup, tu fais partie du marché Les créateurs. En quoi ça consiste déjà? Comment ça se passe?
12: Alors, ce sont des marchés de créatrices et de créateurs qui ont lieu dans le centre toulousain. Cette année, nous aurons trois lieux. La rue du Thor, qui est notre site historique. La place de la Trinité, qui est devenue par contre notre point d'ancrage. Et on va démarrer quelques dates sur la place Saint-Étienne à côté de la cathédrale.
10: La place Saint-Étienne, je précise d'ailleurs, ce n'est pas les créateurs tout seuls parce qu'il y a plusieurs structures qui gèrent des créateurs et des créatrices. Là, ça se fait main dans la main avec une autre structure qui gère des créateurs et des créatrices.
12: Oui, parce que d'habitude, nous avons d'assez petits marchés. Hein, c'est entre 10 et 15 exposants sur nos marchés de la rue du Thor et de la place de la Trinité. Donc, de fait, pour pouvoir caser tout le monde sur nos différentes dates, date, on limite le nombre possible d'inscriptions. La place Saint-Étienne s'avère être plus grande que nos sites habituels. Donc nous sommes copains avec l'association Fémin 31, qui est bien connue pour organiser les dimanches de créateurs sur la place Saint-Pierre, de manière à partager l'espace avec eux, sans pour autant léser nos propres adhérents lorsqu'il n'y en a pas assez de place sur nos marchés.
11: Mais ça veut dire que vous avez du succès, donc ça c'est super bien. Et en plus, on peut le trouver facilement.

0: sont des membres du conseil d'administration qui font chacun une saison par groupe de trois et observent ces candidatures. Les critères de sélection sont en général le plus souvent, si on refuse quelqu'un, c'est parce qu'on a déjà des propositions extrêmement similaires sur nos marchés et qu'on essaie d'avoir une offre assez diverse pour le public, pour la clientèle.
1: Justement, en parlant d'offres diverses, du coup, on peut retrouver de tout. Qu'est-ce qu'on peut avoir? Nourriture, textile?
0: Alors déjà, la base d'un marché de créateurs, être créateur...
2: C'est la question que j'avais posée. Ouais, c'est quoi un créateur?
0: C'est
2: ou une
0: proposer aux créatrices, parce que les créatrices représentent 80 à 90% des exposantes, du coup, c'est proposer des objets que l'on fabrique. Le vendeur n'est pas un intermédiaire, on interdit d'ailleurs la revente. Donc on n'aura jamais sur un stand quelque chose qui a été acheté au hasard en Chine et qui est revendu sur nos marchés. Il faut qu'il y ait une action, un de création, c'est-à-dire d'imagination et un sens artistique dans les propositions, ainsi qu'un savoir-faire artisanal.
1: Et donc toi, dedans, t'y es depuis combien de temps et qu'est-ce que tu fais au fur et à mesure? Toute ton histoire à toi.
0: Ok, mon histoire à moi. C'était en 1912.
1: Bon, peut-être pas aussi longtemps, mais...
0: Je suis président de l'association Les Créateurs. Je suis la cheville ouvrière de l'organisation des marchés, avec l'aide de mes collègues du conseil d'administration, dans lequel nous sommes actuellement 8. Être dans le comité de sélection, c'est un gros travail. Et notamment, les membres du comité de sélection sont aussi chargés de gérer l'arrivée sur les marchés, et donc de se lever très très tôt et d'être là les premiers. Voilà, d'où le fait qu'on partage la tâche. Donc moi, personnellement, je suis illustrateur, plus précisément artisan blagouniste.
1: Ça consiste en quoi?
0: Mais je propose de la blagounette fraîche, de qualité artisanale, mise en bouteille à la propriété.
1: Waouh!
0: Voilà. Je propose des dessins d'humour sur des magnettes, des cartes postales, dans des petits cadres, sur des t-shirts, sur des sacs, sur des mugs, sur des gourdes.
1: Ah, c'est pour ça, parce que hors antenne, tu parlais de mugs justement,
0: oui.
1: Donc ok. J'aurais bien aimé les voir. Ah ben, le t-shirt que porte Cédric?
0: Alors, le t-shirt que porte Cédric est une idée de Cédric et que j'ai réalisé.
1: Voilà. Oh, c'est stylé. Bah, pour ceux qui ne nous voient pas, du coup, vu que c'est de l'audio, le t-shirt est très stylé. On lui a déjà dit plusieurs fois, alors que tu n'étais pas encore là. Donc, enfin, pas encore, pas dans la pièce à ce moment-là.
2: Franck a l'air de jeu de mots, de punchline que tu m'entends souvent faire, genre, comme le dirait Pierre de Coubertin, l'important, c'est de partir pisser.
0: C'est un modèle qui a beaucoup de succès en 2024. On se demande pourquoi.
1: Mais du coup, je ne sais pas si tu avais fini d'expliquer. Expliquer tout ce.
0: Alors,
1: que tu faisais, parce que...
0: Voilà, je suis le président de cette association, je préside, à savoir, j'organise un peu tout ce qui est nécessaire de faire pour aboutir à la réalisation d'un marché, et là, en l'occurrence, de 18 marchés cette année.
1: Waouh!
0: Voilà.
1: Ça veut dire que ça prend bien, hein, 18 marchés, c'est énorme.
0: Oui, alors c'est bien.
1: C'est ok,
0: énorme.
1: Il faut plus.
0: Justement, on aimerait un peu plus de dates pour pouvoir notamment aller un peu en dehors du centre de Toulouse, sur des quartiers un peu plus périphériques. Le problème, c'est qu'on a déjà utilisé toutes nos dates possibles, dates qui sont accordées par la direction de l'événementiel de la métropole. Voilà. Et ça, c'est mon taf, c'est un peu justement de faire des demandes, de m'assurer qu'on a eu toutes les autorisations, puis d'organiser un petit peu la vie de l'association aussi.

0: t'es président des créateurs, mais si on reprend la base des créateurs, t'es un peu devenu président par erreur, et les créateurs, c'était pas prévu que ça existe, en fait.
1: Totalement. C'est,
0: si on veut faire un petit historique.
1: C'est très fortuit. En science, on appelle ça de la sérendipité. En 2022, je me suis retrouvé sur une liste de diffusion WhatsApp qui parlait de la création d'un marché rue du Thor. Et comme j'habite la rue à côté, j'étais très très content parce que je me disais, oulala, ça me fera beaucoup moins de chemin à parcourir avec 70 kilos de matos dans un chariot. Il y avait une réunion prévue à la mairie pour la création de ce marché qui avait déjà été accordé à l'association de commerçants de la rue du Thor, avait déjà fait cette demande et était à l'époque l'interlocuteur de la mairie à ce sujet-là. Donc je me retrouve dans cette réunion avec l'élu chargé de la chose. Je vois que c'est avancé, mais pas abouti. Et là, quelqu'un dit, mais de toute façon, il va falloir qu'une association qui a l'événementiel dans ses objets fasse les demandes officielles pour les dates. Et il se trouve que je venais d'être nommé trésorier d'une autre association, qui est une association qui consistait à soutenir un groupe musical et qui, dans ses statuts, avait l'événementiel. Donc j'ai levé le doigt et on m'a dit, c'est toi.
2: Voilà. Okay.
1: Donc pendant un an, on a tourné avec cette association, Bonito Tolosa.
0: On embrasse d'ailleurs Bartolosa, grand musicien.
2: Bonjour à eux.
1: Voilà. Et il est devenu de plus en plus pressant que nous ayons notre propre association, notamment parce qu'un certain nombre d'exposantes voulaient participer à la vie de l'association et que Bonito le permettait pas et que ça nous a permis d'intégrer un peu plus de monde à la direction. Voilà. Et puis, je sais pas, j'ai été élu président sur un malentendu.
0: Voilà. Non, et puis, comme juste, faut préciser un truc, moi, pour avoir un peu connu toute cette période-là. Moi, il y a un truc que je trouve très bien dans les créateurs, c'est que statutairement, tous les gens qui sont membres du conseil d'administration sont des créateurs ou des créatrices. Demain, t'as envie de prendre une des zones de soutien, et tu peux. Il n'y a pas. Et moi, c'est un truc qui me paraît logique. C'est voilà. C'est une asso de créateurs et de créatrices. C'est normal que les gens créatent.
2: Oui. Bah oui.
1: J'ajouterais de créatrices expérimentées.
2: Ok.
1: Certaines d'entre elles ont 20 ans de carrière, ont leur public d'ailleurs, exposent très régulièrement dans des salons, dans des boutiques de créateurs et sur les marchés de créateurs. On peut envisager qu'une association soit dirigée par des gens qui connaissent le secteur, mais qui ne soient pas eux-mêmes créateurs, hein, qui se chargent des tâches administratives et des tâches logistiques et de choses comme ça. En l'occurrence, ça n'a aucun intérêt pour nous. Je le répète, en dehors de Saint-Étienne, où on s'associe avec donc Femin 31, nos marchés sont relativement petits. On n'a pas non plus besoin d'être perpétuellement dans les cabinets ministériels ou municipaux. Tout ça se fait à distance, par mail. C'est quelques heures par-ci, par là. Après, il y a beaucoup plus d'heures sur la gestion des inscriptions et puis de la communication. Ça, c'est encore un autre sujet. C'est nous qui sommes impliqués, en fait, dans la recherche de dates et de débouchés pour nos productions. Les créateurs, en dehors de la définition que j'ai donnée tout à l'heure, qui consiste donc à avoir une âme artistique et un savoir-faire artisanal, sont aussi des gens qui ont des statuts sociaux du type auto-entrepreneur, artisan, artiste-auteur dans certains cas, bref, qui sont inscrits dans des caisses, qui ont des assurances professionnelles, qui payent des charges,
0: qui ont des loyers,
1: voilà. Qui viennent parfois d'assez loin, donc payent de l'essence, et c'est le sujet est quand même assez...
0: Surtout ces temps-ci.
1: Voilà, de l'autoroute, des parkings à Toulouse, ces marchés sont parfois, pour certains d'entre nous, les seuls débouchés pour pouvoir vendre nos articles. Parfois, certains créateurs et créatrices s'organisent pour louer des boutiques éphémères ensemble. C'est relativement cher. Il faut pouvoir le faire. Et il faut savoir que beaucoup d'entre nous, hors saison, ont des revenus inférieurs à 1000 euros par mois. En saison, souvent ça va un petit peu mieux, mais hors saison, il y a des mois entiers où il n'y a rien qui rentre, et tant qu'il n'y a pas de saison de marché, ben les gens qui doivent quand même fabriquer, qui doivent acheter de la matière première, la transformer, payer leur énergie, quand on parlait de verre filé, ben il faut bien des chalumeaux et des fours pour faire tout ça, ou de la céramique, ou des bijoux, il faut des outils.
0: Pour les mugs, il faut de la matière première, voilà. Ainsi de suite.
1: Il faut pouvoir aller avoir les machines pour imprimer, etc. etc., etc. Et c'est quand même parfois assez compliqué pour la plupart des créatrices et des créateurs. Certaines s'en sortent très bien, ont des débouchés autres que les marchés. C'est parfait, nous sommes absolument ravis pour elle et eux. C'est pour ça qu'un nombre limité de dates de marché, ben c'est quand même assez compliqué pour nous.

0: Question toute bête, tu parlais justement de saison.
1: Oui.
0: Oui, le marché, c'est comme les fromages ou c'est comme les légumes ou les fruits, il y a des saisons. C'est quoi la saison des marchés ?
1: En fait, on va viser plus spécifiquement les beaux jours, les périodes touristiques et bien sûr les fêtes de Noël qui sont le...
0: Et la fête des mères et tout ça.
1: La fête des mères, là, à peine cette année. Nous commençons, là, les créateurs commencent leur saison le 23 mai. Ça se passe donc place Saint-Étienne, à côté de la cathédrale, de 11h à 19h30, et il y aura à cette occasion une trentaine d'exposants.
2: Mais là, voilà. Ça fait plus que les 18 dont tu parlais tout à l'heure.
1: Tout à fait, c'est pour ça que nous nous associons avec Femin 31, car ce marché est ouvert à leurs adhérents et aux nôtres.
0: Oh, je vais me permettre de ramener un off, comme j'ai dit, moi, pour des fois filer un coup de main au créateur. Quand on vous dit le marché, il est de 10h jusqu'à 19h30, ça veut dire que nous, en général, on y est vers 7h30, 8h du mat, et qu'on termine vers 21h, 22h. Parce qu'il faut le temps d'installer, il faut le temps de placer.
1: Ce sont des journées très longues, oui.
0: Voilà.
2: Mais justement, tu dis on, Cédric, parce que du coup, toi, tu voulais un peu moins participer pour cette interview, parce que tu as un rapport avec les créateurs, et toi, en quoi ça consiste ce que tu fais ? Comme ça, vous, tous les deux, vous racontez.
1: Cédric a géré nos réseaux sociaux ces dernières années. Il a été d'une aide précieuse sur les sites des marchés pour aider les divers exposants et exposantes à décharger leur voiture, monter les barnums, ce qu'il sait très bien faire maintenant.
2: C'est quoi des barnums ?
1: Alors, les barnums, ce sont les tentes sous lesquelles nous exposons. Sont ces choses carrées, en général blanches, quoi qu'il y ait d'autres couleurs. Mais,
2: stylé, au moins vous êtes reconnaissable.
0: Suivant, on te fera tester, tu vas voir, tu fais un ou deux marchés au début, tu galères. Après, tu montes du 30 barnum en 10 minutes, parce que t'as pigé le truc et clac, clac, clac, clac, clac, quoi.
2: Waouh!
0: C'est voilà.
1: Alors, il y a des barnums cruels, mais bon.
2: Je crois que t'es traumatisé par certains barnums.
1: Oui, mais bon, j'en ai un qui, désormais, qui est plus pratique que ceux que j'avais avant. Voilà. Et le barnum, c'est un énorme sujet. C'est un sujet de conversation sur les marchés entre créatrices et créateurs. Ah, tu l'as eu où celui-là ? Ah ouais, t'as changé la toile. C'est un sujet à part entière. C'est notre chapiteau.
2: Tu parlais du fait que vous installiez donc au niveau des fêtes, ce qui va promouvoir le plus et permettre le plus de visites. Mais pour la fête de Noël, est-ce que ça rentre pas en concurrence avec tous les autres marchés de Noël qui sont autour ? Et du coup, est-ce que vous arrivez à avoir votre public quand même ?
1: C'est là où rentre en jeu la notion de création. Chaque créatrice et chaque créateur a une proposition qui est fatalement différente de celle de son voisin. Je veux dire, sinon, on n'est plus dans la création, on est dans la reproduction, on est dans voilà. En plus, les marchés de Noël sont devenus extrêmement à la mode, ce qui fait que des théâtres, des écoles, des associations vont proposer leur marché de Noël. Et puis, il y a les marchés de Noël standards. Déjà, avec les gros marchés de Noël, bon, on va citer le Capitole pour pas tourner autour du pot. On n'est pas du tout dans le même état d'esprit. Le Capitole, c'est essentiellement de la revente. Nous, là, on est vraiment avec nos moufles et nos bonnets et nos écharpes en train de proposer nos créations.
2: Donc, mieux vaut aller au créateur qu'au marché de Noël, parce que c'est des trucs faits main.
0: C'est toi qui l'as dit. Nous, on n'a rien dit.
2: Moi, c'est ce que je pense honnêtement. Autant promouvoir les personnes qui font eux-mêmes que de la revente.
1: Enfin... Alors, je suis obligé d'abonder dans ce sens. D'autant que, par définition, l'article que vous allez acheter pour offrir à mamie, parce que Cédric aime beaucoup offrir à mamie toutes sortes de choses, il est unique. Il est fatalement unique. Sur notre promotion en général, on dit que c'est original dans le sens où il y a cet aspect artistique, unique parce qu'il n'y en aura pas deux pareils, et puis aussi durable parce que c'est de la bonne qualité. Et énormément, je dirais 80% des créateurs et créatrices travaillent sur de la matière recyclée, sur de l'upcycling, bien que j'aime pas trop ce mot, du recyclage, de la récupération, et avec des savoir-faire artisanaux qui sont uniques, qui sont propres à l'artisan ou l'artisan qui vous propose l'article.
2: Mais justement, il n'y a que du bon. C'est recyclé, c'est fait main, c'est fait avec le cœur, c'est créatif.
1: Tout à fait.
2: Enfin, autant aller visiter, aller là-bas.
1: Je ne peux qu'abonder dans ce sens. Entre les trois lieux que nous situons, Saint-Étienne, rue du Thor et la place de la Trinité, nous aurons 7 éditions de Noël. Et je ne peux que vous conseiller d'aller sur les marchés de créateurs pour faire plaisir à vos proches et vous faire plaisir.
0: L'avantage qu'il y a, c'est que les créateurs, et c'est pareil sur les autres Belgique ou sur Femmes 31, on essaye justement de faire en sorte que les... Enfin, je dis on, je me permets, mais bon, je fais un peu partie de la famille. On essaye de faire en sorte que les créateurs et les créatrices aient accès au marché pour un prix honnête. Je veux pas prendre la défense des gens qui font le truc sur le marché de Noël au Capitole ou même sur les Ramblas ou tout ça.
2: C'est beaucoup trop cher.
0: Quand tu vois le prix de l'emplacement, au bout d'un moment, t'es obligé de dropper et de vendre. T'es sur du quantitatif. Alors nous, je dis pas que il y a pas. C'est là où c'est marrant, sur les créatrices et créateurs. Après, en même temps, tous et toutes n'ont pas les mêmes objectifs. Je dis pas demain, Franck qui fait 1 000 euros sur un marché, il est ravi. Mais voilà. Mais il a pas l'obligation de se dire le truc qui m'a coûté 12 000 euros pour l'emplacement, j'ai 10 jours pour le rentabiliser, donc je tabasse. Tu m'arrêtes si j'ai tort, camarade.
1: Oui, alors juste une précision, le marché des Ramblas de Noël est organisé par les Authentiques, c'est donc un marché associatif, contrairement au marché de la place du Capitole, qui, je crois, sans dire de bêtises, est géré par une société privée. Enfin, je ne suis pas très sûr du statut, je ne veux pas m'avancer là-dessus. Non, alors Noël, oui, évidemment, c'est un moment où les gens, le public est enclin à faire des cadeaux, donc évidemment, c'est notre meilleure période de l'année. D'ailleurs, depuis quelques années, les saisons de Noël commencent en réalité très tard au niveau des ventes, genre à partir de mi-décembre, alors que nous avons connu des années où les cadeaux de Noël ça commençait fin octobre, début novembre, et là ce n'est plus du tout le cas. On est quand même très très content sur ces périodes de Noël, sachant qu'ensuite nous aurons jusqu'à 3-4 mois d'interruption saisonnière et que les quelques sous que nous allons gagner sur ces marchés de Noël, c'est le plus de l'année et que ça va nous servir à redémarrer la saison suivante. Et en général, quand on a bien vendu, c'est qu'on a plus de stock et qu'il faut refaire tous les stocks et que ces sous, ils sont pas tellement rentable en réalité. Je pense pas que créatrice et créateur, c'est un sacerdoce. Franchement, on le fait pas pour le pognon. On en a besoin, c'est obligé, comme tout le monde. Et puis, comme je dis, on investit dans un certain nombre de choses. Parfois, ça nous permet de manger aussi. Et si on fait ça pour l'argent, on est fichu, quoi.
2: Ouais, mais c'est justement, t'as raison. Enfin, si vous pouvez gagner un petit peu aussi en même temps, mais au moins vous faites ce que vous aimez, et ça, c'est le plus important.
1: C'est le plus important. Je pense que dans une démarche créative, artistique, la vente, c'est une sorte de gratification pour nous. On a bien sûr qu'on a besoin de l'argent, mais c'est aussi une sorte de ouf de soulagement quand une personne apprécie un objet qu'on lui propose et on a des moments absolument miraculeux avec le public, des encouragements. J'en ai presque les larmes aux yeux quand je repense à certains moments. Évidemment qu'on y va pour ça. On y va parce qu'on a l'impression, à un moment aussi, d'apporter quelque chose aux gens, les faire rire, qu'ils soient émerveillés par telle ou telle création. Emporté émotionnellement par l'achat qu'ils viennent de faire et en sachant que ça ira droit au cœur de la personne à qui ils vont l'offrir, quoi. Et vraiment, nous sommes là pour ça.
0: Est-ce qu'il n'y a pas eu un changement à ce niveau-là ? Parce que moi, pour avoir fréquenté les marchés des créateurs pas mal quand même, j'ai l'impression qu'il y a eu un changement au niveau du public, mais qui est un peu général. Alors, c'est peut-être la crise, c'est peut-être tout ça. Autant avant, j'ai vu des gens s'arrêter, même s'ils n'achètent pas, faire « Ouais, c'est joli. Ouais, tiens, c'est rigolo ce que tu fait et tout. Autant, là, j'ai l'impression qu'on est sur des gens matrixés qui passent en couloir. On va pas se mentir, c'est la crise, même si franchement, comme tu disais, ce qui est fait par des créateurs et créatrices, c'est pas abusé niveau prix. J'ai l'impression qu'il y a une perte d'attention, peut-être je me trompe.
1: Honnêtement, le public fait ce qu'il peut. C'est-à-dire que, évidemment, que nous avons des publics plus ouverts à nos créations que d'autres. Notamment, rue du Thor, nous sommes situés pas très loin d'un magasin qui fait de la fringue jetable discount. Et évidemment, les gens qui sortent de ce magasin sont franchement pas notre public, notre clientèle. D'ailleurs, nous avons changé le jour pour la rue du Thor. Nous faisions nos marchés le vendredi, ils seront désormais des dimanches. Parce que, justement, je pense que le public sera plus attentif et plus proche de nous un jour où ils ont le temps qu'un jour où ils doivent récupérer les mômes à l'école ou à la crèche et rentrer vite à la maison. Donc franchement, je jette pas la pierre au public. Les gens font ce qu'ils peuvent. Il y a des marchés où nous avons énormément de curieux sur nos stands et moi, c'est personnellement, si j'étais payé en rigolade, je pense que je serais millionnaire. Ben, on voit bien quoi qu'il n'y a pas les moyens. Des fois, même pour des petites choses à 5 euros, c'est pas le bon moment, il n'y a pas les moyens. Et parfois, il n'y a juste pas l'occasion. tout. Il n'y a pas un anniversaire, une fête des mères, il n'y a pas un Noël, il n'y a pas...
0: Un décès dans la famille.
1: Voilà, un décès dans la famille, tout à fait. Comme je le dis, il existe une blagounette pour toutes les circonstances de la vie.
2: Mais justement, au niveau du fait de pouvoir amener des gens et de faire plus connaître, tout à l'heure tu parlais de communication,
1: oui.
2: Est-ce qu'il n'y aurait pas aussi quelque chose qui pourrait être fait là pour qu'il y ait encore plus de gens qui viennent et donc plus de risques d'achat?
1: Alors, nous changeons un peu notre politique de communication cette année. C'est-à-dire qu'au lieu de une personne, il va y avoir deux personnes qui s'occupent chacune de leur aspect de la question de la communication, plus la presse. Et on se demande pourquoi la radio du côté de Cédric et Louana, qui est une de nos exposantes qui fait également partie du comité d'administration de l'association, va s'occuper de la partie numérique parce qu'elle est jeune.
0: Et que moi sur TikTok, je vais pas.
1: Et également, nous allons mettre en place un site internet réclamé par le monsieur depuis des années, puis j'avais pas le temps. Maintenant, je prends 3 jours pour le faire. Alors, ce site internet, je m'arrête un peu dessus parce que durant toute l'année de 2025, nous avons eu des retours, nous avons des publics de tous âges, mais on va pas se mentir, c'est quand même des adultes qui ont un peu de moyens, jusqu'à des personnes âgées, qui vont être davantage notre clientèle, à l'exception de quelques exposantes qui ont un public très jeune, non, je ne citerai pas Cassandra Bonafou. Et en réalité, pendant tout l'an dernier, j'ai entendu, au moins 3 fois par marché, je quitte les réseaux sociaux, je ne vais plus sur les réseaux sociaux, j'y vais très rarement, et c'était l'endroit principal où nous publions nos dates. Le problème, c'est que si les gens n'y vont plus, il nous faut un outil numérique pour continuer à publier nos dates. Par ailleurs, chaque saison, nous publions un marque-page publicitaire que nous déposons chez les commerçants du secteur concerné avec nos dates dans le secteur. Sur une face, il y a un lieu et sur l'autre face, il y aura 2 lieux.
0: Il va falloir faire 3 faces ce coup-ci.
1: Voilà, 3 faces. Et ces mêmes flyers, marque-pages, qui sont très très cool, les gens les gardent parce qu'ils lisent en plus, donc ils ont besoin de marque-pages, sont disponibles sur nos stands durant nos marchés également. Et pas mal de nos exposantes les trimballe avec elle sur d'autres marchés ou dans des boutiques.
2: Après, pour ce qui est côté réseaux sociaux, c'est vrai que c'est bien que du coup maintenant il y ait 2 personnes parce que vous avez du coup un public, comme tu as dit, qui est assez adulte. Mais maintenant, ça revient à la mode chez, je dis les jeunes de mon âge, j'ai 22, enfin je pense qu'il y a encore plus jeunes, mais d'aller en friperie, de prendre des créations originales, des choses comme ça. Et donc justement, ça peut plaire à un public de mon âge. Mais pour ça, c'est vrai que nous, les informations et des trucs comme ça, on les trouve généralement sur Instagram, sur TikTok. Ouais. C'est vrai que ça ramènerait pas mal de monde.
0: Je vais me permettre de compléter ce que dit Franck. Il y a aussi un problème, c'est que, comme on disait, sur les dates, ça dépend des autorisations qu'on a. Et on va pas se mentir, tu le sais comme moi, un réseau social, faut l'entretenir régulièrement. Et que le souci, c'est que tu peux pas te retrouver à des moments où pendant 2 mois, 3 mois, t'as pas de marché. Mmh. Donc tu publies pas. Et d'un coup, t'as 3 marchés en 3 semaines. Donc du coup, tu bourrines. On va pas se mentir. Au bout d'un moment, tu prends rien d'une page et si d'un coup tu prends trop d'infos, au bout d'un moment tu fais hop, arrêtez de suivre quoi. C'est vrai que c'est
1: là, aussi un des problèmes. On va très prochainement réveiller la bête et les informations seront disponibles pour le grand public d'ici 2 semaines maximum.
2: Bah parfait, parce que moi du coup ça m'a donné envie d'y aller. Enfin, premier degré hein, pour les auditeurs qui nous écoutent, moi je connaissais pas avant, Cédric il m'en a parlé un petit peu mais pas plus, et là en découvrant c'est hyper intéressant, donc j'invite tout le monde à venir aussi.
0: Du coup on peut ranger les flingues, c'est bon, Coralie va venir.
2: Non mais justement je trouve ça hyper intéressant sincèrement quoi.

0: Coralie, je vais rebondir sur une chose que tu as dit, les jeunes sont attirés par les friperies et tout ça. C'est-à-dire que les marchés de créateurs, c'est un mode très contemporain de consommation. Je veux dire, on y trouve, comme je l'ai déjà dit, des choses uniques, originales, etc. Mais c'est aussi l'identité. Et quand un membre du public rencontre son objet sur un stand, c'est le sien. Ça reflète sa personnalité. C'est presque du développement personnel à ce stade.
1: Mais ce qui a l'air bien, c'est aussi que c'est pas juste de la vente comme ça, comme tout à l'heure, on prenait en comparaison avec Marché du Capitole. Mais là, justement, tu disais que c'est des gens qui ont créé eux-mêmes, donc il y a tout leur cœur dedans. Et donc, le fait de voir des personnes s'y intéresser à leurs œuvres, les acheter et tout, comme tu l'as dit, c'est purement unique, mais ça fait du baume au cœur, c'est un vrai échange et un vrai moment d'humanité. Là où d'autres marchés ou des magasins, bah, juste t'achètes et c'est tout, quoi, il n'y a rien de personnel. Donc, c'est ça qui est intéressant aussi avec ce type de marché-là.
2: Il y a aussi, je me permets, l'explication. Parce que moi, je sais que, par exemple, à aider les créateurs, je suis devenu, mais franchement, super savant sur des trucs où j'y connais rien, genre de la perle de Tahiti, du verre fidéo chalumeau. C'est voilà, parce que quand tu te retrouves face au créateur ou la créatrice, la personne, c'est pas juste dire c'est quoi ? Oh ben, c'est du verre. C'est quoi ? Oh ben, c'est un dessin avec un cadre. Ils sont en mesure de t'expliquer le truc. Je me permets de prendre un exemple. Par exemple, sur le boulot que fait Franck, il y a un truc qui est assez rigolo. C'est que Franck est graphiste. Autant il s'est dessiné avec un papier, un stylo, autant il est graphiste sur ordinateur. Et le souci que ça a, c'est que quand tu fais ce que les vieux on appelle de la PAO, c'est que autant quelqu'un qui va dessiner, qui va peindre, tu te dis c'est une création, lui tu te dis bon ben c'est bon, il a téléchargé une image, hop, CTRL-C, CTRL-V, CTRL-P, il a imprimé, il l'a mis dans un cadre. Donc je peux te dire, pour le voir bosser, des fois il passe mais des journées sur une créa, il redessine tout à la main. À la main, avec une souris, mais à la main, quoi.
0: Je pense que ça se voit sur mon travail, que c'est simplement... D'ailleurs, je pouvais pas le reporter sur des grands supports si c'était simplement des images glanées. Quand je dis souvent, c'est pas d'intelligence artificielle, uniquement de la bêtise naturelle.
1: Justement, j'allais en parler de l'IA, parce que c'est ça le problème avec le graphisme, avec les nouvelles générations qui peuvent confondre les deux, ça donne beaucoup plus envie d'acheter un art qui est fait main par un graphiste que de l'IA, ou c'est juste généré.
0: Oui.
2: Je suis pas d'accord, l'IA, c'est bien, je vais avoir une pensée.
1: Dans ce contexte-là, en tout cas.
2: Pour une ex-membre des créateurs qui, malheureusement, a arrêté son activité, Camille, qui, je fais un bisou si elle nous écoute, qu'à te dirait, l'IA, si, c'est l'intelligence artisanale. Et comme ça, moi, je l'aime bien.
0: Il est vrai que côté illustration et art, on est de plus en plus obligé de communiquer sur le fait que ce sont nos créations. J'ai rien de plus à dire. En plus, mais bon, je crois pas que les intelligences artificielles aient tant de capacités que ça, en plus, notamment créatives, et surtout et aussi peuvent poser des problèmes techniques. J'ai essayé comme ça pour voir, notamment parce que j'ai besoin de modèles avant de faire un dessin. En réalité, je compose une image là à base d'images que je découpe et que je mets en scène pour ensuite faire mon propre dessin en ayant les bons placements d'ombre. Par exemple, je sais absolument pas dessiner les mains, ça me prend absolument la tête.
1: Tous les dessinateurs me disent ça, on dirait c'est la bête noire. Hein.
0: Donc j'ai vraiment besoin d'un modèle. Quand je crée une image d'exemple, c'est comme si un modèle posé. Comme si je m'asseyais devant un paysage pour le dessiner. C'est exactement la même chose. Donc je me suis quand même pour voir tourner un peu vers l'IA quand j'ai une idée de composition et que je trouve pas les éléments pour créer mon modèle de base
2: pour s'inspirer quoi. C'est pas de l'IA
0: j'ai été faire du prompt sur Canva, Gemini, ChatGPT. J'ai d'ailleurs fait un dessin à propos de ChatGPT. Ben ils sont pas doués, hein. Ils comprennent rien, hein, ces trucs là des fois je suis quand même vachement plus doué que les intelligences artificielles, quoi.
1: Bah,
0: honnêtement
1: c'est sûr. Parce que c'est encore une fois, c'est fait main, c'est fait avec des vrais trucs. Et le truc, c'est que les IA mélangent beaucoup d'informations.
0: Je vais juste donner la preuve que c'est pas possible de dessiner avec l'IA quand on fait ce que je fais. Comme je le disais, j'imprime la même blague sur différents supports, la plaque aluminium à différents formats, des magnettes, des mugs, etc. Il me serait impossible de remettre en page un dessin avec ces différents éléments, si je n'avais pas la main sur les différents éléments du dessin. L'IA me livrerait un dessin verrouillé, à plat, plaqué. Je pourrais pas le transformer.
1: Là, tu peux réétirer.
0: Je peux déplacer les personnages, je peux changer le corps des textes, je peux changer des contrastes, des couleurs, je peux refaire des bouts qui manquent.
1: Tu peux modifier ta propre œuvre parce que c'est toi qui l'as fait.
0: Voilà. Très souvent, je dessine en portrait parce qu'en fait, j'ai aussi un objectif de publication de calendrier chaque année. Mais quand je fais un mug, il n'est pas en portrait. Donc, il va bien falloir que je réadapte l'image. De fait, l'intelligence artificielle n'est pas capable de le faire. J'ai testé récemment sur un mug pour voir, pour rigoler, juste pour produire une image pour mon site, en fait. Parce que le mug, je l'ai en vrai, par ailleurs. Bref.
1: C'est pas un mug que tu vas vendre, quoi. C'est pour toi, mais c'est...
0: Ouais, voilà.
1: Mais pour revenir au marché des créateurs, est-ce que toi, t'as tes petites préférences, dans le sort où tout doit être hyper intéressant. Il n'y a pas un style...
0: J'ai un devoir de réserve.
1: Oh, wow.
0: Non,
1: okay.
0: Mais je peux pas... Non, évidemment que je peux pas répondre à ça, parce que...
1: Tu peux pas choisir
0: Non, alors j'ai le droit de choisir, mais dans l'intimité du comité de sélection, quand j'en fais partie, ce qui n'est pas toujours le cas. Je trouve que ce trimestre, j'en fais partie, mais ça ne sera plus le cas le trimestre prochain. Je vais, en ce qui me concerne, défendre une ligne plus artistique que commerciale. Ce n'est pas le cas de tout le monde parmi nous. Il y a des gens qui ont une vision plus commerciale que moi. Je ne donnerai pas mes préférences, ce serait cruel.
2: Alors moi,
0: si, parmi vous, il y a quelqu'un que j'aime pas, mais je dis pas qui c'est.
2: On aime tout le monde, sauf une. Non, mais je te dirais, moi, je vais venir un peu à la rescousse de mon camarade et je pense qu'il sera d'accord. On va prendre justement, vu qu'on était sur le sujet graphisme, on a plusieurs graphistes. Et franchement, moi, je saurais pas te dire entre qui je choisis, parce que voilà, t'as envie de tomber un truc drôle, une blague ou un truc dessiné, chiadé et tout, avec une vanne dessus, tu vas aller chez Franck. Tu prends Cassandra, elle est sur un truc un peu plus pep,
0: punchline.
2: Un peu plus jeune, un peu plus punchline. Tu prends Camille, si vous savez pas, venez à Radio Occitanie, on a un dessin d'elle. Ou allez à l'Oustal d'Occitanie, c'est elle qui a dessiné la tour de l'Oustal. C'est pas comparable. Chaque créateur, chaque créatrice a sa touch, et selon le truc que tu veux faire, si je te fais un cadeau à toi, ou si je veux faire, comme il disait, un cadeau à mamie, j'ai pas aller forcément vers le même créateur, je vais pas forcément...
1: Mais c'est pas forcément choisir entre des artistes, mais plus quand tu vas dans un marché, tu te tournes vers quoi ? Est-ce que t'as plus envie d'acheter du graphisme ? Est-ce que t'as plus envie d'acheter du tricot ? Tu vois, c'était plus ça à la base, mais oui, dans tous les cas...
2: Je n'achète pas de tricot, moi, perso.
1: Tu sais, les gens qui tricotent, là, genre des petites
0: abeilles...
1: Nous avons
0: eu des propositions de crochet en plein mois.
1: Oui, voilà, c'est ça.
0: Justement, il y a une clientèle pour tous les types de création, et parfois pour plusieurs types de création. Je veux dire, du coup, je vais citer Sylvie Lafay, qui est couturière subsidiairement trésorière de l'association, qui a une proposition très jolie, très artistique, mais également pratique. Donc, sa clientèle, ce sont des gens qui se font des cadeaux à eux-mêmes parce qu'ils ont besoin d'un tote bag, d'un plat pour transporter les tartes, ou vont faire un cadeau de naissance par exemple, parce qu'il fait des choses pour bébé, nouveau-né. Bon, connaissant un petit peu certaines clientes, je sais que elles vont aller chez elles parce qu'il y a le joli, le solide et le pratique. En revanche, c'est pas exclu, je dirais même c'est souvent le cas, qu'une personne qui s'achète un tote bag pour son usage quotidien est aussi envie d'acheter un magnète pour faire rigoler quelqu'un de leur entourage au bureau. Alors, en bijouterie, c'est un peu particulier parce que, déjà, il y a toujours au moins 50% de stands de bijoux sur tous les marchés de créateurs. C'est comme ça. C'est la partie la plus représentée dans la création.
1: Mais c'est cool, les bijoux.
0: Oui,
1: c'est chouette.
0: Et donc, moi, je vois les clientes aller d'un stand de bijoux à l'autre, un peu faire leur choix, et vont trouver parmi les propositions, ce qui correspond à leur style, à leur envie, la chose. Ce qui n'exclut pas qu'après, elles auront peut-être envie d'un tote bag ou d'un magnète, quoi, ou d'une carte postale. On n'a pas cité Elodie, on n'a pas cité Pollen Toxic.
2: Il y en a plein, non, mais
0: oui,
2: si
0: il y en a. Ou un t-shirt sérigraphié de Les Mains Cassées, ou un carnet de Catherine Allary, atelier du trèfle.
1: Il y a tellement de choses. Ouais,
2: j'ai même précisé un truc, juste comme j'ai dit, vu que moi je suis un peu le cul entre deux chaises là, pour le dire comme ça. Il y a un truc qui est marrant, c'est qu'il faut savoir, les créateurs et créatrices des créateurs sont eux-mêmes leurs propres clients.
0: Souvent, oui. Oui, oui.
2: Ils s'achètent des trucs les uns les autres, et moi le premier. Alors j'évite, parce que vu qu'ils m'aiment bien, en règle générale, ils me font des prix, et que non, la création, ça se paye et ça a un prix.
1: Je suis d'accord.
2: Voilà. Mais il y a un truc qui est marrant, moi, il y a un truc que j'adore dans l'état d'esprit des créateurs. Comme je dis souvent, moi, ça fait quoi? Ça va faire 3 ans cet été que je traîne sur les marchés. Je dis pas que des fois, il n'y a pas eu des gens chiants, mais on les met jamais dehors. Il faut un marché et ils s'en vendent tout seuls. Parce que y a un état d'esprit, tu vas prendre 2 créatrices ou 2 créateurs, comme dit Franck, on a plus de créatrices que de créateurs qui font le même boulot. Il y en a une cliente va lui dire, tiens, vous faites tel bijou, ou tiens, sur de la lithothérapie, vous avez telle pierre. Elle va dire, non, moi je fais pas, mais tiens, allez voir la collègue d'en face, elle va faire la collègue d'en face. Eh, t'en as toi de ça? Ben voilà, voyez avec elle et tout, il y a cet état d'esprit quand même.
0: C'est vrai que nous n'avons pas cité Extravagante France, Paola Pierre de Coeur, la Diva de la Pampa.
2: Voilà, et il y en a trop. Et là, du coup, tu vois, t'en as cité plein. Et on peut être sûr qu'il y en a une ou deux qui vont être là. Et pourquoi t'as pas parlé de moi?
1: C'est sur le moment. Mais en tout cas, ça donne envie de, ben justement d'aller dans le marché, de prendre un tote bag à quelqu'un, ensuite on prend ton mec, on le met dedans, ensuite on prend des bijoux et on les tout met directement fait. Et machin. En fait, on peut tout faire et en
2: ensuite,
1: même temps.
2: Ensuite, ton banquier t'appelle pour te dire t'es à découvert et puis les paiements sont rejetés. C'est bon.
1: Mais en soi, ça m'étonne pas que les créateurs entre eux s'achètent les créations parce que justement, ils ont déjà cet état d'esprit de préférer le fait main, etc. Donc, bah, ça me paraît logique en soi. Et justement, c'est bien. En plus, ils partagent, vous passez un bon moment. Genre même, ça évite, comme dans les vide-greniers par exemple, où ça peut arriver qu'on s'ennuie en attendant qu'il y ait des ventes et tout. Là, vous pouvez vous balader, découvrir d'autres choses, et en plus, vous entendez bien. Donc, c'est que de la bonne humeur, en fait. C'est cool.
0: Oui, il y a une très bonne ambiance sur nos marchés. D'ailleurs, ça se ressent, les clients le ressentent très bien, quoi. Je veux dire, on est... C'est quoi le mot? Convivencia.
2: Convivencia. Et Rona. Convivencia et Rona.

0: On a fait un peu le tour, là, je crois. Donc, première date, Francky, pour les créateurs.
1: Le 23 mai, place Saint-Étienne, donc à côté de la cathédrale. La rue de Metz vient d'être totalement refaite. Voilà, donc nous serons en association avec Femin 31, une trentaine de stands, le samedi 23 mai, de 11h, pardon, à 19h30.
0: Oh, bon, wow. Mais du coup, Cora, le 23 mai, t'es place Saint-Étienne.
2: Mais là, je suis en train de l'enregistrer dans ma tête pour le mettre sur mon téléphone après.
1: Et nous allons publier l'ensemble des dates très, très, très prochainement. Elles sont facilement accessibles.
0: Et nous, on vous mettra le lien pour les sites et tout. Si, dernière petite question, tant que j'y pense, parce que c'est vrai que sur la partie rue du Thor, par moment, il y a un moment musical et convivial.
1: Alors oui, uniquement rue du Thor, effectivement. Il y a un petit, on va qualifier ça d'apéro-concert. Bon, bien que nous n'ayons plus de buvette, mais disons que nous faisons passer un musicien à 18h les beaux jours, et quand les jours se raccourcissent, c'est plutôt à 16h30, 17h. Donc on tourne avec quatre groupes, soit des duos, trios, voire en solo, mais enfin là, il n'y en a plus de solo. Du coup, tout le monde est en duo. Je vous invite, j'ai complètement oublié de vous dire que l'URL du site sera tout simplement lescreator.fr, LESCREASTAUR. Voilà, et je pense que camarade Cédric.
0: On mettra tous les liens utiles, et oui, non, pour l'apéro-concert, il n'y a plus de buvette. Alors, en théorie, on est censé citer trois marques dans ce genre de cas, donc si vous voulez faire l'apéro après, vous pouvez aller chez Bobonne. Ou alors chez Bobonne, j'y peux rien si je peux pas citer trois marques, fallait pas fermer tous les troquets rue du Thor. Voilà, c'est ça, c'était faux. Une balle gratuite.
1: Et vous pouvez également aller manger une crêpe à Pastel et Sarrazin.

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0: Et puis quand même, on peut remercier Martine. On remercie aussi tous les gens qui, plus ou moins, de loin, de près, ont essayé d'être quelque part. Donc ceux-là, on espère qu'ils vont y rester. Parce que franchement, c'était sympa. Voilà.
1: C'était

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J'aimerais avoir une pensée pour ceux dont le nom n'honore aucune rue de ma ville. Ceux qui ne sont pas morts au combat, mais ont passé leur vie d'après-guerre marquée de si profondes cicatrices qu'elles furent impossibles à refermer. Kiki le coiffeur était l'un d'entre eux. Son surnom lui venait de son apprentissage chez le barbier d'en haut de la rue des Poilus à La Ciotat. Il était beau, Kiki. Il avait un air de Johnny Westmuller dans Tarzan. À 22 ans, comme beaucoup des enfants du pays, il devient métallo dans la navale. Porté par un idéal de justice et d'équité, il s'engage dès la première heure dans les luttes du Front populaire. Quand la guerre éclate, préférant mourir debout que vivre à genoux, il entre en résistance contre les Allemands dans la première compagnie des francs-tireurs partisans. Après 3 mois d'affrontement dans le maquis, aux côtés de Jean Romanin et d'Henri Di Fonti, leur compagnie

tard. Après des heures de combat meurtrier, les rescapés furent capturés et emmenés. 3 jours d'interrogatoire sans manger. Persuadé que Kiki en savait plus qu'il ne disait, la Gestapo.

0: serrer les mains pour qu'il ne lève plus jamais le poing.
1: Mais Kiki n'a pas parlé.
0: On lui a brisé les genoux pour qu'il ne puisse plus mourir debout. Qui aurait pu se taire?
1: Et là, Kiki n'a rien dit.

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loin de son pays, quand il rentre à la Ciotat, et que cet air iodé qu'il avait presque oublié envahit à nouveau ses poumons, sa volonté de se relever est plus grande que jamais.

0: Corse, chargé de ravitaillement pour les 105 résistants modernes qui ont sauvé nos chantiers. Kiki aura été un grand militant jusqu'à son dernier souffle, à 91 ans. 91 ans, dont 71 de lutte. Mais Kiki n'a toujours pas sa rue. Il n'a pas sa rue, mais ça n'est pas plus mal. Parce que la vérité, c'est qu'à La Ciotat, il n'y a pas de rue assez grande pour Hippolyte Giglioli.
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Depuis quelques jours, un jour, pas toutes les semaines exactement, mais depuis quelques jours, on est en train de parler des villages de Vassegarra. Et historiquement, Vassegarra a été une comarque remodelée par l'effort et le travail de ses habitants. Dans nos villages et notre patrimoine culturel, et notre paysage, c'est un échantillon clair de l'enracinement de la personne aux alentours qui lui a donné la chance de pouvoir vivre. Tous ensemble, a configuré, disons, la façon d'être de ces grincs, et une profonde estime et amour à ces villages et à son alentour. Géographiquement, et comme conséquence de notre paysage et le poids inéludible qu'a eu l'histoire dans nos contrées, notre comarque, la Vassegarra, est formée par 21 municipalités et plus de 100 endroits de population et qui se trouvent habités. La comarque se structura autour des quatre petites rivières qui dessinent les quatre vallées de Vassegarra. La vallée de Llobregós, la vallée de Sió, la vallée de Cercavins et la vallée d'Ondara. Avec ses particularités, toutes conforment ce qu'est actuellement la comarque de Vassegarra. Cette comarque, Vassegarra, dans les dernières années, a fait un avance très important dans l'offre de la qualité de ses services et qu'ils peuvent tous les villages vous offrir d'une façon ouvertement. Grâce à l'effort de beaucoup de personnes et institutions, vous pourrez me permettre de remémorer un peu le rôle vertébrateur et dynamisateur du Conseil comarcal de Vassegarra que aujourd'hui peut offrir à plus de son activité agricole et des pâturages traditionnels, au seu teixit industrial, une oferta turística i de serveis que permeten acostar amb qualitat al visitant una terra de contrastos.

à tout le monde par moyenne de ses revues, par moyenne de ses écrits, par moyenne de ses diffusions, ce qui est sa terre, ce qu'on peut vous offrir, ce qu'on peut surtout vous encourager à trouver. Et ça, je crois que c'est toujours très intéressant. Vous voyez, on a toujours cet esprit très commerçant. On est ouvert, et en étant ouvert, il faut savoir offrir. C'est pas pour promettre des choses, des mots et des merveilles qu'après on ne trouvera pas. Non, non, non. Nous, on ne peut pas se permettre de vous offrir de plus de ce que nous avons. Mais ce que nous avons, croyez-moi, et vous en savez quelque chose à Radio Occitanie depuis 26 ans de supporter ces programmes en catalan, vous savez que nous sommes des gens que jusqu'où nous pouvons aller, nous allons, et nous sommes toujours très contents de vous offrir ce que nous possédons. Non, voyez, on va écouter une musique.

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Les châteaux, les maisons fortes et les villes closes enfermées et emmuraillées de la Segarra, même aujourd'hui encore, nous parlent d'un temps, des temps durs, qui furent, nonobstant, très décisifs pour l'avenir de notre pays. Donc voilà, disons que vous ne serez pas surpris quand vous allez dans une comarque comme la Segarra. Bon, vous n'aurez pas le temps sûrement de me dire que j'ai dit la vérité. Ni conto tampoc em direu que tingués veritat el que he dit, però una de les coses, i ça vous pouvez constater très souvent de fois les gens si m'ont fait cette réflexion, quand je vous dis quelque chose, bon, je vous dis parce que je l'aime, parce que je parle de chez moi, et je vous parle aussi avec un sentiment, disons, d'attachement à notre tradition et à notre culture. Donc, qu'est-ce que vous voulez de plus? Je ne peux pas vous dire davantage des choses. Que c'est extraordinaire, on le sait. Que c'est beau, on le sait. Que c'est merveilleux, on le sait. Que c'est extraordinaire, on le sait. Et je m'arrête de faire des comparaisons comme ça parce que vous direz que c'est le meilleur pays du monde. Donc, en somme, vous avez raison. Vous n'avez pas tort, c'est le meilleur endroit du monde. On écoute une musique et on revient.

parler maintenant de Saint-Guim de Freixenet, une brève histoire. L'origine du village de Saint-Guim de Freixenet, ou de la station, fut la gare du chemin de fer. Et aussi vite comme elle fut construite, on commença à édifier le quartier de Mitch et d'Eda. Beaucoup des gens de la campagne, arrivèrent vite à ouvrir des boutiques et des magasins. En 1900, cette agglomération avait déjà 11 maisons. Après des premières constructions, on alla édifiant des maisons une d'un côté et de l'autre à la voie du chemin de fer en 1935. Et vers les années 60, on fit de nouveaux plans d'urbanisation et on adressait de nouveaux étages dans une petite zone résidentielle et des autres édifices. Les habitants de Saint-Guim procédaient dans les pobles de l'entour. 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En plus, il faut reconnaître, disons que bon, ça aussi c'est quelque chose, disons que nous les Catalans on aime beaucoup, on a la maison des aïeux. La maison des aïeux, disons, pour nous, c'est une obligation. On est très associatif dans beaucoup de choses. On a des groupes de musique, des groupes de chanteurs, on a des groupes modernes, des jeunes, des musiciens jeunes, tout ça. Mais on a quelque chose qui est vraiment extraordinaire, c'est on aime avoir une maison où les personnes âgées ont pu aller là-bas, discuter, parler. Certains hommes encore jouent aux cartes s'ils sont encore, disons, assez verts ou assez vifs pour faire ces choses-là. Mais les personnes âgées, dans la tradition latine, au méditerranéen, il faut se dire que c'est quelque chose de très, très, très, très important et très indispensable dans la vie des gens. Qu'on se chamaille, qu'on s'entende de moins en moins, peut-être avec les jeunes ou avec des gens de notre âge, les uns ou les autres, mais les personnes âgées, vous voyez, par exemple, dans beaucoup de fêtes chez nous, dont il y a un bal qui s'est fait à la place, hein, avec costume régional ou non, mais il y a un bal qui est ouvert où les hommes vont chercher les dames âgées pour oublier la danse. Et ça, moi, je trouve que, bon, vous me direz, d'accord, je n'ai pas 20 ans, je n'ai que 23, mais pour moi, c'est quelque chose de très vivant et indispensable. Il faut avoir toujours cet esprit, cet égard vis-à-vis des personnes âgées. Les aînés, pour nous, c'est quelque chose, c'est notre passé, c'est notre mémoire, c'est notre façon de vivre. Bon, vous me direz que je deviens très triste. Non, mais c'est pas ça. Mais essayez de vous mettre dans ma peau. J'essaie de me mettre dans la vôtre. Mais pour nous, c'est quelque chose de vraiment indispensable. Donc, le fait que des gens, des hommes mariés, des jeunes, ils aillent chercher des personnes, des dames âgées, ils leur offrent une fleur
il ouvre la danse, le bal, disons, traditionnel dans le village avec elle. Non, écoutez, moi, je crois qu'il n'y a rien de plus beau que ça. Moi, hein. Allez, maintenant, je vais pleurer dans un petit coin et je vais écouter une musique.

0: 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C'est les liens qui ont été faits, disons, pour le groupe du syndicat des vignerons ou des paysans. C'est des maisons dans lesquelles, disons, il y avait une espèce de congrégation des paysans, congrégation des vignerons, qui se réunissaient là-bas pour discuter, pour débattre, et on servait pour vendre et discuter des choses sérieuses pour le travail de la terre avec les intérêts. Si c'était possible qu'il n'y ait pas toujours d'un seul côté les intérêts et les bénéfices qui soient partagés, disons, parmi les gens. Parce que ça aussi, un jour, on en discutera. Est-ce que mon égène nous a dit quelque chose de donner? Non. Si en donem i ens en queden, sí, c'est vrai, no som des gens donés únicament, no, il faut qu'on en ramasse quelques-uns. Si on en donne, mais qu'il nous en reste quelques-uns, sinon ça va pas du tout. Et on critique toujours les Catalans que nous sommes comme ça, mais non, nous sommes très terre à terre. Il faut dire les choses comme elles sont, sans plus. Il y a des bons, il y a des mauvais, puis il y a davantage peut-être des mauvais que des bons, mais en étant très terre à terre, il y a toujours des choses qui sont toujours bien distirées. 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I bon, je n'ai pas annoncé ici la Saint-Jean. La Saint-Jean, pour nous, c'est quelque chose... À certains villages de cet endroit-là, aussi, pour la Saint-Jacques. Pour la Saint-Jacques, les gens de la campagne avait entreposé dans des endroits des herbes vertes qu'on avait coupées ou arrachées, des branchages et tout comme ça. Et la nuit de la Saint-Jean, à certains endroits, moi je me rappelle avoir vu sortir une famille uniquement brûler ces herbes, ces branches sèches. En chantant une des chansons, et après on retournait à la maison tranquillement, mais on avait fait le feu de la Saint-Jacques, ou Saint-Jaume, que disons nous. Mais Saint-Joan, c'est pas pareil. Saint-Jean, c'est une tradition dans toute la Méditerranée, que pour la Saint-Jean, on fait des grands feux de joie, on brûle des quantités de bois, des vieux meubles, des vieilles choses. Et comme il y a dit mais une fois, qui est dans la radio, disent que certains llocs, quand anaven els joves à buscar la llenya que hi havia costum de dir, senyor Antoni o senyor Pere, que no tindria alguna cosa vella a cremar. Et pleine de mauvaise volonté, quand on demandait si on avait quelque chose à brûler, quelque chose vieille à brûler, très souvent, des fois, les propriétaires de la maison, ils se retournaient en disant à sa femme, « Eh, on demande pour ta mère. » Alors, vous pouvez vous imaginer au problème qu'on deia, « Demanen alguna cosa vella per cremar, espreu, i deia, noia o mossa, demanen per la teva 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Il vaut mieux pas revivre cette période-là, parce que c'est pas tellement bien alegre.
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0: 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Per nous parler de l'exposition de Nicolas Dauban. Seguirai une interview pour Edgar à propos de la programmation du théâtre Les Fiales des Plous et recevra pour Laura. Continuerai une interview pour la Camille de Benjamin Bouissou qui fait la. 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
0: Aujourd'hui, je vous emmène à la Maison Salvan, un lieu artistique situé à Labège, en banlieue de Toulouse, pour parler de l'exposition qui était dernièrement consacrée au travail de Nicolas Dauban. Paul de Sorbier, directeur de la Maison Salvan.
2: L'exposition de Nicolas, donc celle-ci découle de sa présence à la Villa Médicis l'année dernière, puisqu'il a été pensionnaire avec d'autres pensionnaires. Et l'idée, c'était dans cette exposition-là, un petit peu de restituer un petit peu ses recherches, à la fois thématiques, on pourrait dire, et aussi ses recherches en termes de médium, et enfin voilà, faire un petit peu état de là où il en est aujourd'hui dans sa création, à son retour de Rome, on pourrait dire. Et toujours avec des techniques très particulières, ce dessin qu'il développe depuis une dizaine d'années autour de poudre d'acier qui tient par aimantation, qui est à la fois très présent dans ce noir et blanc intense, mais néanmoins, derrière la vitre qui protège le dessin, la poudre d'acier, on passe la main dessus, tout s'efface. Donc c'est à la fois très, très présent, mais il y a une forme de fragilité aussi dans la façon de manifester le dessin. Donc à l'origine, c'est ce dessin, je pense que Nicolas, à l'origine, se demandait vraiment, au fond, comment en tant qu'enfant d'ouvrier, peut être légitime à arriver dans le monde du dessin contemporain. Et je crois qu'au départ, il avait un voisin qui était réparateur de tronçonneuses, qui réparait des chaînes de tronçonneuses. Et donc il avait de la limaille d'acier. C'est comme ça que Nicolas a récupéré la matière au départ, et qu'il s'est essayé à cette technique comme ça. Que dans tout le travail de Nicolas, toujours est présent l'outil, le geste de l'ouvrier ou de l'artisan, on pourrait dire. C'est pour ça qu'il va se servir du béton, c'est pour ça qu'il va utiliser souvent une meuleuse ou une scie circulaire pour réaliser des pièces, etc. Toujours, voilà, c'est la manière de faire, on va dire, qui vient en dehors de l'art, qu'il ramène dans l'art contemporain pour faire ses pièces.
0: Nicolas Dauban.
3: J'aime le milieu d'où je viens, j'aime comment mes parents m'ont élevé, et donc du coup c'est vrai que dans le milieu de l'art il y a d'autres valeurs, un autre rapport à la réalité, aux relations aux autres, à l'argent, et évidemment que je me pose des questions, c'est-à-dire quand j'avance dans ce milieu-là qui est le monde ouvrier, qui est le milieu de l'art, justement, si vous voulez, on essaye surtout de s'entourer de personnes qui sont agréables, qui ont envie de travailler avec vous, c'est surtout ça quoi, il y a une espèce de compagnonnage qui est recherché, plus qu'autre chose, ouais.
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1: Laura et le théâtre, le fil à plomb avec nous une fois de plus et une semaine bien chargée au fil à plomb, Laura.
2: Oui, bonjour Edgar, bonjour tout le monde. Oui, cette semaine, on accueille Aurélien Zoli et une création qui s'appelle L'Attitude, du jeudi 21 au samedi 23 mai à 20h30. On avait déjà eu Aurélien avec sa création Vivant et là, L'Attitude.

0: La semaine prochaine, on retrouve nos grands habitués, le Grand E-Théâtre, avec leur semaine d'impro. Et là, ça sera une thématique carte blanche, donc on ne sait pas encore ce qu'ils vont nous proposer. Une nouvelle création, et ça sera du jeudi 28 au samedi 30 mai à 20h30.
1: Et pour les plus jeunes, du nouveau?
0: Oui, alors il y aura un spectacle pour les tout-petits, pour les 0-3 ans, le mercredi 27 mai à 10h, la famille Piu Piu Piu Piu. J'ai pas oublié de Piu, ça va.
1: Oui.
0: Une histoire d'un oiseau qui naît avec une seule aile.
1: Et puis pour les plus grands, enfin un petit peu plus
0: pour les plus grands enfants.
1: Oui, c'est
0: voilà, on aura ça du mercredi 27 au samedi 13 juin, alors 27 mai 13 juin, les mercredis et samedis à 15h30, La Rose et le Fou, par la compagnie Le Silence des Mots, et ça sera un conte sur qu'est-ce qu'une fille, qu'est-ce qu'un garçon, et les questions de genre.
1: Bon, tant que c'est une fille, un garçon, c'est pas grave, quoi. C'est
0: oui,
1: plus tard,
0: voilà,
1: que ça devient compliqué, quoi.
0: C'est ça.
1: Voilà. Alors, toutes ces infos, on peut les avoir sur le site du Fil à Plomb, bien sûr.
0: Oui, tout à fait, sur théâtrelefilaplomb.fr, mais aussi sur nos réseaux sociaux, Facebook et Instagram.
1: Et l'adresse du Fil à Plomb, pour terminer?
0: 30 rue de la Chaîne, dans le quartier Arnaud-Bernard.

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2: Fidèle à ses racines et à sa riche diversité musicale, 2026 ne déroge pas à la règle et fera se croiser les publics des scènes rock, rap, chansons et reggae. Venir aux Arts Scéniques, c'est bien plus qu'assister à des concerts. C'est profiter d'un cadre exceptionnel, découvrir des talents émergents, se laisser porter par l'énergie du public et savourer l'instant. Depuis ses premières éditions, les Arts Scéniques ont choisi la convivialité comme ligne de force, un festival à taille humaine où la proximité entre artistes et public n'est pas un slogan, mais une réalité. Prendre part aux Arts Scéniques, c'est accepter l'inattendu. Surprise scénique dans les rues, rencontre impromptu et moments partagés sous les étoiles. Aujourd'hui, nous recevons Gambit, qui est un musicien français, bassiste et contrebassiste, producteur, auteur-compositeur, DJ, coach, illustrateur et créateur de vêtements. Il participe au festival Arts Scéniques qui aura lieu le 3, 4 et 5 juillet 2026 à Lisle-sur-Tarn. Bonjour Gambit.
3: Bonjour, comment allez-vous?
2: Ça va nickel, et vous?
3: Bah super, impeccable, merci.
2: Alors déjà, merci beaucoup de venir aujourd'hui pour cette interview, même si c'est à distance. Ça fait très plaisir de vous avoir, on m'a beaucoup parlé de vous et que ambiant. Donc, enchanté.
3: Ouais, bah, pareillement, enchanté. Merci aussi de m'accueillir sur votre radio. Et puis, voilà, quoi. Je suis content de parler avec vous.
2: Alors, justement, comme je venais de dire, vous aviez beaucoup de cordes à votre arc. Il y a énormément de choses que vous avez fait au cours de votre vie. C'est impressionnant. Et pour ceux qui ne vous connaissent pas encore, justement, est-ce que vous pouvez revenir un petit peu sur votre carrière? Comment tout a commencé?
3: Waouh. Oui, comme vous avez dit, j'ai beaucoup de cordes à mon arc. Et j'ai fait effectivement beaucoup de choses dans ma vie. En vérité, si je fais un petit récapitulatif assez rapide, j'ai commencé à travailler à l'âge de 13 ans. Mm-hmm. Pas du tout dans la musique, hein. J'étais apprenti mouleur-noyauteur dans une fonderie de métal. Après, j'ai fait mécanicien de voiture. Après la mécanique de voiture, j'ai fait de l'électricité, bâtiment et industriel. Et puis arrivé à mes 18 ans, après j'ai fait beaucoup de sport aussi à côté de tout ça. Okay. Et à mes 18 ans, j'ai commencé à faire de la musique, hein. Je me suis acheté une contrebasse dans un magasin qu'il y avait à Étampes, donc en banlieue de Paris. Et puis à partir de ce moment-là, je pense que là la musique est arrivée dans mon sang. Ça a commencé à se transformer en une passion bouillonnante. Et puis depuis cette époque-là, j'ai pas arrêté, quoi. J'ai commencé à jouer dans la rue, j'ai commencé à jouer dans des petites salles, dans des bars. Après, quand j'ai commencé à changer de groupe, avec mon premier groupe qui s'appelait Les Skeg Boogie Boys, après j'en ai formé un deuxième qui s'appelait Les Crack. Et puis après, je suis passé avec un autre groupe sur Paris qui s'appelait les French Lovers, avec qui on a fait quand même les 400 coups, beaucoup de concerts un peu partout en France et dans le monde, mais aussi beaucoup de métro, parce que fallait bien vivre à l'époque. C'était la grande époque du rock alternatif. Et puis jusqu'à ce que je rencontre Manu, avec qui tout s'est très super bien passé. Donc je parle de Manu Chao, hein, qui jouait à l'époque avec La Mano Negra. Ouais. Et qui m'a proposé de commencer à travailler avec lui, hein, sur certains projets, la fin de Casa Babylone, et puis après sur Clandestino, et puis après on est parti aux quatre coins du monde promotionner à l'époque les albums, et puis après tous les concerts à droite à gauche un peu partout dans le monde, quoi. Voilà,
2: c'est trop
3: bien. Un petit résumé rapide de ma vie.
2: C'est déjà une vie très remplie, vous avez fait énormément de choses. Justement, par rapport à la rencontre avec Manu Chao, vous vous êtes rencontré sur la création d'une musique, sur autre chose, comment ça s'est passé?
3: Ouais, alors c'était particulier, c'était qu'à l'époque où La Mano faisait la sortie de leur premier album, ils avaient fait une grosse tournée en banlieue, puis après ils avaient fait une tournée aussi sur Paris. Ouais. Et donc ils prenaient des groupes de première partie, et moi j'étais avec mon groupe Els Crack à l'époque, qui était un trio psychobilly, quoi, contrebasse, guitare, batterie. On était très peu, donc ils recherchaient des groupes surtout où il n'y avait pas beaucoup de membres dedans pour justement qu'il y ait un changement de backline assez rapide. Du coup, nous, on avait été sélectionnés pour faire la première partie de la Mano à l'époque. Et du coup, on s'est rencontrés à ce moment-là, quoi, avec Manu. Vous savez bien, ça avait bien matché.
4: Trop bien.
3: Et puis pas très longtemps après, après, moi, j'ai commencé à jouer avec les French Lovers, donc qui étaient eux aussi basés sur Paris, parce que moi j'étais en banlieue à l'époque. Mm-hmm. Et donc j'ai commencé à venir habiter sur Paris. Et puis avec Manu, on se croisait assez souvent parce que lui à l'époque il y avait les Casse-Pieds qui jouaient aussi dans le métro. Et donc il y avait certains musiciens des Casse-Pieds aussi qui jouaient avec la Mano. Donc on a commencé à se rencontrer dans le métro, je dirais, après ce fameux concert au New Moon à Paris. Mm-hmm. Et puis après, le métro, les bars à Ménilmontant, à Montmartre, bref, on se croisait assez souvent à l'époque. Hein. C'était ouais. le monde qui traînait un petit peu partout, quoi.
4: Mais c'est fou parce que c'est vraiment les histoires qu'on entend le plus souvent chez les gros artistes. Ils ont tous commencé, comme vous avez dit, dans la rue, au métro, dans des petits bars, des choses comme ça. Et aujourd'hui, c'est des artistes de malades. Enfin, c'est incroyable d'avoir commencé comme ça et d'être monté. C'est-à-dire que vous avez énormément de talent, autant vous que Manu Chao, que toutes les personnes avec qui vous avez pu collaborer. Donc, franchement, bravo. Moi, justement, je voulais revenir sur un petit bout de votre vie dont j'ai pu commencer à parler avec vous hors antenne. C'est que du coup, vous avez été créateur de vêtements. Alors, ça m'a beaucoup étonné puisque là, on parle beaucoup de musique. Ouais. Qu'est-ce qui s'est passé? Pourquoi le textile, vu que c'est deux mondes différents? Qu'est-ce qui vous a plu, en fait, dans les deux?
3: Quand j'ai commencé à faire de la musique avec mon premier groupe, donc dans les années 80, à l'époque, on, sans savoir, on créait notre petite entreprise, quoi. C'était l'époque du rock alternatif, on n'avait pas vraiment de moyens, donc on savait que quand on allait jouer quelque part, on demandait toujours un cachet de base. Ouais. À l'époque, c'était 500 francs, et puis on se disait, 500 francs, c'est bien, mais bon, ça va nous payer l'essence pour le camion, et puis un petit peu à manger pour la journée, et puis voilà, quoi, on était 5 ou 6, il fallait quand même qu'on arrive à générer d'autres choses pour avoir un peu plus d'argent.
4: Ouais, pas que
3: pouvoir se payer. Et du coup, à l'époque, on fabriquait nous-mêmes nos badges, nos t-shirts, nos cassettes, on enregistrait tout ça. Et on a commencé à faire un peu de merchandising, ce qu'on appelle aujourd'hui le merchandising, quoi. Mm-hmm. Et donc, du coup, moi, j'ai toujours eu cette passion aussi pour... Je suis illustrateur, donc je dessine. Hein, ouais. Et j'ai toujours eu cette passion pour faire des t-shirts avec des beaux logos, avec des choses originales et tout. Et puis, quand je suis arrivé sur Barcelone à l'époque, j'ai eu l'opportunité de rencontrer des gens qui faisaient de la sublimation, qui travaillaient dans le textile. D'accord. Et du coup, je me suis dit, pourquoi pas commencer à faire du design avec mes dessins, qui sont d'ailleurs assez abstraits mais très colorés. Donc, il faut être un petit peu, un petit peu foufou pour porter des fringues avec autant de couleurs, mais bon, moi j'adore.
4: Mais c'est trop bien.
3: Du coup, j'ai eu l'opportunité de ça, quoi. On m'a proposé de faire des fringues, donc j'ai commencé par des t-shirts, après j'ai fait des shorts, après j'ai fait des bermudas, après j'ai fait des vestes, mais après tout un petit peu qui tirait un petit peu sur le sport quand même. Mm-hmm. Parce que j'imaginais ces fringues plus pour des musiciens ou des musiciennes, des fringues qui soient faciles à porter, qui soient faciles à laver et qui sèchent vite. Donc le généraux qu'on utilisait à l'époque, c'était un tissu plus de sport, quoi.
4: Ouais.
3: Et du coup avec ma compagne à l'époque, on achetait nous-mêmes le tissu, on faisait le traçage au sol, on le découpait, on a investi dans des machines un peu professionnelles, enfin pas un peu, c'était des machines professionnelles. Ouais. Et du coup c'était de la fabrication 100% maison, quoi. Et du coup, petit à petit, on a commencé à créer un peu de tout. Après, on a fait des robes. Après, on a fait, on a tapé un petit peu de tout. Du coup, on a commencé à faire comme une étude de commerce. Mm-hmm. Et puis, on n'est jamais allé très loin, hein, mais on a quand même vendu dans une trentaine de pays, un peu partout. Hein. Comme moi, j'étais un petit peu connu, le fait de voyager beaucoup avec Manu et Radio Bemba. Du coup, on rencontrait un peu plein de gens un peu partout qui étaient intéressés, éventuellement de porter mes fringues. Et puis voilà, quoi. Après, il y a eu le Covid qui est arrivé, et puis après le Covid, bah, tout avait augmenté énormément. Du coup, on a arrêté la création à ce moment-là, quoi. Mais ouais, c'est toujours derrière, dans ma tête, là, pour continuer à en faire, hein. Dès que j'aurai un petit peu, dès que je serai un petit peu plus stable, je pense que je recommencerai à recréer des fringues, quoi. Mais peut-être avec, l'idée, c'est de travailler avec des jeunes designers,
4: Ouais.
3: Et puis voilà, quoi, créer encore plus de choses.
4: Carrément.
3: J'adore, je kiffe.
4: Mais s'il y a des jeunes designers qui nous écoutent, n'hésitez pas, ça peut, peut vous lancer.
3: Avec plaisir,
4: et tout.
3: Avec grand plaisir.
4: Franchement, c'est trop cool. Bah, écoutez, merci pour ce petit passage sur la partie création de vêtements, parce que c'est trop stylé. Moi, si c'est des vêtements colorés que vous les vendez au public, j'achète en fait. Donc,
3: Cool. Merci.
4: Pour revenir un petit peu sur votre musique, du coup. Donc,
3: oui,
4: vous faites de la basse, de la contrebasse. Pourquoi vous avez choisi ces instruments-là comparé à d'autres, je sais pas, la batterie ou autre?
3: Alors, en vérité, pour l'histoire, hein, je reviens un petit peu en arrière, mais il y avait un magasin de musique là dans mon bled à Étampes, en banlieue de Paris, où il y avait une contrebasse toujours en exposition. Et puis bon, moi à l'époque, j'écoutais quand même pas mal de rock'n'roll, de rockabilly, de psycho, et bon, c'était des groupes qui à l'époque déjà utilisaient des contrebasses,
4: ouais,
3: et qui faisaient du slap avec. Et moi, je kiffais trop le slap contrebasse, quoi, sauf que je savais pas en faire, hein. Mes parents, bon, il y avait des gens qui faisaient de la musique dans ma famille, mais moi j'avais jamais été, bon, à part la flûte à l'école, je connaissais vraiment pas grand chose à la musique,
4: ouais.
3: Mais j'ai été attiré tout de suite par cet instrument, par le ce qu'on pouvait faire avec, le slap, la rythmique avec la contrebasse, c'était quelque chose qui m'a vraiment attiré. Mais bon, à l'époque, bah, j'étais apprenti, tout ça, j'avais pas trop d'argent, et du coup, je rentrais très souvent dans ce magasin de musique, et le gars qui tenait le magasin de musique à l'époque, bah, il me laissait toucher la contrebasse, il m'expliquait même comment l'accorder, tout ça. Et puis dès que j'ai commencé à travailler comme apprenti, j'ai commencé à gagner des salaires, mais bon, la contrebasse valait à l'époque un truc comme 8 ou 9 000 francs, ce qui était une fortune, hein. Le SMIG à l'époque était à 1002 ou 1003, je sais pas, enfin bref, je pouvais pas m'acheter cette contrebasse comme ça. Mais par contre, ce que j'ai osé faire, c'est rentrer dans le magasin un jour et puis lui dire au patron du magasin, est-ce que je pourrais acheter la contrebasse à crédit. Il m'a dit tout de suite oui.
4: Oh,
3: et donc j'ai acheté ma contrebasse à crédit, la première, hein.
4: Ouais.
3: J'ai appelé mon pote Moussa, qui avait un camion, une grosse voiture, et je lui ai dit, écoute, faut que tu viennes absolument tout de suite au magasin, parce que je viens d'acheter une contrebasse, je sais absolument pas en jouer, mais je suis trop content, et je vais commencer à travailler avec mes vinyles. Et puis voilà, ça a commencé comme ça, l'aventure avec la contrebasse.
4: Ouais.
3: J'ai commencé à répéter 3-4 mois chez moi, et puis dès que je savais faire 3-4 notes, ben, j'ai commencé à oser à sortir avec la contrebasse, et puis d'aller voir des musiciens qui eux avaient déjà l'habitude de jouer en groupe et tout. Je me suis incrusté dans deux ou trois groupes pour commencer à jouer, et puis voilà, quoi. Et ça, ouais, c'est mon expérience avec la contrebasse, hein. J'ai joué de la contrebasse avec mes trois premiers groupes jusqu'au French Lovers, et puis après, ben, quand je suis arrivé à jouer avec Manu, au début j'avais la contrebasse. Mais il y a des moments où on pouvait pas. Un jour, il m'a dit, Manu, écoute, on peut pas emmener la contrebasse en partant en Amérique du Sud, et on pouvait pas louer des contrebasses là-bas, parce que c'était les contrebasses étaient en très mauvais état, donc c'était un petit peu compliqué. Ça coûtait d'emmener une contrebasse, ça coûtait le prix d'un billet d'avion, et des fois on jouait pour des petites associations qui avaient pas forcément le budget pour ça. Du coup, un jour, deux ou trois semaines avant une tournée, il m'a proposé de prendre sa basse, parce que j'avais pas de basse non plus à l'époque, donc de prendre sa basse et de passer à la basse, parce que c'était bien plus simple à transporter, voilà, pour les tournées. Donc voilà pour l'anecdote contrebasse, quand je suis passé de la contrebasse à la basse avec Manu. Puis après, pour tout, c'était beaucoup plus facile la basse électrique, quoi. Donc voilà, je suis passé à la basse électrique. J'ai toujours ma contrebasse,
4: ouais,
3: une de mes contrebasses avec qui j'ai fait les 400 coups avec, hein, elle est toujours avec moi. Je joue de temps en temps, pas autant que j'aimerais, pas autant qu'avant, tous les cas. Et voilà quoi. Mais j'ai toujours ma contrebasse et je joue toujours de la basse aussi.
4: C'est trop cool parce que l'incrustation pour la contrebasse dont vous parliez, ça a marché, puisqu'aujourd'hui vous êtes connu pour ça et aussi pour la basse. Et c'est trop bien que d'ailleurs vous ayez pu apprendre la basse avec Manu Chao, quoi, qui vous ait montré que ça a été utile, etc. C'est trop trop bien. Surtout le fait de maîtriser plusieurs instruments, plus toutes les compétences que vous avez, c'est incroyable. Justement, avant de passer sur le festival auquel vous allez prendre partie, donc le festival Arsenic, je voulais venir sur un dernier aspect, parce que vous avez fait tellement de choses, je pourrais pas tout aborder, mais je voulais quand même aborder certaines choses. Alors vous êtes auteur-compositeur, donc moi ce que j'aimerais bien savoir, c'est votre processus créatif. Comment vous créez vos musiques? Comment ça se passe? Est-ce que vous avez des idées comme ça le soir, vous notez tout sur un papier, ou ça se fait en une fois?
3: Alors une bonne question. En vérité, j'ai plusieurs procédés, hein, mais basiquement, je fonctionne beaucoup sur le moment. Voilà, j'ai une idée qui me trotte dans la tête. Je vais allumer l'ordinateur, je vais ouvrir mon programme et puis je vais commencer à monter quelque chose. Et souvent, je pense que la première idée c'est la meilleure. Enfin, faut essayer de pas la perdre, même si des fois c'est pas évident. Mais en général, oui, des fois, ce que je fais, j'enregistre sur mon téléphone une mélodie et je la garde, et j'essaie de la garder jusqu'au bout, même si des fois dans le procédé de quand on commence à faire un morceau, c'est-à-dire sélectionner une batterie, enregistrer une basse, jouer une guitare, chercher des claviers, chercher une idée, chercher des idées de leitmotiv et tout ça, des fois l'idée de base se perd un petit peu, mais il faut essayer toujours de la garder, parce que je pense que la première idée c'est la meilleure, j'en suis convaincu d'ailleurs, et c'est comme ça que j'ai commencé moi à créer des morceaux et de partir sur une idée de base et d'essayer d'aller jusqu'au bout avec, même si j'avoue que c'est pas tout le temps facile. Après, il y a des moments pour créer, je pense. Il y a des moments où on a des vides, où on pense à autre chose, où il y a peut-être aussi d'autres préoccupations dans la vie, hein, où la création se fait moindre. Et du coup, bah, dans ces cas-là, je passe à autre chose. Je fais du dessin, je fais des fringues.
4: Tout le reste, en fait.
3: Voilà, exactement. Mais en règle générale, ça se passe assez... j'essaie de faire ça un peu ça, au feeling quand même. Ouais. J'aime bien travailler avec le feeling, parce que des fois, il y a des trucs, ça va pas sortir à la première, mais des fois, en deux heures, on est capable de faire des trucs qui peuvent émerveiller assez rapidement, quoi. Donc, mon leitmotiv, c'est un petit peu de laisser fluir mon imagination dans la musique, quoi.
4: Bah ouais, surtout que le feeling, ça guide de ouf, quoi. C'est genre, ça aide.
3: Ah bah, grave. Ouais, c'est vraiment comme ça que je le vois, moi. Et je sais que j'ai progressé dans ma vie par rapport à la compo musicale grâce à ça aussi, parce que j'ai laissé vraiment couler un peu toutes les idées, me dit j'essaye, si ça fonctionne tant mieux, ça fonctionne pas tant pis, ça reste des expériences, et puis voilà, ça me fera toujours avancer, quoi. C'est toujours un peu comme ça que j'ai avancé dans la musique, dans la musique en règle générale, quoi.
4: Ouais, carrément, il y a que du plus en fait, à chaque fois ça sera toujours une leçon ou du bonus.
3: Ouais, parce que même aujourd'hui je fais du coaching avec des groupes, hein. Je coach des jeunes groupes émergents depuis une trentaine d'années, et c'est souvent quand ils me posent des questions, c'est un peu ce que je leur dis. Je dis non, il faut justement, il faut laisser aller son imagination, quoi, pour créer, parce que sinon à force de trop copier, on devient une copie de ce qu'on est en train de copier, et puis c'est on n'est plus nous-mêmes. Donc c'est bien aussi de laisser aller son imagination et puis d'inventer, même si des fois ça paraît un peu fou. Après on peut toujours arranger, mais au moins que ça soit que ça provienne de nous-mêmes, quoi.
4: Et oui, exactement. Je suis totalement d'accord. Ça, au moins, ça vous laissez votre patte, votre DA, et vous changez pas. Écoutez, génial pour cette partie-là où on a pu plus apprendre à vous connaître. Maintenant, on va passer au festival auquel vous participez, qui est donc le festival Arsenic. Comment vous avez découvert le festival?
3: En vérité, je le connaissais parce que déjà je traîne pas mal sur les réseaux, donc Arsenic, c'est quand même un gros festival qui est quand même assez connu.
4: Ouais.
3: Où j'ai plein de potes qui ont joué ou qui ont participé, inclus quelques amis technos qui ont bossé en bénévole dessus il y a longtemps. Et puis là, je sais que cette année, il y a Kenny Arcana qui joue.
4: Ouais.
3: il me semble-t-il. Et voilà, bon, après j'ai plein de potes qui ont joué là-bas, qui vont jouer là-bas. Et puis moi j'y vais avec la version sound system, avec deux percussionnistes. Donc je pense que c'est un festival où on va être bien accueillis. Ça, mm-hmm. c'est une référence apparemment au niveau de l'accueil. Donc je suis super content d'aller là-bas, quoi.
4: C'est
3: une bonne référence quand même comme festival.
4: Et carrément, mais c'est ça du coup qui vous a poussé à y participer ? C'est la bonne réputation, l'accueil ?
3: Je pense que en règle générale, nous les musiciens, enfin je parle pour moi, hein, je dis que pour nous en vérité, l'accueil dans un endroit, dans un festival, hein, que ce soit un petit festival, un moyen ou un très grand, mm-hmm. je pense que l'accueil c'est primordial et c'est souvent, très souvent d'ailleurs, on se rappelle des endroits grâce à l'accueil qu'on a eu, donc grâce aux bénévoles qui nous reçoivent, grâce à la technique, grâce aux organisateurs, aux programmateurs, etc. Mais oui, c'est des festivals quand ils ont un bon

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0: À 17, bonsoir, vous êtes à l'écoute de Faut se le dire, le grand retour en direct sur les ondes de Radio Occitanie. On est également sur Facebook, on s'est remis sur Facebook parce que YouTube, bon, en fait ça marche pas. voilà, donc on est exclusivement sur la radio déjà, la priorité. Et ensuite sur Facebook, évidemment vous nous retrouvez sur le Facebook de Radio Occitanie, de l'émission Faut se le dire. On est ensemble pendant 2 heures, petit tour de table avant. Alicia qui est revenue, comment ça va Alicia ?
3: Mais je suis trop contente d'être parmi vous, ça fait trop longtemps.
0: C'est vrai, ça fait longtemps.
3: Ouais, content d'être avec vous.
0: Ouais. Ça prouve au moins tu bosses, hein. Écoute, c'est bien.
3: Ah oui,
0: mais c'est vrai.
3: Il y en a qui bossent.
0: Ouais, alors que Franck, il était là tout le temps.
3: Il y en a qui bossent moins.
4: C'est bien connu, je bosse pas moi.
0: Et ouais, donc nous avons avec nous Franck Panavage.
4: Ah, finesse.
0: Hein, c'est Franck Panavage.
5: Ouais, le journaliste qui se fait écorcher le nom par tout le PAF français.
0: Hein, parce qu'il passe sur toutes les chaînes télé, sur toutes les radios. Et
5: c'est ça, personne n'arrive à dire Payanave.
0: Payanave, c'est facile.
5: Mais ici, on arrive à le dire.
0: Bah, bien sûr, parce qu'on est dans le sud.
5: Exactement.
0: Ah, sud, ça va.
5: Ça va bien, toi.
0: À la mer.
5: Et à la plage. Payé à aller rencontrer les gens qui profitent du soleil, alors que moi, ben, j'étais en jean et je travaillais.
0: Parce qu'on est dans le sud, on ne travaillait pas dans le sud.
5: Oui, hein. C'est seulement.
0: Le rêve. Il y a Michael qui a la réalisation de l'émission, qui revient de l'école. Mikey, ça va ?
6: Oui, ça va. Oui. Et toi ?
0: Ça va. Ça va. Tout va bien, écoute. On est retourné sur Facebook. Il y a plus de gens sur Facebook. On est beaucoup suivi par les boomers. Et donc, ils préfèrent. J'aime notre public.
5: On salue le public. Hein. Voilà, vous êtes des boomers, sachez-le.
0: Mais c'est vrai que ça marche mieux en plus, en règle générale. Il y a Seb qui est de retour, ça va ?
7: Bonjour.
5: Qui est plus bronzé que moi, quand même. Hein.
0: Pourquoi t'es plus bronzé que lui, ouais, toi ? Ah,
3: ça... C'est quoi ton secret ?
7: Mon secret. Venez à la maison,
3: vous prenez. Ouais.
5: Barbecue tous les jours.
0: T'as un jardin.
7: J'ai un très grand jardin.
0: Un très grand jardin. Voilà, n'hésite pas, le micro, bien le. Parce qu'il a... non,
5: oui, alors tu sauras en radio, faut parler dans le micro.
7: Ah, pardon, excusez-moi, c'est la première fois, c'est pour ça.
0: C'est la première fois.
7: J'ai pas de casque, c'est pour ça. Et écoutez, grand jardin.
5: Ouais, ça profite.
0: On peut te trouver un casque, si tu veux.
7: Ah, avec plaisir.
0: On a Coralie qui est là aussi. Ça va, Coralie ?
8: Ça va nickel, et toi ? Ça va comme un jeudi.
0: Tranquille. On est jeudi ?
8: Ouais.
0: On est jeudi.
3: Déjà ?
5: Ah bon, on n'est pas samedi ?
8: La phrase aurait pas marché, sinon ça aurait été compliqué.
0: On n'est pas samedi. Sommaire de l'émission, parce que je l'ai écrit. J'essaie de progresser.
5: Tu as bossé le sujet.
0: J'essaie de m'améliorer. Nous aurons à 19h30 Carole Chauvy, directrice artistique du Casino Théâtre Barrière de Toulouse, avec une masterclass, Time for Love, la comédie musicale, par la Swing Academy. Nous aurons également Yves Géhan, que tu connais en plus, qui est chef pâtissier.
5: Oui, excellent.
0: Ah bah oui. Chef pâtissier, meilleure boulangerie pâtissière d'Occitanie Sud. Il y aura le concours des meilleures pâtisseries d'Occitanie. Ce sera demain au CFA de Blagnac.
5: Effectivement, avec plein de pâtisseries qui seront notées. Enfin, Yves en parlera beaucoup mieux que moi tout à l'heure, mais
0: c'est le même prénom que mon papa.
5: Ça sera à l'heure de manger.
0: Et toi aussi, ton père s'appelle Yves et tu viens du Var à côté de. C'est chelou.
3: Peut-être qu'on est frères.
0: Peut-être qu'on est frères et sœurs, on le sait pas. On apprend des nouvelles.
5: C'est surprise cette émission.
3: On en apprend tous les jours.
0: Et nous avons avec nous 12 heures de Jésus. Ce sera ce samedi 23 mai en l'église de Jésus à Toulouse. C'est juste après ce jingle. Je l'ai noté en plus, celui-là, dans le conducteur.
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0: C'est assez rare pour le souligner, bien évidemment. Nous avons avec nous Yann Dabis, qui n'est pas venu tout seul d'ailleurs. Bonsoir.
9: Bonsoir.
0: Alors n'hésitez pas, pareil, à rapprocher le micro.
9: Directement, plus près du micro,
0: Vous
5: pouvez monter après.
0: Structurellement.
5: Il y a le pied, c'est bien fait ici.
0: On n'est pas vraiment...
8: Il faut forcer un petit peu, mais ça va.
5: C'est ça, okay. Ça fait les muscles.
0: Okay. Voilà. Vous n'êtes pas venu tout seul.
9: Non, on a le plaisir d'avoir avec nous Amayali, qui fait partie des 12 artistes qui seront présents ce samedi à l'église du Jésus, au Carme, de midi à minuit.
0: De midi à minuit, on va parler justement. Bonsoir, comment ça va ?
10: Bonsoir.
0: Ah, attends, le micro n'est pas levé encore. Non, il n'est pas levé.
10: Voilà. Très bien. Bah, bonsoir, merci beaucoup de m'accueillir et de nous accueillir.
0: Avec grand plaisir. Alors, on va en parler. Il va y avoir énormément de monde. Hein, donc, vous l'avez dit, concert de midi à minuit. Pouvez-vous justement nous en parler de comment ça s'est créé, qui on va retrouver ?
9: Oui, alors ça s'est créé, on est sur la deuxième édition, oui. En 2025, dans cette belle église qui est assez peu connue, qui est désacralisée au Carme. On avait déjà eu l'idée, on s'est rassemblés à 12 structures toulousaines musicales, en se disant, on a un beau lieu, on a de beaux artistes, pourquoi on ne ferait pas un bel événement ? Et tant qu'à faire, tant qu'à installer, si ça durait 12 heures. Donc la première édition s'est très bien passée, il y a eu des moments de grâce. Et on a accueilli plus de 1000 personnes sur la journée. Mmh. On est sur un tarif à l'entrée qui est très abordable, 5€ pour voir 12 projets. Et c'est tout style confondu, puisque dans les structures qui concourent à la programmation de l'événement, il y a à la fois des gens qui sont de la musique électronique, des musiques du monde, des musiques trad, de la pop, du rock. Donc voilà, l'idée c'était de se réunir et de faire un bel événement ensemble à proposer aux Toulousains, aux Toulousaines ou à ceux qui viennent de plus loin.
0: Exactement. Et donc vous êtes venu avec une artiste, on va écouter un extrait d'Amaya Lee tout de suite. Donc ça sera sûrement la numéro 2, qui n'est pas la numéro 1.

0: écoutera le titre en entier plus tard dans l'émission. Amayali, alors, est-ce que tu peux te présenter également en altutoiement facile, hein, si jamais n'hésitez pas.
1: Donc je m'appelle Amayali, ouais. Je fais de la pop alternative, de la musique alternative. Bon, ça ne veut pas dire grand-chose, mais de la musique hybride, un peu expérimentale. Je suis du coup chanteuse et productrice aussi. Et voilà, ça fait quelques années que j'ai mon projet du coup, que je développe en indé. Mmh. Et voilà.
2: Et comment tu t'es lancée là-dedans ?
1: Alors, j'ai commencé la musique très tôt. J'ai d'ailleurs commencé par la musique trad occitane, puisque j'étais dans une calandrette. Donc, j'ai commencé par ça. Et après, je suis rentrée au conservatoire au collège. Et du coup, j'ai fait de la musique classique, du chant classique. Et du coup, j'ai un peu toutes ces influences assez différentes. Et c'est au collège-lycée que j'ai commencé à composer, moi, mes premières chansons. Et là, du coup, ça va faire quelques années que je fais ça. Mais c'est un long processus avec plusieurs étapes d'apprentissage, en tout cas. Et voilà.
0: Déjà, d'être indé, on sait que c'est très difficile hein, pour les artistes.
1: Oui,
0: ça l'est pour tout le monde, mais aussi pour les artistes.
1: Ça a des avantages et des inconvénients, parce que c'est sûr qu'en termes de liberté, d'entourage et puis de créativité, il y a quand même des choses qui sont super. Après, honnêtement, oui, c'est sûr que l'indépendance, notamment financièrement pour un artiste, c'est vraiment pas le plus simple. Mais après, voilà, je suis encore jeune, donc je me laisse aussi le temps de trouver un entourage qui me convient vraiment avant de faire des choses officielles, puisque on sait que l'industrie de la musique, c'est pas forcément évident, quoi. Donc voilà.
3: C'est ça, le côté indé, ça te permet quand même de garder cette liberté pour développer ton propre style au final, c'est ça?
1: Ouais, exactement. Surtout que du coup, j'ai commencé assez tôt. J'ai fait mes premiers morceaux, j'avais 15-16 ans. Et déjà, depuis là, j'ai 20 ans, ça a déjà évolué. Je tiens vraiment beaucoup à ma liberté d'expérimentation, notamment. Donc pour l'instant, c'est quelque chose qui me convient. Et oui, je tiens vraiment à pouvoir continuer à évoluer en fait, et à faire évoluer ma musique en même temps que je grandis. Donc voilà, pour l'instant, j'y tiens vraiment beaucoup. Et après, peut-être que ce sera aussi plus... que ça se concrétisera plus dans ma tête aussi, si je veux aller dans une direction un peu moins floue, je sais pas.
2: Mais tes musiques, du coup, elles parlent de quoi? Parce que tu disais que t'écrivais, toi. C'est sur quel thème que t'écris?
1: J'écris sur mes expériences personnelles. Après, quand j'étais un peu plus jeune, j'écrivais beaucoup sur l'amour, comme beaucoup de gens. Mais en grandissant, j'ai aussi changé de langue. Au début, j'écrivais plutôt en français. Et maintenant, j'écris en anglais parce que, actuellement, ça me permet justement de parler de choses différentes, notamment plus, d'une manière plus poétique. Chose qu'en tout cas en français, je pense qu'il y a aussi beaucoup cet attachement et cette... utilisation de la langue dans le quotidien en fait, qui fait que des fois c'est dur pour moi de d'être un peu insouciante dans l'écriture, et du coup je reviens souvent sur des thèmes un peu plus lourds ou des choses voilà. Donc à un moment j'en ai eu un peu marre et j'ai décidé du coup d'écrire en anglais parce que c'est une langue que j'aime beaucoup et qui me permet d'aller vers des choses plus poétiques et aussi de pouvoir parler de choses par exemple de spiritualité plus librement aussi. Donc ça me permet d'aborder vraiment des choses différentes en fonction aussi de la langue. Je trouve assez intéressant dans mon rapport à l'écriture en tout cas.
4: T'as des artistes en particulier qui t'inspirent beaucoup ?
1: Oui, bien sûr. De manière générale, je dirais qu'il y a toute la tradition de Björk et tout ce qui en découle. Donc musique alternative, après actuellement il y a OK Lou... AG Cook, Sega Bodega, PC Music, un peu tous ces labels de musique indé, électro-expérimentale. C'est des choses qui m'inspirent beaucoup en termes sonores, mais aussi de démarche artistique et de réflexion aussi derrière les choses. Il y a une approche très sensuelle du son que je trouve très intéressante et qui me parle beaucoup.
2: Trop bien.
5: Comment tu travailles ? T'es multi-instrumentiste, je suppose ?
1: Je fais du piano, je fais du clavier. Après, je produis du coup sur ordinateur, donc ouais. je fais, je mixe, etc. Mais sinon, je chante principalement.
5: Et ensuite, comment tu composes? Est-ce que tu fais d'abord la musique? Est-ce que tu fais d'abord les textes? Tu te penches l'un sur l'autre? Est-ce qu'il y en a un qui peut s'appuyer plus, peut-être?
4: Ça dépend. Une journée type? Tu peux nous raconter une journée type de création, par exemple?
1: Une journée type de création, honnêtement, ça varie beaucoup. C'est en fonction de si je travaille toute seule aussi, parce que je ne travaille pas tout le temps toute seule. Mais soit je vais avoir par exemple une loupe, enfin un petit bout de musique qui va être prêt et qui me plaît et qui plaît à la personne avec qui je suis en train de collaborer. Soit à l'inverse, je peux avoir des bouts de texte parce que j'écris régulièrement des phrases sur mon téléphone. Donc j'ai des thèmes sur lesquels je peux me baser par exemple et après trouver des sons par-dessus. Parfois, on m'envoie aussi des prods qui sont déjà faites, sur lesquelles je peux retravailler plus ou moins. Donc, honnêtement, j'ai pas vraiment un processus.
5: Ouais, t'as pas un schéma de travail, honnêtement, forcément, non. C'est l'inspiration.
1: Ouais, c'est vraiment en fonction du morceau, en fonction de ce que j'ai envie de faire sur le moment, ça varie beaucoup.
0: Et alors cette journée, comment elle va s'organiser? Parce que, comme on l'a dit, hein, pas mal d'artistes, comment ça s'est préparé tout ça?
6: Eh bien, c'est encore en train de se préparer. Demain, ouais. De bon matin, on ira tout installer pour que ce soit prêt samedi à midi. On est un collectif de 12 structures, donc il y a des savoir-faire, des compétences et du matériel un peu chez tout le monde. Donc toute l'idée, là, c'est de se synchroniser, de faire des réunions, de se contacter par 24 moyens de communication différents pour que le jour même, tout soit en place. Mais c'est aussi apprendre les uns les unes avec les autres à utiliser tel outil qu'on n'utilisait pas on partage aussi les bonnes pratiques. C'est ce qui est intéressant dans la démarche, quoi. C'est là où d'habitude on va les uns chez les autres à tel festival, à tel concert, là on le fait ensemble et donc ça permet de grandir aussi et puis de se sentir moins seul. Bon, on va pas faire mauvaise mine parce qu'on est très content de l'événement qu'il y a là, mais le secteur, le contexte actuel est parfois morose. Le secteur de la musique, ça peut être compliqué, il y a une concentration à tout niveau. Là, l'idée, c'était d'y aller dans un élan collectif bienveillant et de passer un bon moment ensemble et de le faire passer aux autres, quoi.
0: Il y aura également un stage de chant diphonique, ce sera au CEMDT.
6: Et qui est complet, donc on peut en parler, oui. Cependant, parmi tous les artistes qu'on accueille, il y a des artistes de Mongolie qui pratiquent le chant diphonique. Et tant qu'à avoir cette pratique surprenante dans l'église, ça peut permettre à des personnes de le découvrir et de s'y essayer aussi. Ça, c'est en partenariat avec Convivencia, qui fait partie des 12 structures.
4: Et pouvez-vous nous en dire un peu plus sur ce type de chant diphonique?
6: Alors, je pense qu'il faut écouter parce que j'ai lu, moi, ce dont il en retournait. Mais techniquement, n'étant pas chanteur, j'aurais du mal à vous le dire. Alors, écoutez des morceaux ou venez découvrir dans l'église, c'est assez sidérant, ça paraît irréel comme manière de chanter.
4: Okay.
3: Et justement, l'aspect pour toi, jouer dans une église, quand même, c'est pas un lieu anodin, enfin, c'est un lieu un peu insolite quand même pour jouer, c'est pas une salle de concert classique, justement. Comment on se prépare à jouer dans un lieu comme ça?
1: Justement, j'en avais parlé avec Yann. Et donc, j'ai quand même un passé de chant classique qui fait que j'ai beaucoup chanté en fait, dans des églises, dans le cadre du conservatoire. Donc, c'était pas religieux ou quoi que ce soit. Mais le fait est que le répertoire de musique sacrée aussi a été créé en fait, vocalement pour aussi l'acoustique des églises. Donc, du coup, c'était quelque chose que j'avais très envie de faire, de pouvoir amener la musique que je fais aujourd'hui dans cet espace-là que j'ai déjà énormément investi en fait pendant mon adolescence notamment et donc du coup là je suis partie de l'idée disons de faire quelque chose de plus axé sur de l'ambiance, donc avec pas forcément beaucoup de par exemple pas beaucoup de basse, pas beaucoup de drum, pour pas que ça se perde trop. Après, évidemment, on n'a pas encore fait des tests, donc c'est aussi quelque chose qu'on va voir demain. Mais en tout cas, c'est comme ça que je l'ai réfléchi.
3: Tu as ta playlist, en quelque sorte, en fait.
1: Oui, mais l'adapter pour que ce soit quand même des fréquences qui devraient être embellies par l'église plutôt que faire un fouillis, quoi. Bon, après, c'est quelque chose à tester. Mais en tout cas, c'est comme ça qu'on a réfléchi.
6: Oui, on avait mis quelques garde-fous. On sait que, par exemple, faire sonner une batterie dans cette église qui a 10 secondes de réverbération, c'est compliqué. Mmh. Et on a tenu aussi à ce que les artistes, avant que tout le système soit installé, puissent faire une visite, juste se promener dans l'église, voir l'orgue majestueux, voir les 23 mètres sous plafond, pour pas arriver le jour même et se retrouver un peu déboussolé. Donc, Dans nos critères de programmation, il y avait l'idée que ça puisse sonner dans l'église, mais en précisant aussi aux différents artistes, adapter, créer, sachez que ça ne va pas être un concert comme les autres, quoi. On n'est pas dans un lieu qui est forcément facile d'accès, comme une salle de concert où tout pourra sonner. Donc on remercie les équipes techniques aussi, qui, quand elles arrivent là-dedans, sont à la fois ébahies et un peu impressionnées aussi, de dire bon, cette journée, elle va être spéciale.
4: Et par rapport à la première édition, est-ce qu'il y a eu des personnes qui ont été réfractaires du fait que ça soit dans une église ?
6: Non, à aucun niveau. Au contraire, je pense que pour le public, c'est un vecteur de curiosité, de se dire on ne vient pas juste consommer de la musique, mais là, ça pose un cadre. Et pour les artistes, de la même manière, ou les techniciens, ou nous, les équipes, oui, ça nous sort de notre routine d'être dans ce genre d'endroit. Ça pose des contraintes logistiques, mais on les anticipe de mieux en mieux au fur et à mesure qu'elles arrivent.
2: Est-ce que justement c'est un lieu qui vise à changer pour la prochaine édition, ou vous allez rester comme ça à chaque fois, ou faire des lieux de plus en plus hors du commun, quoi ?
6: Ah non, on a essayé. En termes de lisibilité, voilà, on avait le coup de cœur sur l'église du Jésus. On a appelé la manifestation les 12 heures du Jésus. On va décliner ça régulièrement si on accepte encore de nous mettre à disposition les lieux. On y est très bien. Donc c'est amené à se reproduire au même endroit.
0: Quand vous dites si on accepte, il y a des soucis, il y a des pour savoir, parce que comme on sait que la culture généralement c'est le premier.
6: Non, impact. Là on a le projet a été accueilli avec beaucoup de bienveillance par les propriétaires des lieux qui ne sont pas le clergé mais la mairie de Toulouse, qui voyaient d'un bon œil qu'on fasse vivre la scène locale, qu'on se mette nombreux autour d'un projet, que ça rassemble plein de publics. Donc on est encouragé là-dessus.
0: C'est top.
6: Après, il faut aussi avoir la validation des riverains, pour lesquels ça peut être perçu comme c'est pas une journée comme les autres. C'est-à-dire qu'on va à la fois investir un parking, amener plus de gens que d'habitude dans un quartier. On fait un travail en amont là-dessus pour prévenir de ce qui va se passer. Et puis on s'est aperçu l'année dernière que même des personnes qui arrivaient avec un regard curieux ou qui avaient l'air... on aurait pu se dire, bon, comment ça va se passer ? À force de discussion, en leur faisant passer la porte de l'église, ils en ressortaient avec le sourire et en nous remerciant d'avoir vécu cette expérience qu'ils ne pensaient pas avoir derrière cette porte, quoi.
4: Et si jamais c'est samedi, je viens vous voir, je n'ai pas pris ma place, je peux la prendre en ligne ou je peux venir en physique et me présenter et prendre une place ?
6: Alors, on n'a pas mis en place de réservation, donc ce sera sur place uniquement.
4: D'accord.
6: Comment dire ? La capacité de l'église est de 300 personnes. L'année dernière, on a accueilli plus de 1000 personnes sur la journée. Donc ça tourne. Rares sont les gens qui sont restés de midi à minuit, je pense, à part nous. Donc oui, venez comme vous êtes, pour paraphraser.
3: On ne citera pas de marque.
4: On
0: ne dira pas que c'est McDo.
3: Quick et KFC, comme ça, il y en a pas.
6: Mais passez et on sera un plaisir de vous accueillir.
4: Super, donc on peut venir sans réservation, se présenter avec le sourire.
0: En plus, les tarifs sont hyper abordables, on est sur 5 euros.
6: Gratuit pour les moins de 12 ans.
0: Ouais.
3: Et puis samedi, il va faire chaud, donc je me dis dans une église, ça peut être the place to be.
0: Ah oui, vraiment.
6: C'est tout à fait vrai. Il y a deux espaces, voilà. Sur la place, on vous accueille, il y a une buvette, il y a de quoi s'alimenter et puis converser les uns avec les autres. Et après, vous pouvez rentrer, vous mettre au frais pour le plaisir de vos oreilles.
3: Donc vous pouvez passer 12 heures au frais.
4: Trop bien.
0: Il y a une buvette et à manger.
3: Voilà, tout ce qu'il faut pour passer à manger.
4: Il y a buvette et à manger.
3: Ça y est, Alicia se réveille.
4: J'ai entendu buvette.
5: En termes de programmation, du coup, ça doit être un petit peu différent qu'un autre festival, parce qu'il y a le lieu qu'il faut prendre en compte, là, sur le coup.
6: Oui. Et c'est la seule... Alors, ce qu'on s'était dit dans le cahier des charges, les 12 structures, puisqu'on fait cette programmation ensemble, c'était qu'on voulait que ce soit des artistes locaux. On voulait que la programmation soit paritaire au global. Et donc, chaque structure proposait deux artistes. Bon, on avait aussi mis de côté certaines esthétiques à mon grand désarroi parfois, mais le métal, par exemple, c'était plus difficile à faire sonner là-dedans. Et on s'était dit aussi qu'on éviterait les très grandes formations, parce que déjà, faire rentrer 12 groupes dans l'église, c'est une chose. Mais si en plus, on a des groupes qui sont une dizaine, et puis au final, de ce cahier des charges, on a fait autre chose, puisqu'on a un des projets à bout de souffle où il y aura 40 choristes et 3 musiciens.
4: Ah, génial.
6: Voilà, on fixe un cahier des charges avec les contraintes qu'il y a, et puis au fur et à mesure des discussions, si elles sont bien argumentées et si on trouve que c'est excitant comme challenge à relever, on y va.
4: Trop bien.
0: C'est vrai, c'est vrai. Mais en tout cas, c'est un événement à ne pas manquer. Ce sera ce samedi 23 mai 2026. J'ai besoin de le...
5: Ah bon ?
2: On ne sait jamais.
0: L'église de Jésus, évidemment. C'est place des Hauts-Murats à Toulouse. Tarif 5 euros, gratuit pour les moins de 12 ans. Vous pouvez y aller toute la journée. Et ceux qui ont envie de rester toute la journée, vous restez toute la journée. En plus, il y a à boire et à manger. Donc à partir de là, je sais qu'on attend deux fleurs. Parce que je crois qu'il s'est trompé de radio. Si jamais. Voilà, ben, je propose qu'on écoute deux fleurs et on revient. On change complètement le conducteur.
3: Ça fera peut-être arriver.
0: Et on se retrouve tout de suite après dans Faut se le dire.

0: Vous êtes à l'écoute de Fausse le dire sur Radio Occitanie en live sur Facebook. Merci d'être avec nous. Nous venons d'écouter Deux Fleurs.
1: Et voilà. Nous sommes en direct.
0: Et nous sommes en direct, évidemment. Et c'était Reflet d'été. Ça tombe bien parce que l'été arrive très vite. J'improvise.
1: L'été là, on se fait bouffer par les moustiques dans le studio. C'est un bonheur.
0: L'été sera chaud dans les t-shirts, dans les maillots. Bien évidemment, vous le voyez déjà. Moi, je suis très content parce que enfin, je peux me servir de mon vélo. Hein.
2: Ah ouais. Super. Allez, il nous remet la sauce avec son vélo.
1: Ah mais ça a pas bougé, hein. Même pas quand t'étais pas là, toutes les semaines on avait droit à une histoire du vélo.
0: C'est un bonheur absolu. Mm-hmm. Les gens regardent, alors je sais pas, t'as les boomers, tu sais, ils voient.
2: Arrête
0: le vélo.
2: Avec ce mot.
0: J'en ai encore vu tout à l'heure, parce que c'est un gros vélo qui ressemble à une moto. Et ils étaient là. Qu'est-ce que c'est encore cet objet du diable? C'était les mêmes avant qui disaient c'est quoi cette roue? C'est l'objet du diable. Non,
1: c'est quoi cette ampoule? C'est quoi l'électricité?
0: Je les vois, tu es en train de dire ça. Mais qu'est-ce que c'est donc ça? L'internet? Non, mais c'est les mêmes, ils sont chiants. Ils sont en train d'interdire plein de trucs. Tu peux pas avoir un écouteur, tu peux pas faire ci, tu peux pas faire ça.
2: C'est encore au niveau de la DSL.
0: Bientôt, ils vont nous mettre le casque jaune, le gilet jaune sur le vélo américain. Genre, de quoi? Non, on va tous se barrer.
1: Et vous, vous faites du vélo?
3: Tant qu'à faire, je sais pas.
0: Ah, c'est un enfer.
4: Mais en tout cas, très stylé. Il est trop bien ton vélo.
0: Mais oui, il est magnifique.
4: Je sais pas si. Bah non, du coup, tu peux pas le montrer.
1: C'est de la radio, Cora. C'est le principe.
4: Mais vraiment, j'aime trop.
2: Il t'a payé.
4: C'est trop bien. Genre, c'est un vélo électrique, enfin électrique, je sais pas, mais avec un moteur.
0: Oui, il est formidable. Il est formidable. Je l'aime énormément.
2: Il dort avec.
0: Ouais, si je pouvais.
3: Et il fait des choses, mais.
2: Oh non, c'est pas la radio.
0: L'antenne, bien sûr.
3: La mécanophilie.
0: On va parler, hein, ensuite on parlera de qui n'a rien à voir, on parlera de pâtisserie, de CFA et de concours. Mm-hmm. Quoi la caméra?
3: En fait Alicia, oui, a tapé dans la caméra sans faire exprès. Mais...
0: Ah, tu as tapé dans la caméra sans faire exprès.
4: Non, mais la webcam.
0: Non mais oui, ok, non mais je règle, voilà. C'est bon, on est en direct.
2: Pardon, excusez-moi, ça c'est mon côté.
3: Tu es trop enjoué, tu es contente de revenir, j'ai l'impression.
2: Ouais, c'est mon côté TDAH, apparemment c'est à la mode. Oh, j'ai que. Tu peux avoir un bonbon s'il te plaît?
0: Moi, je sais pas si je le suis. On est un peu bizarre. Comme on attend, on est obligé de meubler.
3: En fait, sachez-le, ça fait un mois qu'on s'est pas vu. On se retrouve, on est content. Ah, et ça. En plus, il y a des micros.
0: Mais bien sûr.
2: Est-ce que tu peux faire quelque chose à cappella ou pas?
5: Non.
0: Bon, c'est galère.
5: Non, pas là, franchement.
3: Il n'y a pas l'instru.
5: Non, ouais, là, c'est voilà. Chaud. Je vais pas vous mentir.
0: C'est galère. Oui. T'as des souvenirs justement de scènes un peu où c'était compliqué ou pas, ou surtout. Ou alors ça se passe super bien?
5: Bah, ça dépend, oui. Bah, il y a toujours des couacs, à partir du moment où il y a des choses sonorisées, je crois que c'est toujours
0: un petit problème.
5: Ouais, mais rien de désastreux, honnêtement. J'ai quand même des bons souvenirs de scènes. Enfin, j'ai fait des scènes assez différentes les unes des autres, du coup. Mais non, honnêtement, désolée, je n'ai pas de thé à vous donner concernant des flops.
0: C'est comme ça qu'on va faire décoller le compte TikTok.
5: Ouais,
0: hein.
5: Je suis désolée.
2: Du coup, on peut te retrouver.
4: Chanteuse, du coup, embêtée, comment tu te prépares avant les concerts, les choses comme ça? Est-ce que tu as un rituel, tu sais, pour te déstresser?
0: Ce serait Patrick Bruel, la question serait pas la même.
5: Oulala, les sujets qui vachent. Je m'échauffe la voix, en fait, et du coup, ça réveille aussi le corps, l'exercice de respiration, parce que c'est bon pour bien placer la voix et pour se détendre. Donc, généralement, oui, juste je prépare ma voix, et comme la voix est très inscrite dans le corps de manière générale, ça fait le taf, quoi.
4: On voit que t'as les connaissances, genre je prépare ma voix et tout, genre. C'est pas n'importe qui dirait ça.
5: Je pense après. Enfin. À partir du moment où on commence à travailler aussi vraiment sa voix pour pas se blesser, notamment, c'est des choses qu'on voit assez rapidement, que le souffle, etc., c'est un peu la base pour chanter, et qu'il n'y a pas de voix sans souffle. Donc, c'est...
2: T'as des conseils à des personnes qui se lancent dans le chant?
3: Pour Alicia, du coup.
5: Des conseils, je dirais de commencer vraiment par des exercices de respiration, de souffle, pour travailler notamment la stabilité et l'endurance du souffle, parce que c'est vraiment la base sur laquelle on peut après établir une voix saine, et puis qui est durable aussi, et puis on peut faire plus en plus de choses une fois qu'on a cette endurance là physique, voilà. Je dirais ça.
2: Merci.
5: Je t'en prie.
2: Je vais commencer à chanter ce soir.
0: Voilà.
4: Et puis il y a le mythe aussi, c'est pas un mythe, mais on m'a beaucoup dit que quand on chante, il vaut mieux chanter avec le ventre qu'avec la gorge. En fait, ça consiste en quoi et pourquoi c'est mieux?
5: Alors, mes cours de technique vocale. Oui, effectivement. Bah, en gros, il faut pas donc placer quand on dit chanter dans la gorge, c'est en fait chanter sur les cordes vocales, c'est-à-dire mettre trop de tension en fait sur les cordes vocales, parce que tout simplement on peut faire des nodules, enfin avoir des problèmes qui font qu'on peut plus chanter ou que la voix est abîmée. Et donc chanter avec le ventre concrètement, ça veut dire que donc on a le diaphragme dans le ventre et donc quand on fait une respiration abdominale, une bonne respiration, ça permet en fait de libérer la tension qui est dans la gorge et sur les cordes vocales et donc de avoir en fait une colonne d'air qui est libre et donc à ce moment-là le son en fait n'est pas en tension dans la gorge mais il est ancré dans le ventre et dans le corps.
0: Okay. Amélie qui est avec nous. Ce qu'on va faire, c'est qu'on va passer à l'invité suivant et c'est la place qui va arriver et ensuite quand notre ami arrivera, on pourra lui faire
3: direct, on improvise
0: un mot à l'antenne. Voilà, on salue les amis d'Afamère en plus et particulièrement Olivier Desprinces, voilà, que je salue, que vous pouvez retrouver dès Home City le lundi soir, évidemment qu'une des meilleures émissions du PAF depuis 31 ans, je crois 32 ans maintenant. Voilà, on n'était pas nés pour la plupart.
1: J'étais pas né. Ouais. Cora non plus.
6: Et ouais, oh, il y avait bien longtemps déjà.
0: Ah oui, il y a déjà bien longtemps.
6: Oui,
0: ah bah oui. Et tu as quel âge?
6: Hein,
0: tu as quel âge?
6: Je fais partie de la catégorie des boomers.
0: Ah d'accord. Ça c'est un téléphone portable.
6: Ah d'accord.
2: Comme ça ou
6: bizarre ce petit boîtier.
0: L'horreur. Ouais, vous pouvez swiper. Vous êtes à l'écoute de Fausse le dire. On est en direct jusqu'à 20h. Vous pouvez nous retrouver également sur Facebook, la page Facebook Fausse le dire et celle de Radio Occitanie, la mienne également. N'hésitez pas à vous abonner, ça fait toujours plaisir. C'est très sympathique.
1: Un peu de pub.
0: Ouais, sur Instagram aussi, c'est chouette et sur la chaîne YouTube vous nous retrouverez. En replay, jingle, on passe à la suite.
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0: Parce que nous avons Yves Jehanne, je le dis bien.
8: Jehanne, c'est ça, tout
0: Jehanne,
8: à fait.
0: Exactement, qui est avec nous, entrepreneur, chef pâtissier, meilleure boulangerie, pâtisserie d'Occitanie Sud. Il va y avoir un événement, ce sera
1: c'est demain,
0: c'est la fête de Blagnac, exactement.
8: Absolument, demain on va élire les meilleurs éclairs au chocolat de Haute-Garonne pour l'année, également les flans vanille, le Paris-Brest pour les apprentis, ainsi que pour les professionnels.
2: On peut venir.
8: C'est trop beau. Mais on pourra venir les déguster chez les lauréats justement qu'on apprendra dès demain soir.
2: Ah ouais, c'est génial. Bien.
0: Exactement. Alors comment ça a débuté la carrière de pâtissier? On est dans le tutoiement dans cette émission aujourd'hui. Les municipales sont passées, c'est pour ça qu'on est très détendu. On a laissé tomber les cravates et trucs. Ça fait du bien de parler d'autre chose. Alors comment ça a commencé?
8: Mais écoute, ça a commencé dans la famille. Hein. Je viens d'une famille de gourmands pour commencer.
2: Ça se voit pas. Hein.
0: Voilà. On commence par là.
8: Et voilà, d'une mère péruvienne, un père breton, les deux terroirs un peu assez fournis gastronomiquement parlant. Et après, j'ai commencé au lycée hôtelier de Toulouse, hein, sur les bords de la Garonne. Donc moi, je viens de la restauration au début. J'ai un diplôme de cuisine, puis de cuisinier en dessert de restaurant. J'ai notamment officié chez Michel Saran, chez Franck Renimel en marge. Et après avoir un peu roulé ma bosse ici, je voulais quelque chose d'un peu plus gros et je suis parti à Luxembourg pendant 7 ans.
2: Ok.
8: Où j'ai bossé dans un petit palace pendant 2 ans, puis dans une grande prod qu'on appelle le groupe Stéphane, où il y avait une quinzaine de pâtissiers dans mon équipe, on va dire, et je gérais toute la créa du sucré, on va dire, pour le groupe. Ouais. Mmh. Voilà.
0: Et donc il y a un événement demain, ce vendredi.
8: Absolument. Donc ce sera au CFA de Blagnac, où tous les boulangers pâtissiers de Haute-Garonne, adhérents ou pas de l'UABP, qui est la Confédération des boulangers pâtissiers du 31, peuvent venir déposer leurs produits. Donc ce sera, donc comme j'ai dit, éclair chocolat, flan vanille et les Paris-Brest de façon générale. Voilà. Et Paris-Brest signature pour les pros, donc ils ont le droit de mettre un ingrédient en plus, c'est-à-dire par exemple, je sais pas, de l'orange, de la pécan, du café par exemple. Et voilà, on a droit à une saveur originale pour pimper un petit peu le Paris-Brest.
1: Et justement, comment on se prépare à ce type de concours? On fait goûter aux clients avant? On est sur des pâtisseries qui sont vraiment créées spécifiquement pour ce concours?
8: Alors par exemple, pour l'éclair au chocolat et le flan vanille, c'est vraiment des classiques. On demande d'ailleurs dans la charte vraiment d'apporter un produit vraiment classique, fondant au chocolat, pâte à choux, crème pâtissière. Pour le Paris-Brest, on l'a appelé Paris-Brest Signature, et justement, c'est là qu'on amène aussi un élan de créativité et qu'on ouvre la porte à de l'originalité sur les artisans qui vont préparer le concours. Généralement, les gagnants sont des gens qui ont préparé et qui ont testé plusieurs fois pour l'occasion le produit.
4: Mais justement, parce que vous parliez de... Enfin, tu, pardon, ouais. parliez de classiques. Pourquoi c'est ces trois pâtisseries-là qui sont choisies? C'est parce que c'est des classiques, mais il y en a plein
8: alors,
4: de classiques.
8: Alors, l'éclair chocolat et le flan pâtissier, flan à la vanille, sont les gâteaux les plus vendus en France dans les boulangeries pâtisseries. C'est pour ça qu'ils reviennent tous les ans. L'an dernier, on n'avait pas fait les Paris-Brest, on avait fait les Saint-Honoré. Et l'an d'avant, on avait fait uniquement... Bah, c'était la première année où on lançait les concours de pâtisserie. Donc, on avait ouvert ça totalement aux apprentis sur aussi l'éclair et le flan. Et en fait, tous les ans, on vient choisir une autre pâtisserie traditionnelle que tout le monde connaît. Par exemple, on aurait pu choisir la tarte au citron, on aurait pu choisir le baba au rhum, on aurait pu choisir voilà, des gâteaux qui parlent à tout le monde.
4: Appelez-moi quand c'est la tarte au citron.
8: Quand tu veux.
6: Qu'est-ce qui différencie un flan d'un flan? Tu vas comprendre ma question. Est-ce que ça va être la qualité du produit? Est-ce que ça va être peut-être les mesures qui vont être différentes? On sait que la pâtisserie, les mesures, c'est hyper mathématique, en fait, la pâtisserie. Qu'est-ce qui différencie une pâtisserie d'une autre?
8: Alors, on va dire que ça commence déjà par la sélection des produits. Plus on utilisera d'un produit de qualité, un lait de bonne provenance ou entier, une vanille qualitative également. Et après, ce sera vraiment le tour de main. C'est là qu'on juge le pâtissier à son expérience, à son savoir-faire. C'est ça qu'on transmet aussi dans nos équipes, à nos ouvriers, à nos apprentis notamment. Et voilà. Mais après, moi, par exemple, j'aime le flan vanillé, bien vanillé, une crème tremblotante, qui soit pas trop cuite, qui soit assez dense pour être rassasiée, mais qui soit quand même un petit peu souple. Voilà.
6: J'aime quand on est dans la densité.
8: Tout à fait.
6: C'est ça.
8: Et avec une pâte, voilà, bien cuite. La cuisson de la pâte est essentielle, qu'elle soit feuilletée, qu'elle soit brisée, qu'elle soit sablée, peu importe. On laisse le libre choix au candidat, mais tant qu'elle est bien cuite. Ouais.
4: D'accord. T'es un professionnel, t'as dit crème tremboulotante.
0: C'est malin, c'est croquant, c'est gourmand. C'est intuitif.
4: Mais du coup, en tant que pâtissier incroyable, en fait, quelle est ta pâtisserie préférée à toi? J'aime bien cette question.
8: C'est difficile. Moi, je suis très religieuse au chocolat. C'est un classique, voilà, ça rejoint beaucoup l'éclair. On est sur les mêmes composants quasiment. Mais j'ai toujours aimé les religieuses. Depuis toujours, ça a été mon péché mignon pour les repas du dimanche et tout. Donc voilà, ma crème, c'est
0: ça. Tu
8: c'est
0: peux le dire chez Bruno Guillon. Ça.
2: Moi, j'ai une question.
3: Attends, Alicia a une question.
0: Ouais, Alicia, ouais.
2: C'est quoi votre secret pour garder la ligne en faisant ce métier? S'il vous plaît.
8: On essaye beaucoup de sport, hein. Beaucoup de sport, un bon sommeil, mais beaucoup de sport. J'essaie d'y aller 2-3 fois par semaine.
3: Ouais. Tu travailles beaucoup.
8: Ouais, c'est vrai, on a un travail qui est énergivore, on reste beaucoup debout, ça demande aussi pas mal physiquement. Physiquement tous les jours, c'est vrai. Mais en fait, on voit passer tellement de produits, on voit passer des kilos de crème et de pâtes et tout tous les jours, qu'on goûte que très ponctuellement ce qu'on fait au final. C'est vrai que c'est assez rare que je me fasse un gâteau entier, c'est plutôt rare maintenant.
2: Yves, vous avez quand même un très beau parcours. Si demain, enfin, s'il y a des jeunes, parce qu'il n'y a pas que des boomers qui écoutent cette radio, merci bien. Si un jeune vous... radio, émission, excuse-moi, on est partout ici. Quel conseil vous pourrez donner aux jeunes qui voudraient se lancer, soit dans la cuisine, soit dans la pâtisserie?
8: On va dire que c'est des métiers de passion. C'est des métiers qu'on... C'est presque pas... On va pas choisir le métier, c'est plus le métier qui nous choisit. On va se lancer dans une carrière et... on va rester que si vraiment allez, ça transpire en nous, quoi. C'est des métiers d'implication où au début on va voir vraiment toutes les bases. On va prendre un exemple d'un CAP qui est le premier diplôme en pâtisserie qu'on peut passer. Le CAP première année chez nous, mais chez d'autres, les premières choses qu'il va voir pendant un an quasiment, c'est le travail des pâtes. Donc les pâtes dures, la pâte sablée, la pâte brisée, la pâte feuilletée, la pâte levée et des crèmes. Donc il va commencer à cuire tous les crèmes citron, les crèmes pâtissières. Voilà, ça va être très basique au début, ce qu'on appelle le P1 en CAP. Et après, quand ils passent en deuxième année, le P2, là, ils vont commencer à avoir des mousses, des crémeux, des montages d'entremets, du glaçage. Donc voilà, c'est être patient, être rigoureux sur son travail et avoir une motivation sans faille. Je pense que sans la motivation, c'est difficile de durer.
3: Okay. Et justement, ce type d'événement qui aura lieu demain, je profite. Alex, t'avais peut-être une question, c'est
0: non, c'était ça.
3: Mais bon. Ah, pardon, mince, c'est pas grave. Mais l'événement de demain, justement, c'est l'occasion aussi de montrer que voilà, on sait bien faire les choses ici, de mettre en lumière la profession, tout simplement, j'imagine.
8: C'est absolument ça. C'est vraiment de mettre en avant le talent de nos artisans. On est un très bon département au niveau national sur les candidats qui gagnent chez nous, vont se qualifier au régional et ensuite possiblement au national. Et encore l'an dernier, le candidat Loup-Garonne avait fait un podium sur le croissant au beurre en national. Donc on qualifie régulièrement des bons candidats. On avait encore Damien Valenti, le gagnant du flan de l'an dernier, qui était en finale nationale cette année. Donc on arrive quand même à qualifier des bons candidats. Ça fait plaisir toujours de mettre voilà, un peu de lumière sur les artisans qui se donnent du mal et qui des fois ont un peu de mal à sortir de leur labo, de mettre leur travail en avant. C'est pas voilà, c'est les canaux de communication sont multiples aujourd'hui, mais ils les maîtrisent pas tous. On apprend d'abord à être pâtissier, pas à montrer vraiment ce qu'on sait faire. Et nous, avec l'UABP, bah, c'est une des choses qu'on souhaite, c'est mettre vraiment la lumière sur ce travail de qualité.
6: Au niveau des jeunes et justement de l'apprentissage, est-ce que les émissions qu'on voit nombreuses aujourd'hui à la télévision, et de cuisine et de pâtisserie, etc., boulangerie, est-ce que ça amène beaucoup plus de jeunes à ces métiers-là? Sachant qu'en plus, la boulangerie, pâtisserie, on a de moins en moins d'artisanal, suite aux voilà, situations économiques aujourd'hui. Où c'est qu'on se place? Est-ce qu'on va plus dans les restaurants, dans les hôtels peut-être? Ensuite
8: Après quoi? Post-formation, tu veux dire?
6: Post-formation.
8: Alors,
6: j'ai deux questions.
8: Pour la première question.
6: Quelle question en une? Je vous laisse une demi-heure, à tout à l'heure.
8: Pour la première, ça a amené énormément de monde, et en cuisine et en pâtisserie sur les émissions. Il y a eu une grosse hype via les Top Chefs, le meilleur pâtissier notamment, et toutes ces émissions. Ça a mis un bon coup de lumière sur notre métier. C'était un peu à double sens. Il y a eu beaucoup d'engouement autour de nos métiers, mais aussi beaucoup de gens pensaient que c'est des métiers faciles. Enfin, c'est vrai que ça reste un métier assez dur, hein, et physiquement, et dans ce que ça implique chaque jour dans le travail de l'artisan. Mais ouais, ça a amené pas mal de monde. Je regarde beaucoup moins les émissions. Au début, je les regardais comme tout le monde, j'ai un peu décroché de ça. Et après, où est-ce
6: et que post-formation,
8: ça...
6: voilà. Après, où c'est qu'on peut postuler, qu'on peut aller travailler. C'est pour ça que je pense aux grands hôtels, peut-être.
8: Tout à fait. Bah, il y a des guides qui répertorient les meilleures tables. Go et Mio notamment. Le guide Michelin pour les restaurants. Voilà, ça va être vraiment la ref que les jeunes considèrent et sur lesquels ils se tournent en post-formation. Et après, en artisanat, bah, on essaye. Il y a le food pâtisserie qui sort des listes tous les ans des meilleures pâtisseries qui a à voir et à goûter tous les ans, notamment. C'est vrai que les guides nous aident beaucoup là-dedans. Ouais.
0: Et vous, quelle est votre pâtisserie préférée sur la table? Parce que c'est vrai qu'on a posé la question, mais.
2: Le flan.
0: Le flan?
2: Ah ouais, le flan, c'est la vie. Ouais,
8: ça tombe bien.
3: Tout pareil, le vrai flan vanillé. En plus, Yves m'avait proposé d'être juré.
0: Et on peut dire, mais voilà,
3: j'ai eu mon planning trop tard. Il m'a dit, je suis désolé.
2: C'est
0: dingue, ça aurait été génial.
2: Je suis disponible si jamais il y a quelqu'un qui se désiste.
3: Et en plus, je leur en ai parlé il y a un mois. Je leur disais, putain, on me propose d'être juré. J'espère que je vais pouvoir y aller. Et ben voilà, râpé.
8: La prochaine.
5: Et toi, c'est quoi ta pâtisserie préférée, Alex?
0: Je suis un foutu de te répondre. Je sais pas du tout quelle est ma préférée.
2: Il aime tout.
0: Et ouais, c'est ça le problème.
3: Tout ce qui est comestible.
0: Tu me connais. J'ai toujours du mal à choisir. J'aime particulièrement le millefeuille. Je sais que je suis pas le seul ici. Je crois que Michael,
3: le flan à la bolognaise avec un appât de chocolat.
0: Avec les raviolis de
2: la maman. Les gnocchis par-dessus.
0: Et Michael, toi, c'est ça aussi. Hein, c'est celui-là.
9: Alors moi, je raffole du Paris-Brest et du millefeuille.
5: Moi, choses. C'est la maxi tarte au citron. Oh mon Dieu, qu'est-ce que c'est bon là. Tout ce qui est citron, j'adore en fait, c'est incroyable.
3: Tout ce qui est pica.
6: Les éclairs, forcément. Alors moi, je suis pas du tout Paris-Brest, millefeuille, pas du tout.
0: C'est cher, j'aime millefeuille. Il y a peut-être une astuce. Je sais. Ouais.
3: Question expert, ouais, c'est vrai. T'as une astuce, toi, pour manger le millefeuille sans que ça s'émiette partout.
0: Mais ça, c'est chiant à manger parce que quand tu le manges,
8: il existe une astuce.
3: Silence.
0: Attends, genre qu'on peut manger en voiture comme ça ou
8: alors en voiture ça restera toujours un peu compliqué. Et mais voilà. Bon, quand tu vois un millefeuille traditionnel monté donc en couche à plat comme ça, bah, ouais. Il suffit de lui donner un quart de tour et du coup t'as les couches qui deviennent droites. Et pour couper, c'est vachement plus simple que si tu coupes sur un millefeuille qui est monté à plat, bah, tu écrases tout. Tu vois, t'as la crème qui sort sur tous les côtés.
2: Faut juste
8: tout
2: le
8: tu lui donnes un quart de tour et
3: c'est ça. Ah, voilà.
2: Tu le couches.
3: J'apprends ça au bout de 30 ans, comme quand on en apprend tous les jours. Merci Yves.
0: Ouais, c'est vrai, je suis sûr que là, on vient d'aider beaucoup de gens. Non, c'est pas une vanne.
3: Oui.
0: Parce que je te jure, des fois, j'en achète pas à cause de ça. Parce que je me dis, ça va être chiant à manger et tout, alors que j'adore ça.
3: L'astuce était toute simple en plus. Quand on y pense maintenant, c'est évident.
0: Oui, c'est
5: voilà. Bien, merci Yves.
3: Écoute, il faut se le dire.
2: Merci. On dormira moins bête.
0: Ça sert à ça. Aussi, on parle politique, mais pas que.
2: Comment et
3: ça,
2: couper
3: ça, c'est
2: les gâteaux.
3: Beaucoup plus utile.
0: C'est beaucoup plus utile. On est bien d'accord. Dis-toi qu'il y a la nationale qui va commencer bientôt. La campagne nationale qui va commencer bientôt, Franck. Présidentielle.
5: Le bruit.
0: Que tu vas devoir couvrir.
10: Au revoir.
0: On a beaucoup galéré. Qui va juger du mal? Puisque comme ce ne sera pas Franck, en membre du jury.
8: Alors, on ne les dévoile pas tous, forcément, mais on peut dire au moins le président du jury, ce sera Bernard Bach, Qui était à deux étoiles dans le Gers pendant longtemps.
2: Ah, c'est Gersois.
8: Qui sera avec nous, qui présidera le jury. Et ensuite, il y a quatre jurys en fait par catégorie. Quatre jurys pour l'éclair, quatre jurys pour le flanc, quatre pour le Paris-Brest Pro et quatre pour le Paris-Brest Apprenti. Et c'est un jury qui est mixé. Il y aura autant des professionnels en activité, pâtissiers, boulangers, cuisiniers. Ça dépend. Des fois, on a eu des sommeliers, voilà, des gens qui sont dans la profession. On a des fois du corps professoral un peu, ceux qui jugent les jeunes dans la région et dans les CFA et des lieux de formation. On a monsieur Mame tout. On cherche des palais aussi. En fait, c'est pas parce que ça plaît à un pro qui va chercher un truc très technique ou vraiment la diff dans des détails qui relèvent vraiment d'un œil professionnel. À la base, nos clients, c'est nous. Tout le monde. C'est beaucoup nous.
3: Et justement, c'est quoi les critères de notation pour l'éclair, pour le flan?
8: On se base
3: sur quoi?
8: Aspect, texture, saveur. Mais voilà, vraiment, ça va être l'ensemble qui va primer toujours, mais c'est toujours découpé en 4 à 6 catégories par produit pour que le jury soit le plus précis possible.
6: Ouais. Volume peut-être aussi.
8: Ça peut arriver, oui. Par exemple, quand on fait la brioche des rois, oui, bien sûr, le volume est vraiment important.
6: Pourtant, si on a un truc là, c'est bien.
4: Est-ce que l'odeur, elle compte? Parce que quand tu le vois et tout, t'as l'aspect, quand tu le goûtes, t'as le goût et tout, mais genre, il faut aussi sentir peut-être la pâtisserie avant, j'en sais rien.
8: L'odeur, c'est un peu plus compliqué, on va dire, parce que. Alors, c'est des produits qui. Il y a un créneau de 3 heures pour poser le matin. Ensuite, à 14 heures, le jury arrive et ils ont une heure à peu près pour goûter. On sort tous les gâteaux. Il y a 35 flans sur la table.
4: Ah ouais.
8: Les jurys flans mangent 35 morceaux de flans d'affilée.
2: Je m'y vois tellement.
0: Je viens d'avoir une idée d'émission pendant qu'on parle.
8: Oula.
0: On doit faire un podcast tous les deux. Hein.
8: Ouais, absolument.
0: Il y aura industriel ou pas industriel?
8: Oula.
2: Et on peut faire un atelier.
6: C'est bien ça.
0: Moi, ça me fait des brûlures d'estomac quand c'est industriel. Hein. C'est
1: moi, je m'attendais à un hot one en mode de peu sucré à très sucré. Vraiment.
0: Je vais te dire, t'as la sauce piquante sur le.
6: On va en trouver les concepts.
0: Non, mais c'est vrai, ça serait pas bête ça, de faire ça, tu sais, industriel ou pas. Bon, on le voit généralement assez rapidement. Hein.
8: Oui, c'est vrai.
0: Voilà, et vaut mieux prendre une vraie bonne pâtisserie que.
8: C'est ça, c'est
0: des trucs. Non, parce que vraiment, ça te fout le bidon l'air. Hein.
3: Non, et puis c'est surtout un travail sur des années.
0: On s'entend pas à manger. Hein,
3: avec Yves, bon, on va pas se mentir, on se connaît un petit peu depuis un petit moment. Et ouais. Voilà, ça fait des années qu'il a fait ça, il a raconté tout à l'heure. Et puis, c'est une technique que tu développes aussi au fil du temps. Comme nous, dans notre métier, tu parles pas de la même façon au micro du premier jour et 15 ans plus tard. Donc, c'est pareil pour la pâtisserie. Et je pense que les clients s'en trompent, ils répondent présent justement pour cette raison-là.
8: Ouais, bien sûr. C'est vrai que. En fait, alors dans l'industriel, parce que t'en parles, c'est un sujet intéressant. T'as le mauvais industriel. T'as toutes les chaînes qu'on a. Je vais pas les citer, hein, mais on les connaît tous.
3: On les connaît,
8: 5 plus 1, etc. Et t'as un nouvel essor de chaînes plutôt qualitatives qui est sorti, notamment Feuillette, qui vient de s'installer à Toulouse, qui arrive à faire du travail correct, on va dire. Et ça vaudra jamais la qualité d'un artisan qui produit sur place tous les jours et tout, mais ça reste quand même correct. Et là, c'est le danger pour l'artisan qui ne maîtrise pas son métier, c'est de se faire rattraper par une chaîne qui le propose, qui propose la qualité dans la quantité. Voilà. Et à terme, je pense quand même qu'il y a un middle qui risque de disparaître. Il y aura ceux qui bosseront vraiment très bien. Et malheureusement, les chaînes.
6: Y a-t-il des modes? Est-ce qu'il y a une tendance 2027, par exemple, qui va arriver dans la pâtisserie?
2: Les trompe-l'œil, j'étais en train de penser à ça.
6: Les trompe-l'œil, par exemple, ou une pâtisserie même classique, ouais. Hein, est-ce que, bon, on parlait de flan ou d'éclair ou de millefeuille, est-ce qu'il y a une mode? Est-ce que chaque année, on se dit, bah, tiens, ça va vraiment bien marcher?
8: Difficile à dire, ça suit en fonction des inspirations des chefs et de ce qui va être plébiscité aussi, et en médias et sur les réseaux. Il y a eu pendant longtemps la naturalité, notamment dans la cuisine, où on revenait vraiment sur un travail au plus proche du produit, c'est resté et tant mieux. Le trompe-l'œil, c'est un dernier courant qu'il y a eu. Là, actuellement, il y a une boutique de flan, par exemple, qui a ouvert à Toulouse et qui cartonne en ce moment. Ça tombe bien qu'on fasse le concours à ce moment-là. Mais bon, je saurais pas encore te dire. On va dire que.
6: Je vais attendre 2027, quoi.
8: Ouais.
6: Il faut être patient.
8: Ou alors, il faut venir en boutique.
6: Bah, grave, bien sûr.
2: On vient au CFA.
6: Je peux y rester du matin au soir, Yo.
3: C'est ça, justement, peut-être rappeler que tu as aussi une boulangerie-pâtisserie du côté de Balmain. Est-ce que tu peux donner l'adresse pour les gens qui, là, maintenant, ont très, très faim? Demain matin, à la première heure, vous pouvez aller à Balmain, chez Yves.
8: C'est ça, on est au 10 avenue de Toulouse à Balma, donc on est ouvert de 7h à 20h du mardi au samedi et 7h à 13h le dimanche.
2: C'est ouvert demain à 7h, vous êtes là?
8: Demain à 7h je suis là, je vais au magasin.
2: Super, elle va devant la grille.
6: Est-ce qu'il y aura des religieuses samedi au festival de Jésus?
8: Bonne question. Non.
2: On fait un partenariat dès ce soir.
3: Concept pour l'année prochaine.
0: Voilà. C'est négocié.
2: Faut se le dire, c'est des rencontres.
3: C'est ça. Des gens qui tendent la main.
2: À un moment, non.
3: On va pas le faire, on me lance pas.
2: Si vous avez pas la ref, c'est Scribe.
3: Ah. Non, Otis. C'est Otis dans Astérix Obélix.
2: Oui, c'est le Scribe.
0: Oui, mais oui. C'est le Scribe.
3: Mais c'est le, je disais prêt. Mais c'est...
2: Ok, excuse-moi.
3: Il faut être précis.
0: Peur. On parle d'Astérix ou Obélix pour les plus jeunes.
2: Oui, je
0: l'ai pas capté. Sur Cléopâtre, bien sûr. Qu'est-ce qu'on peut rajouter? Peut-être d'autres projets justement qui arriveront suite à ça, ou des projets personnels, mais qu'on peut peut-être pas évoquer, je sais pas. Personnel dans la pâtisserie.
8: Bah, j'invite tout le monde.
0: Où je pars en vacances le prochain? Airbnb.
8: Et bien, j'invite tout le monde à écouter notre podcast qu'on va préparer.
0: Ah ouais, on va faire un temps d'un podcast, ça va être bien.
2: Wow.
0: Ah, mais il y a de gros intérêts. Je suis très content des futurs, de tous les invités qu'on va avoir là. J'ai lancé ce truc-là il n'y a pas très longtemps et je me régale. Et le tout premier, c'est Daniel Guichard. Et justement, en plus, on a
6: fait des gâteaux.
0: Je ne fais pas de gâteaux. On a Carole Chauvy qui sera là tout à l'heure, c'est grâce à elle qu'on l'a eu, notre Daniel. J'adore.
2: Daniel Guichard.
0: Moi, j'adore.
4: Puis l'interview était bien.
2: Tu sais que tu l'adores tant que tu parles tout le temps de lui.
0: Ouais, pas que de lui, mais c'est vrai que j'aime bien la musique. J'aime bien
2: tout mon respect, c'est vrai que
0: avec des textes et tout, j'adore ça.
8: Bah, merci. Ouais. Si je peux rajouter, si tu me parles, allez, je vais t'en donner un qui est de tout de suite, tu vois. Là, les beaux jours arrivent. On a un temps magnifique sur Toulouse qui se présente. Et on a l'ouverture de toutes les guinguettes. Et nous, on en suit plusieurs, dont Racine notamment, qui ouvre demain. Qu'on fournit en pain, le bikini qui va ouvrir sa guinguette. Enfin, on a un bon carnet de clients pro, une vingtaine à une trentaine.
0: Il y a du bon, là.
8: Qu'on fournit, ouais.
0: Il y a du bon, là. Ouais,
8: donc, ça va rouler des baguettes.
2: Ouais. Belle expression. 10 kilos.
0: La bonne baguette artisanale. Celle qui fait pas mal au ventre. Non, mais c'est vrai. Non, mais je te jure, c'est un vrai sujet de société. Hein. On fera peut-être une spéciale sur ça. Ouais. C'est un vrai sujet de société. Il y a tellement de merde, de trucs dedans, dans les magasins, que c'est dégueulasse. Alors on te dit, ouais, mais le pain, il est pas cher et tout. Ouais, mais à un moment donné, tu te payes des ulcères à l'estomac pour plus tard.
4: Et tu vas payer plus cher en médecin, quoi.
0: C'est vrai, c'est dangereux. En réunion, un truc comme ça, c'est une horreur. Je vous jure, c'est une horreur. Tu vois, moi, je mangeais jamais de pain à table, quasiment plus, là, depuis que j'habite à Toulouse. Et là, je vais souvent au refuge des copains, au resto d'amis. Et il y a du vrai pain, du boulanger d'à côté. Et là,
3: tu sens la différence directement, de toute façon.
0: C'est clair, tu vas super bien. Non, mais c'est vrai. Hein.
3: Quand tu prends une baguette en supermarché lambda, vois, 40 centimes, pareil, et boulangerie, là où je vais, c'est 1,20€. Excuse-moi, c'est pas du tout la même chose.
0: Tu manges bien, tu peux le garder plus longtemps. Franchement, c'est fabuleux.
8: Souvent,
0: préserver ça.
8: Les baguettes que tu as dans ces grosses chaînes te donnent beaucoup d'acidité, t'as du mal à les digérer.
2: C'est vrai.
8: Ça fait pas du bien à ton corps.
3: Puis bon, la cuisson.
8: Bref.
2: Oui, autant manger un éclair au chocolat.
0: Ah oui, voilà. Tant qu'à faire. Avec du beurre le matin.
8: Mais la cuisson, t'as souvent des. T'as, la plupart des gens veulent du peu cuit. Nous, les boulangers, on aime le pain cuit, on aime la croûte,
6: C'est ça, c'est le petit bruit quand tu l'ouvres.
8: On est d'accord. Et alors, tu connais pas, mais alors. La nuit, quand il n'y a rien ni personne dans le fournil et que tu sors le pain du four, t'as ce qu'on appelle le bruit du pain qui chante et t'as la croûte en fait qui craquelle en fait. Tu vois, t'as des caisses de pain qui attendent d'être mis en rayon.
0: On revient sur le croquant, le gourmand.
8: Voilà. Et t'as ce petit le bruit du pain qui chante qui est
4: c'est
8: qui
4: les
8: est
4: plaisirs des boulangers.
8: C'est génial,
4: quoi.
8: Ça. Ouais, bien sûr.
0: Quand tu vas acheter ton pain, sans t'en vas, t'as acheté le pain, tu reviens avec la moitié, tu sais.
3: Non mais et le pire c'est que pour les étrangers, quand on leur dit la baguette, ils pensent directement ça, ce côté, ce petit bruit, alors que les Français aujourd'hui, t'en as beaucoup qui ne font même plus attention.
0: C'est clair. C'est à l'époque où tu partais avec 10 francs, t'achetais 3 baguettes, t'achetais des malabar, des soucoupes aussi, là.
2: Et tu passais
0: par les cartes Pokémon, oui, je te jure.
3: Oui, mais depuis, il y a eu la hausse des matières premières. Ça me rappelle un sujet qu'on a fait ensemble.
8: Ah, absolument.
0: C'est un enfer. C'est horrible. Mais c'est pas les boulangeries.
3: Mais après, voilà, c'est un choix qu'il faut faire. Soit tu prends une baguette à ton supermarché et puis 2-3 conneries à grignoter. Soit tu vas dans une vraie boulangerie, tu prends une vraie baguette. Mais et au moins, tu te cales. Et puis même à grignoter une petite baguette comme ça. Moi j'adore. Hein.
0: Et bien sûr. Merci beaucoup d'avoir été avec nous.
8: Avec plaisir, merci de m'avoir invité.
0: Si tu veux, on peut switcher le temps 2 parce qu'on va recevoir. Vous êtes à deux, il va parler ou. Oui, c'est possible hein, en tout cas.
2: Si
0: jamais. Ah ou Franck, ouais, bon voilà, puis tu reviens. Vous êtes à écoute de Fosse-Dire. On écoute un extrait de Deux Fleurs. Normalement, tu l'as l'extrait de Deux Fleurs. sur Radio Occitanie. On va revenir dans 5 petites minutes sur les. Oui, le temps, voilà, si tu veux. Et on revient pour parler un peu d'actualité, parce que j'ai des choses à dire. Mais cool.
2: Si vous voulez revenir, cool. Parfait. De flamme.

0: c'était il y a 3 ans, quelque chose comme ça. Et là, on a commencé à faire nos premières scènes il y a un peu moins de 2 ans, à sortir nos premiers sons à peu près au même moment. Et on a fait pas mal de trucs chouettes d'émergence sur Toulouse, les tremplins du Rose, pas mal de dispositifs d'accompagnement. Donc franchement, on est content de comment ça marche.
1: On est dans la bonne ville, quoi.
0: Ouais, c'est ça.
1: La Creuse, c'est un peu plus compliqué, quoi.
2: C'est
1: galère. Donc, c'est vrai que comment vous avez choisi?
3: Alors ouais, je peux redire le process, ouais. C'est que parmi les 12 structures, chacune des parties prenantes, si je pourrais citer à bout de souffle, Bel Air, Convivencia, Aigre-Gore, Foam, Girl Don't Cry, La Vadrouille, Le Bijou, Level Up, Regard, Toulouse, Les Orgues et Un Pavé dans le Jazz, sont arrivés chacune avec 2 propositions. Et après, c'était un petit puzzle à assembler pour qu'il y ait une variété de musicale, qu'on garde cette parité et puis que les gens puissent faire des découvertes tout au long de la journée. Mmh. Ça répond à peu près.
1: Oui.
2: Trop bien.
1: Pour revenir, pour relancer, parce que quand on avait un sujet,
3: qui donnait faim.
1: Pour remettre un peu le contexte. Évidemment, qui donnait faim. Ouais. Ah ouais, c'est horrible. Là, ça y est, j'arrête pas d'y penser.
2: Et justement, comment vous vient l'inspiration pour les musiques, pour l'écriture, la composition? Comment vous créez vos musiques?
4: Ça dépend des musiques. Il y en a qui sont plus ou moins lancés par... soit des fois c'est Nino, des fois c'est Ellie, des fois c'est moi. Ça dépend aussi sur les paroles. Eux, ils font beaucoup tout ce qui est prod, tout ça. Et moi, des fois, j'arrive avec des paroles ou des idées de mélodie. On mélange tout et ça donne un truc après, à la fin.
2: C'est génial.
0: On part souvent d'une petite idée. Vraiment un truc... qui dure parfois 5-6 secondes, c'est vraiment pas grand chose, juste 2 accords ou juste une boucle de batterie, ça part vraiment de pas grand chose, on fait écouter aux autres, c'est très fourni en imagination et en idées, et dès qu'il y a quelque chose qui parle aux deux autres, on se dit bah allez, on creuse là-dedans. Donc ces idées, on les pousse plus ou moins loin, chacun de notre côté, et après quand on se réunit, on se montre, et assez vite on sent les trucs qui nous plaisent les uns les autres. Et du coup, on décide de pousser dans une direction ou une autre, et ça finit par donner des chouettes compos. Par contre, le nombre d'idées qu'on a pour le nombre de compos, ouais. Le ratio est terrifiant. Enfin, on a je sais pas combien de maquettes chez nous, et il y a très peu d'idées qui arrivent à passer tous les filtres pour finir la course, quoi.
2: Parce que justement, en termes de thèmes, vous avez souvent des thèmes qui vous plaisent à tous les trois, ou parfois, on va laisser la place au thème qui plaît à Margot, par exemple, parfois à toi, parfois à Ellie.
4: Je crois que c'est souvent un de nous trois qui amène un thème et après on creuse dans ce thème-là.
2: Trop bien.
4: Et ouais, on est plutôt d'accord sur les thèmes qu'on aborde, j'ai l'impression. Donc,
0: on se fait pas mal confiance sur les domaines dans lesquels on est chacun bon ou bonne. Moi, je viens plus du piano jazz, du coup j'ai plus dans l'idée plus de notions d'harmonie peut-être, de mélodie. Ellie, lui aussi, là, c'est un super musicien avec plein d'esprit mélodique. Qui a des très chouettes idées, qui a passé beaucoup de temps à proder, c'est-à-dire à faire de la musique sur ordinateur, donc il a énormément expérimenté chez lui, donc il a vraiment des bornes très très très très très très larges. Et Margot, elle a énormément de sensibilité avec sa voix, beaucoup d'idées mélodiques, de paroles trop belles aussi, et même de compos.
4: On se complète bien.
0: Exactement.
1: Donc à retrouver ce samedi 23 mai de midi à minuit. Merci beaucoup d'avoir été avec nous.
3: Merci de nous avoir accueillis.
1: Et,
3: et le rendez-vous est pris. Et est-ce que j'ai le temps encore?
1: Oui.
3: On a eu le plaisir d'avoir Amayali et Defleur avec nous. Et ils seront rejoints par 10 autres projets ce samedi. Donc il y aura À bout de souffle, Indigo Blue, Mel, Benjamin Righetti, Julie Sharp, Succube, un trio issu des jams de Foam, Tubi Nebulosi, Elisabeth Vogler et Yidjam. Pour tous les goûts.
2: Trop
3: et
2: bien.
3: Au-delà.
0: Que des super projets, ouais.
4: Ouais.
1: C'est clair.
2: On va s'éclater.
1: Voilà.
3: Merci pour l'invitation.
1: Bah,
3: à très bientôt.
1: Merci beaucoup, Yann. Merci à vous deux également d'avoir
0: merci beaucoup. Merci pour
1: vous êtes à l'écoute de Fossoyeur. Et tu sais quoi, on va les réécouter encore un coup. En entier, cette fois. Defleur de ce morceau en entier. On se retrouve tout de suite après. Le temps de prendre un peu l'air. Vraiment, il fait une chaleur. On s'y attendait pas. C'est un enfer. Ça, c'est Toulouse. Ça, c'est une cuvette.
2: Ouais,
1: ça fait 18 ans que je dis. C'est une cuvette. Ça fait comme ça. Et le soleil tape et bam, ça fait mal. Voilà. Mais c'est agréable. On se plaignait de la pluie. Moi, je me suis juré cette année, je ne me plaindrai pas une seule fois de l'été.
2: Ouais.
1: J'ai tellement râlé cet hiver. C'était déprimant. Et je sais pas pour vous, l'hiver était plus déprimant que d'habitude.
2: Ouais, je trouve.
1: Ou c'est moi qui. Je te jure.
2: Puis tout le monde tombe malade aussi.
1: C'était. Ah ouais, 3 fois. Quatre même, c'est un enfer. Je voyais Michael et tout, il perdait ses poids.
2: Force à Michael.
1: Je confierais le chat. Allez, on se retrouve tout de suite après Defleur.

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2: Quand il arriva, la foule s'écria. Arriva Gigi l'amoroso. Bon, allez, j'arrête.
3: 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Il est 19h passé de presque 6 minutes.
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0: Kérassa. Oui, parce que les professionnels du cinéma ont choisi, enfin, c'est pas eux qui l'ont choisi à ce moment-là, mais disons que ça s'est produit pendant le festival de Cannes, où il y a eu une réaction, parce que des professionnels du cinéma ont signé une pétition contre Vincent Bolloré. C'est Maxime Saada, patron de Canal, qui annonce que Canal Plus ne financera plus ce qu'il appelle, je cite, crypto-fasciste. Bien évidemment, ça m'a énervé, parce que le mot facho est employé en permanence. On l'emploie contre moi, on l'emploie contre, j'ai entendu, contre Hollande. Les gars, calmez-vous.
3: Oui, c'est un mot un peu fourre-tout, j'ai l'impression,
0: c'est pénible,
3: en ce moment, quand même.
0: Donc, si tu veux, alors, moi, ma vision du truc, voilà. Moi, ma vision du truc, elle est que, il y a Malik Bentala qui l'avait fait il y a quelques années, qui avait dit, moi, je veux plus participer à tout ce que fait Canal et tout ça. Et il a assumé, il a dit, je prendrai aucun financement de Canal. Franchement, nickel. Le mec de Canal, bon, bah, ok, merci, au revoir. Nickel. Et là, il y a plein d'acteurs que j'adore en plus, hein. Y a Jean-Pascal Zadi, il y a Juliette Binoche, il y a tout ça qui sont des acteurs remarquables, qui ont dit nous, on va l'insulter de crypto-fasciste, parce que ça reste une. Alors je la connaissais pas celle-là, mais c'est une insulte. Et derrière, on va râler parce qu'ils veulent plus du coup nous financer. Alors du coup, dictature. Ce que j'entends, mais quelque part, j'ai envie de me dire, moi, si demain. Je vais dire à la radio, ceux qui me payent tous les mois, c'est des crypto-fascistes. Je comprendrais qu'ils me disent, bah écoute, t'es bien gentil, mais soit tu retires ce que t'as dit, soit tu t'en vas, parce que, ou alors tu rends l'argent du crypto-fascisme. Parce que moi, du coup, ça me laisse entendre que des acteurs ont accepté de l'argent de ce qu'ils appellent, eux, du fascisme. C'est ça, moi, qui me dérange. C'est cette petite hypocrisie qui plane un peu. Et voilà, c'est pas pour défendre Vincent Bolloré, je le connais pas. Voilà. Comme vous pouvez vous en douter. Hein. Mais c'est vrai que ça me dérange toujours, mais ces gens qui crachent dans la soupe et qui, derrière, acceptent l'argent. Mmh. Cracher dans la soupe, oui, comme l'a fait Malik Bentala. Il a dit, il n'a même pas craché dans la soupe. D'ailleurs, il a dit, je me barre. Et il a très bien fait s'il le voulait. Mais moi, ceux qui crachent dans la soupe, et ensuite, quand on leur dit, on vous finance plus vu qu'on est des fachos, et derrière, oui, mais la liberté d'expression. Oh. Enfin, il y a liberté d'expression et diffamation, enfin, c'est quelque chose.
3: Oui, mais il ne faut pas oublier que quand même, Canal, ils mettent les moyens.
0: Ah bah, ils mettent énormément d'argent. J'ai vu France Info là, qui ont sorti des chiffres.
3: Oui, j'ai le chiffre, c'est 121, c'est le nombre de films qui a été financé par Canal l'an passé. Ouais. À titre de comparaison, France Télé, dont on parle beaucoup, c'est 61 films, TF1 20 et M6 14. Mais pour revenir au nombre de Canal, c'est même pas la moitié du nombre de films financés par tout l'ensemble des plateformes qu'on utilise tous aujourd'hui, Netflix, Amazon Prime, HBO, etc. Donc okay, déjà, il y a quand même ça.
0: Moi, je dis HBO.
3: Je le dis à l'américaine, parce que HBO, c'est quand même, il y a quand même pas mal de séries stylées, The Last of Us, pour ceux qui connaissent, mais.
5: Mais il y a Euphoria aussi.
3: Aussi.
0: Si vous aimez les champignons, regardez.
3: Saison 3 en ce moment, d'ailleurs, je crois.
0: Ils ont fait quoi aux champignons?
3: Mais pour revenir à Canal, ce qu'il faut pas oublier aussi, et par exemple, j'ai vu passer sur Twitter, justement, en lien avec cette tribune, quelqu'un qui disait, oui, pour les amateurs de rugby comme moi, on est abonné à Canal depuis des années, Bolloré, on le dégage, rendez vos abonnements, etc. C'est pas la bonne idée, parce que certes, ok, vous pouvez être en désaccord avec Bolloré, mais c'est un gars à Canal, il y a des milliers et des milliers de salariés,
0: énorme équipe,
3: il y a une
0: évidemment.
3: Équipe des sports qui est ultra solide, l'équipe du cinéma, justement, on a vu le nombre de films, et le nombre de films qui a succès financé par Canal, il y en a quand même un paquet, donc je trouve ça un petit peu dégueulasse quand même. Ouais. C'est un peu de l'hypocrisie, parce que justement.
0: Alors Jean-Pascal Zadi est revenu un peu là-dessus. Hein. Justement, il a dit non, mais moi je parle. Voilà, il a dit je parle des œuvres de ceux qui font Canal.
3: Oui, mais
0: pas le financeur.
3: Bolloré à Canal depuis 2015, je crois, 14, de mémoire, de ouais. 2014. Enfin voilà, ça fait quand même plus de 12 ans. Il y a eu un nombre de films financés entre guillemets par lui, comme diraient les professionnels. Bah,
0: notamment
3: sur les mêmes,
0: parce qu'ils ont peur que par exemple, ils financent plus des films dits de gauche. Ça, je mets des gros guillemets, parce que maintenant il y a la gauche, la droite, les noirs et les blancs. Ils ont voulu faire mettre dans des cases. naze, tu sais. Et il a financé des films que beaucoup refusaient de financer. Et qui pourtant sont. Enfin, moi, quand je regarde un film, des fois, j'ai l'impression de voir un peu La Bonne Parole.
3: Le souci, c'est en fait le manque, je trouve, le manque de dialogue entre les deux parties. Certes, les acteurs sont pas contents de l'idéologie que veut faire circuler Vincent Bolloré.
0: Et c'est une chose. Hein, c'est clair.
3: C'est une chose. C'est ce que j'allais dire. De l'autre côté, on a Maxime Saada qui a pris la parole pendant le Festival de Cannes et qui a dit « Ok, vous dites ça, ben vous dégagez ». Il n'y a pas eu une seule discussion, et ce qui est dommage, déjà de première chose, mais deuxième chose, c'est que ça risque de mettre en difficulté à terme
0: avec
3: Canal.
0: Le cinéma français.
3: Le cinéma français, mais aussi Canal, il risque de se mettre, entre guillemets, je cherche une expression, mais bon, enfin de.
0: Des bâtons dans les roues.
3: Bâtons dans les roues, exactement. Pourquoi ? Parce que Canal
0: Plus. C'est pas bien la boule de pétanque sur le gros orteil, tu vois.
3: Contractuellement, l'obligation de financer les films pour permettre que dans la chronologie du cinéma, Canal Plus puisse diffuser, je sais plus, c'est 4 ou 6 mois après la sortie en salle, les films avant la diffusion sur les plateformes qui est un petit peu plus tard. Alors, sur la télé gratuite, je crois que c'est 12 à 24 mois, mais au bout de 4 à 6 mois, vous pouvez avoir le film disponible sur Canal Plus pour les abonnés Canal. Si l'ARCOM ou je suis pas sûr que ce soit l'ARCOM ou le CNC qui s'occupe de ça, voit, ben vous financez plus de films, pourquoi on va vous avantager par rapport à d'autres, j'ai sorti la liste tout à l'heure, qui eux financent le cinéma et se retrouvent quand même handicapés par rapport à ça, parce que c'est quand même Canal qui a la primeur par rapport à ça. Ben, si tu mets moins de films sur Canal, que tu perds l'avantage que tu as en payant un abonnement qui est certes quand même cher mais qui te permet quand même de voir les films assez vite, ça risque de mettre quand même en difficulté aussi la structure. Ouais. Alors déjà qu'ils n'ont plus la fréquence TNT depuis un an maintenant.
0: Oui, non,
3: honnêtement, personnellement, je suis abonné à Canal justement par rapport au film.
0: Mais ils le retirent même en disant vous nous enlevez C8, allez vous faire foutre quoi. Ouais. Dans ces cas-là, on finance pas, parce qu'en plus en étant sur la TNT, ils avaient l'obligation de financer le cinéma. Là aujourd'hui, il a plus aucune obligation.
3: Si, toujours.
0: Encore aujourd'hui, il est toujours.
3: Ah ben oui, parce que en soi, Canal Plus existe encore toujours. On peut la regarder sur les box internet ou avec l'application. My Canal.
0: Okay, donc ils ont
3: et donc c'est
0: genre de...
3: entre guillemets. Enfin moi personnellement, j'utilise comme une plateforme, comme Netflix, etc.
0: Oui,
3: et ils ont cet avantage-là de pouvoir mettre en ligne sur leur plateforme des films 4 à 6 mois après leur sortie en salle. Donc ils ont cet avantage-là et c'est ça, et ils jouent justement là-dessus.
0: Ouais.
3: Parce que voilà, un petit truc en plus qui est passé il n'y a pas longtemps, je crois, sur M6 et qui est disponible sur la plateforme M6+, sur MyCanal, ça faisait déjà un an que les abonnés pouvaient le voir.
5: Ouais, généralement, je crois que sur les autres sites de streaming, ça sort après 8 mois. Que ce soit passé au cinéma.
3: Ça dépend s'ils ont financé le film.
5: C'est pour ça que Canal, ils ont l'avantage.
0: Moi, il y a un truc que je piche pas. Bon, qu'ils aiment pas Vincent Bolloré, tout ça, bon, ok, il y a une jasse à Vincent Bolloré. C'est un des rares qu'on n'a pas vu dans les dossiers Mchine, c'est bien lui. Mais il y a un truc, parce qu'en vrai, parce qu'il est catholique, parce que tout ça, c'est tellement plus agréable et facile. Enfin, moi, c'est la vision que j'en ai, parce que je connais ce milieu d'extrême gauche depuis 18 ans. Et je connais sa réaction, qui est parfois vive, quand t'es pas dans leur truc quoi. Autrement dit, si t'appelles une femme, un homme, t'es un peu un gros facho. Donc si tu veux, c'est un peu compliqué. Et donc j'ai l'impression que, parce que jusque-là, moi je vois pas quel, dans le cinéma en tout cas, je vois pas l'idéologie
3: de
0: Monsieur Bolloré. Ouais. Je vois pas l'idéologie. C'est pour ça que je comprends pas pourquoi ces acteurs se tirent une balle dans le pied, hormis pour faire de la bien-pensance, pour pouvoir être reçus chez Quotidien, chez C'est à vous, chez tout ça. Ce qui sont de très bonnes émissions, je dis pas. Hein, ils ont raison de le faire si ça marche. Mais c'est ça que j'ai toujours du mal à comprendre. C'est pourquoi toujours parler de fascisme en permanence. Putain, il faudrait que ces gens aillent voir ce que c'est le fascisme, quoi. Qu'ils aillent dire, qu'ils aillent faire des trucs antifascistes dans des pays, en Russie. Putain, moi j'aimerais les voir en Russie dire tout ce qui est, voilà, et tout ce qui, tu vois. À un moment donné, ces mecs-là, moi ils me tuent de dire le mot fascisme en permanence. T'es capitaliste, t'es un facho. Autrement dit, tu veux produire de l'argent.
3: C'est ça. Il y a une très bonne vidéo d'un youtubeur, je n'ai plus le nom en tête, mais qui est un prof d'histoire et qui a justement pris le temps d'analyser la définition du mot fasciste. Ouais. Et le début de la vidéo, c'est vraiment criant de vérité, c'est des extraits où on entend Mélenchon il est fasciste, ouais Le Pen elle est fasciste, ouais Macron il est fasciste, au final qui n'est pas fasciste,
0: ouais, tout le monde est fasciste,
2: il n'y a plus de fasciste. Mesure, en
3: Casimir
2: fait.
3: Il est fasciste aussi apparemment.
0: Sure. Casimir j'ai des doutes parce que attends. Mais le gars est chelou.
5: C'est dommage parce que le mot il a perdu son sens.
0: Il a perdu son sens. À un moment donné, ça va quoi.
3: Ouvrez un dictionnaire, renseignez-vous et après dites
0: allez
3: si
0: dans
3: c'est
0: un pays vraiment fasciste et ensuite revenez dire qu'en France le pays est fasciste. Faut arrêter 5 minutes, c'est délirant. avant. Voilà, moi ça me... toujours attaquer les...
3: Mais ça rejoint ce que je disais, le manque de dialogue aujourd'hui, oui. Et ça fait malheureusement des mois que je dis ça, on ne peut plus dialoguer, c'est tout le monde blanc sur ou noir, dessus, et il n'y a plus de nuance.
0: Alors il y en a un qui a voulu... Oh, transition parfaite. La nuance, il y en a un qui a voulu la faire, il s'appelle Gilles Lelouch. L'acteur Gilles Lelouch, il a voulu nuancer. Il a été pris à partie par un journaliste qui était visiblement militant. Militant, pas parce que c'était lors de la présentation du film sur Jean Moulin. En fait, c'était au Festival de Cannes. Le journaliste, lui, alors il y en a plein qui disent oui, mais le journaliste a raison de lui poser une question politique parce que Jean Moulin sur l'extrême droite contre l'extrême droite et tout. Oui, effectivement, la question est légitime. Est-ce que vous vous inquiétez de la montée de l'extrême droite en France ? Elle est légitime. Lui-même avait signé une pétition contre le Rassemblement National, Gilles Lelouch. Ce qu'ils ont tendance à oublier, peut-être parce qu'ils voient en lui un sioniste, comme ils l'appellent maintenant en commentaire. Pour pas dire juif, hein. Maintenant c'est la nouvelle insulte. Et donc, si tu veux, moi ce que je vois, c'est surtout la suite de la question qui est « Et ne croyez-vous pas que Jean-Luc Mélenchon serait la personne de gauche vraiment qui pourrait battre le Rassemblement National ?» Moi je suis Gilles Lelouch, j'irais ce qu'il a dit. Est-ce qu'elle est pomme pour orienter votre question ? Déjà, et que tu m'emmerdes avec ça, autrement dit, pendant le Festival de Cannes. Et en plus de ça, il le fait passer pour. Bah, parce que ça a marché, le journaliste. Enfin, le journaliste.
3: C'est ce que j'allais te dire. Le terme journaliste militant, arrêté. C'est soit c'est journaliste, soit c'est militant. Bien sûr. Mais en fait, mais là, non, quoi.
0: Là, voilà, c'est un gars. Et, en gros, il disait à Gilles Lelouch, il faut que tu votes Jean-Luc Mélenchon, dit qu'il faut le faire, quoi. C'est un peu flingue, ouais. Ça va. Il y a déjà ce coup.
3: On est d'accord, c'était pendant la conférence de presse. C'était pas en ce qu'on dit en one-to-one, en face-à-face.
0: C'était en conférence de presse. Il savait très bien que Gilles Lelouch allait lui répondre ça, parce que c'est vraiment pas le style à rentrer dans ce genre de polémique. Moi, Gilles Lelouch, je le vois vraiment comme un mec à l'ancienne qui s'en fout, faut pas l'emmerder sur tout ça.
3: Mais c'est ça, il fait son job. Il s'en est pris plein
0: la gueule,
3: job,
0: c'est le verre d'eau sur le photographe, alors que c'est lui qui avait dit est-ce que je peux te lancer le verre d'eau? On fait une photo à la con. Même le photographe a dû. Non, mais je pense que Gilles Lelouch est touché aussi par d'autres parce que
3: t'as besoin. En fait, t'as besoin de faire le buzz pour exister aujourd'hui.
0: Peut-être pour ce qu'il est. Et donc, tu as des gens qui sont de ce côté-là du parti de la truc politique, qui ont tendance à pas trop aimer. Voilà, on le voit, c'est toujours les mêmes. Est-ce qu'il ferait quand il y a eu le film sur Samuel Paty, j'aurais aimé voir ce journaliste poser la question un peu inverse. Est-ce que vous avez pas peur de l'islam radical en France qui a tué des professeurs? Mais il la posera jamais, cette question-là, parce que ça l'emmerde, parce que c'est pas le bon. Tu vois, c'est pas le bon croyant. Et ça les emmerde, ces gens-là.
3: Encore une fois, c'est pas l'islam. Enfin, tu parles d'islam. L'islam radical, déjà, c'est un peu mieux parce qu'il y a certains qui parlent d'islam tout court, mais c'est pas l'islam qui tue les profs, hein. C'est juste la connerie humaine. Hein.
0: Pour moi, les religions tuent en général.
3: Non, alors excuse-moi, quand tu vois ce qui s'est passé dans un collège à Toulouse la semaine dernière, où une mère, pour une histoire d'harcèlement, a voulu planter quand même une surveillante.
0: Je crois que c'est une femme des gens du voyage.
3: Alors ça, après, j'ai pas le profil.
0: Mais ça n'empêche rien.
3: C'est juste de la connerie.
0: C'est des idéologues,
2: c'est des idéologues.
0: On me dit souvent, t'attaques l'islam, t'es islam. Non, moi, j'aime pas les religions. Moi, je suis très français sur ça. Je n'aime pas les religions.
2: Oui, mais c'est ton point de vue. Il faut l'accepter.
0: Parce que ça m'angoisse. Parce que je suis pas dogmatique.
3: Oui, mais tu vas pas aller faire chier un juif, un musulman, un catholique, parce que il va à la messe. Parce que
0: ce journaliste, non, bien sûr que non. Mais ce journaliste, visiblement, avait envie de le faire. Parce que maintenant, je te dis, Gilles Lelouch, t'as que des ouais, sionistes, machin, bidule. Ben voilà, et encore, j'ai lu que ces commentaires-là, parce qu'il y en avait d'autres qui étaient pas mal aussi.
3: Parce que les glandus avec leur téléphone à longueur de journée sur X, ils ont rien d'autre à faire de vouloir cibler des gens en mode.
0: Mais ceux-là, c'est des bouffons. Le problème, c'est que le journaliste, ce gars-là, savait très bien ce qu'il allait faire en posant cette question à Gilles Lelouch. Il savait que Gilles Lelouch, qui est un vrai bonhomme, a dit j'en ai rien à foutre, tu m'emmerdes avec ta question.
3: Le Festival de Cannes, c'est un événement où il est extrêmement difficile. Non, c'est au-delà de ça. Ouais. Il est extrêmement difficile de se faire accréditer.
0: Je sais pas comment il a fait.
3: Donc,
0: lui,
3: pour les journalistes qui ont une carte de presse pour se faire accréditer au Festival de Cannes, j'ai pas eu l'occasion d'y aller, mais c'est des collègues qui m'ont raconté. C'est une galère monstrueuse avec vraiment des règles, c'est ultra strict et carré. Et lui, il peut rentrer comme ça et faire son petit buzz. Parce que
2: regarde,
3: tout le monde a repris l'extrait, tout le monde a parlé de sa question.
0: Et Gilles Lelouch, il s'en prend plein la gueule.
3: Militant, donc entre guillemets, il gagne en légitimité. Attends, non, mais parce que je vais aller jusqu'au bout. Parce qu'il gagne en légitimité quand tu parles de journaliste militant. Ça, c'est pas du journalisme.
0: Bien sûr, c'est pas du journalisme. Voilà. Bien sûr, parce qu'il se serait arrêté à qu'est-ce que vous pensez du RN qui monte. Ok.
3: Même au
0: par rapport à Jean Moulin, l'extrême
3: ouais,
0: droite,
3: à la limite, mais
0: le RN,
3: encore.
0: Tu connais, moi, c'est le bruit des bottes.
3: Pose pas cette
5: question-là,
3: c'est,
5: non, mais
0: le RN va réouvrir les fours crématoires, il va aller recoloniser l'Afrique. Le RN, c'est ça pour beaucoup de gens. Donc, si tu veux, dans sa tête, au gars, je me mets dans sa tête. Voilà, il a fait son truc. Il a, mais à un moment donné, que fout des mecs comme ça au Festival de Cannes qui vont emmerder un acteur. Putain, pour une fois qu'on a de bons acteurs, merde.
5: La question, elle a aucun rapport parce que le Festival de Cannes, on va parler de films, on va parler de choses comme ça.
0: Oui, mais le film, et le film est beaucoup politique aussi. Et c'est bien. Moi, je suis pas du tout contre les artistes qui parlent politique. Brassens le faisait. Tous les artistes, les films, une peinture est politique parfois. Quand je sais plus lequel.
3: Guernica, par exemple.
0: Ouais, voilà. Putain.
3: Premier exemple qui me vient en tête.
0: Ouais, c'est clair. L'art est politique en grande majorité. Peut-être pas celui qui est populaire, mais voilà. Donc un acteur qui fait un film sur là, ils sont sur Jean Moulin. Forcément, c'est politique. C'est évident.
3: Oui, mais il y en a qui vont aller chercher là où.
0: Mais est-ce
3: là,
0: que Jean Moulin, est-ce que Jean exemple, Moulin aurait voté Jean-Luc Mélenchon? Je suis pas sûr. De quoi?
3: La Joconde allait de gauche ou de droite? Tu vois, il y en a, ils vont aller chercher de la politique là où il y en a pas. Laissez les gens. Les gens, ils en ont marre de la politique. Justement, quand ils vont au ciné, quand ils vont, ils pensent pas à la politique. Et encore plus en ce moment, les gens, ils en ont marre.
0: Ah oui, bah faut dire, on petit connard.
3: Tout simplement, laissez-les profiter de leur film. Posez des questions sur comment vous avez fait votre scénario? Est-ce qu'il y a des spécificités? Est-ce que, comment s'est fait le choix de tel acteur? Arrêtez-vous là. Le Festival de Cannes, c'est génial parce que ça permet à plein de journalistes d'avoir accès à des acteurs qu'on n'a pas forcément. Je pense John Travolta qui était sur La Croisette. Et même des acteurs.
0: Il y a un sujet sur la barbe.
3: Des acteurs débutants, des journalistes débutants qui peuvent se retrouver à faire des rencontres extraordinaires. Et là, on commence à nous balancer la politique
0: chiants.
3: Même là-dedans.
0: Ils sont chiants, ils sont pénibles.
3: Il y en a dans le cinéma, il y en a dans le sport, pénibles. On parle de la politique.
0: Ils sont pénibles. Ils sont chiants. Non, mais ils sont chiants. En plus, ces gens sont pas drôles dans la vie. Tu peux les connaître, ils sont pas drôles en plus. Putain, tu peux pas rire. La plupart, ils ont des casseroles au cul que je te dis même pas. Des trucs tordus. Mais ça fait 18 ans que je suis dans ce milieu. Je les connais. Hein, ces gens-là, ils sont incroyables. Ils aiment pas la police, mais dès que tu leur fais. Ils vont aller les voir.
2: Mais c'est ça. Et le pire, ceux qui commentent, tu les as en face de toi.
0: Ils sont insupportables.
2: Ils bégayent. Hein.
0: C'est, mais complètement.
3: Les petites,
0: voilà. Ils sont chiants. Non, mais foutez la paix au Festival de Cannes. J'ai envie de voir Eva Longoria, j'ai envie de voir Meryl Streep, j'ai envie de voir DiCaprio avec sa
3: bref,
0: mère.
3: Pour résumer, aller voir des films, ça fait du bien. Et en plus, il fait chaud, les salles de cinéma sont climatisées.
0: Mais évidemment, c'est climatisé. Allez-y, prenez-vous un abonnement pour que ce soit moins cher. Ou alors, jouez quand il faut se le dire, on fait gagner des places de ciné. Parce qu'on va vous en faire gagner des tas.
3: On n'avait pas un jeu cette semaine d'ailleurs,
0: on a le B29, tu as totalement raison.
3: Transition.
0: On va mettre un petit jingle dans un instant, que je vais demander à Michael de mettre un jingle pour
3: Michael
0: séparer
3: est en train de manger.
0: Ces deux sujets. Jingle.
4: Tous les jeudis, 18h à 20h, Alexandre Clavassa.
0: Et oui, parce qu'il y a le B29, c'est à Saint-Jory.
3: Parce que tu l'avais pas mis dans le conducteur, mais ça m'a fait chiquer maintenant.
0: C'est lié, mais il est pas au bon endroit. Le B29 qui se trouve donc à Saint-Jory, il y avait deux entrées à gagner. Alors on va pas appeler la personne et tout, parce que c'est.
3: Qui a gagné du coup?
0: C'est galère. La personne qui a gagné, je vais vous le dire tout de suite. Alors attendez, je la cherche parce que.
5: On n'a pas le roulement de tambour comme d'habitude.
0: Je l'avais. Hein, vas-y, roule.
3: Tu
0: le
3: roulement
0: de tambour, le plus long. Je crois que c'était Marie qui avait gagné. Marie qui a joué et qui a gagné, bien évidemment. Bon, je ne trouve plus, mais je sais que c'était.
3: Stranger Things, Michael, c'est ça?
0: Ouais, on dirait Stranger Things, ouais.
3: Ouais, j'ai l'impression. On parle beaucoup de séries quand même.
0: Ouais, mais c'est pas Stranger Things. C'est vrai que c'est pas Stranger Things. Je vais vous dire tout de suite qui a gagné. Oui, c'est ça. C'est Marie, qui
6: Bravo
0: a gagné SINTS. Sur Instagram, je l'informerai. J'enverrai ces deux places en numérique parce qu'on a les versions numériques.
3: Oh, c'est beau le futur.
0: Les places de ciné, je suis obligé de les emmener.
5: Ouais.
0: C'est vrai.
5: Ouais, c'est vrai.
0: Mais en fait, je les ai emmenés et tout. T'habites tout, ok, je t'emmène les places.
5: Tu fais tout le trajet toi.
0: C'est un truc
5: c'est
0: de malade.
6: Ah, c'est toi qui livres.
0: Ouais,
6: c'est
0: bah oui.
3: Il a un vélo. T'as pas compris.
0: Les gens ont pu aller voir du film. Moi, le dernier, c'était Le Diable s'habille en Prada 2. Remarque, j'adore. Moi, je suis fou de
2: tu
0: ça.
2: Tu l'as vu?
0: Ah, mais oui. Bon, déjà, moi, je suis très amoureux de merde.
5: Anna Taoué.
0: Déjà.
3: Ah oui, vous.
0: Voilà.
3: Oui.
0: Techniquement, je suis marié à Anna Taoué.
3: Juste, elle ne le sait pas.
0: Elle n'est pas au courant.
2: Attention à ce que tu dis.
0: Ouais. Je fais gaffe. Cassez-la, moi. Mais
3: on va faire une pause musicale, je crois qu'il y a besoin là.
0: Mais ça, on n'en a plus. Mais si on en a une, Michael nous dit.
3: Ah bah, bah oui, écoute,
0: on va regarde
3: ton conducteur, voyons.
0: Ah ouais, mais comme on m'a dit, ah, c'est no wonder is greater than you.
2: Wow.
3: Anglais LV6.
0: Bah, écoutez, Amayali, bien évidemment, sur Radio Occitanie et sur Facebook. Et bravo à Marie qui a gagné des places pour le B29. Donc, c'est bowling, laser game, quiz. Vous avez un excellent restaurant aussi là-bas où tout est fait maison par le chef cuisinier. Dès que je parle bouffe, t'as vu ça?
2: Ouais.
0: Et voilà, tout est fait maison. Vous avez du plateau à volonté, c'est fabuleux. Allez-y, c'est que des produits locaux et c'est des gens formidables, voilà, que je salue parce qu'ils ont monté un super truc. Et voilà, vous avez trampoline aussi. Alors, je déconseille le resto, le trampoline en suivant.
3: Ouais, plutôt dans l'autre sens.
0: Et du billard. Si vous voulez faire du billard, ça serait trop bien. Mais enfin, il faut se le dire un jour là-bas.
3: Ah, mais ça fait septembre qu'on te tanne pour y aller.
0: Ah oui.
3: Bah oui.
0: Ouais,
3: on arrive bientôt au mois de juin.
0: Ah, il y a la clim. Parce que cet été, j'ai envie de faire des petits plateaux extérieurs. Si vous êtes là dans le coin, je vous dis, ah bah tiens, aujourd'hui, on va faire un petit plateau extérieur et une terrasse. Ça ne sera pas forcément le jeudi, ça n'a pas de choix.
3: Ah, mais c'est ça.
0: Voilà,
3: on aura droit à des cocktails.
0: Généralement, quand des restaurateurs en y va, il y a tout pour tout.
3: Il y aura des cocktails.
2: Des shooters.
0: En général, il y a ce qu'il faut. Wow, à consommer avec modération, bien évidemment. Michael, la musique, on se retrouve tout de suite après avec Carole Chauvy qui sera avec nous.

0: Et il nous a dit 20 secondes.
1: Ah bah on est là, c'est trop cool, ça fait longtemps.
0: Radio Occitanie est en live sur Facebook, bien évidemment, pour Carole Chauvet va arriver dans un instant. Vous la connaissez, elle est directrice artistique du Casino Barrière Casino Théâtre Barrière de Toulouse. Elle vient de nous parler d'un masterclass qui va avoir lieu. Alors, Time for Love, super comédie musicale. Moi, j'avais vu les artistes répéter, parce qu'on avait interviewé Carole Chauvet justement sur la scène. Vous étiez là.
1: Ouais, c'est vrai.
0: C'est vrai que c'était un très très bon moment de les voir. Moi, ce qui m'impressionnait, c'est qu'ils arrivaient.
1: Bonjour.
0: C'est là où tu vois les professionnels, c'est qu'ils arrivaient et ils enlevaient leur veste, hop, ils allaient chanter direct pour répéter. J'ai trouvé ça formidable.
2: Bah, comme nous, on vient de courir pour parler devant le micro.
0: Comme nous, on vient de courir pour retrouver le micro de Radio Occitanie. On est ensemble jusqu'à 20h, on est en direct. Vous retrouverez bien évidemment chaque partie extrait sur la chaîne YouTube de l'émission en 4K, tout ce que vous voulez, ça va être
2: en
0: canon.
2: En 4K.
0: En 4K.
2: Oh.
0: Voilà, c'est masterclass, cool. Time for Love, ce sera lundi 25 mai 2026, on va mettre un petit jingle et vous êtes à l'écoute de Radio Occitanie. On est en direct, vous le voyez. Alors, n'hésite pas à mettre le micro. Nous avons avec nous Carole Chauvet qui est en direct pour parler d'un masterclass Time for Love le lundi 25 mai 2026, une expérience immersive au cœur de la scène. Bonsoir.
1: Bonsoir.
0: Alors, comment va se dérouler cette masterclass?
1: Bah bien, j'espère. Ça sera une première expérience pour nous, puisque on lance un concept inédit qu'on n'a jamais fait. On a beaucoup d'artistes qui viennent voir nos spectacles et on avait envie de leur donner l'occasion d'approcher d'un peu plus près notre activité. Et avec la collaboration de nos artistes de Time for Love qui étaient hyper partants, et ben on a imaginé des moments de rencontre que chacun de nos artistes puisse partager leur passion et leur spécificité au cours de toute une journée, lundi de Pentecôte. Bon, il va faire super beau, mais il y a peut-être des gens qui ont envie de se bouger, voilà. Et donc, on va proposer tout au long de la journée des cours différents animés par nos artistes de danse et de chant. Et un final, ce qu'on a appelé le final en beauté, puisqu'on proposera aux participants d'apprendre un tableau de Time for Love sur la scène du théâtre et de fouler nos planches.
3: C'est à destination de qui cette journée de passionnés
1: de tout le monde, on vous attend d'ailleurs. On rêverait d'avoir des journalistes en immersion pour qu'ils partagent leur expérience. Donc vous êtes les bienvenus si vous avez envie de danser et chanter.
3: Alors Alex chante très bien. Alors, toutes les semaines, on a droit à un petit concert avant l'émission.
1: Oui, je l'ai entendu déjà chanter Daniel Guichard.
0: Merci d'ailleurs.
1: C'était un moment inoubliable.
0: C'était un super moment, l'interview de Daniel Guichard. Ouais. Et merci, parce que moi, j'ai toujours voulu interviewer Daniel Guichard. Et quand j'ai vu qu'il passait au casino, j'ai dit
3: Qu'est-ce qu'on a entendu parler de cette interview à retrouver, bien entendu, sur ta page YouTube.
0: Le temps d'un podcast, bien évidemment. N'hésitez pas à vous abonner. Elle a fait pas mal de vues, je suis content, ça a bien marché. Sur les réseaux aussi, parce qu'on a parlé de plein de choses, de musique et aussi des anecdotes un peu de comment certains morceaux ont été composés.
3: Voilà. Et justement, on parle de Time for Love, pardon. On vous avait reçu à la rentrée justement pour en parler. Comment ça se passe, les représentations jusqu'à présent?
1: Bah, super bien. Il en reste pas beaucoup. Il en reste 5 ou 6 là, d'ici la fin de la saison. Et surtout, on croise les doigts parce qu'on est dans les 5 finalistes pour la catégorie prix du public au trophée de la comédie musicale. Donc les Toulousains ont voté pour nous, et pas que d'ailleurs, peut-être. On est très contents, donc on va aller défendre les couleurs de la Ville Rose lundi 15 juin au Théâtre Mogador et espérer rentrer avec un trophée à la maison. Trop et on bien. Sera fiers, on était candidat face à 50 spectacles et on est dans les 5 finalistes pour le prix du public. Pour moi, c'est le meilleur hein, parce qu'on fait tout ça pour le public avant tout.
3: Et puis c'est une reconnaissance aussi, parce que vous nous aviez raconté un petit peu comment le projet s'était créé. C'est quand même une belle reconnaissance aussi
1: pour
3: votre travail.
1: Oui.
3: Bah et
1: oui,
3: celle
1: oui.
3: de l'équipe.
1: Bah, c'est la meilleure. Voilà. Donc on espère, on sera à Paris au milieu de tous ces spectacles parisiens. Et on a envie de dire haut et fort qu'à Toulouse aussi, on sait faire des spectacles.
0: Non, mais bien sûr. Et en plus, on a tellement d'artistes toulousains qui ont voilà, réussi. Parce que c'est vrai que ce théâtre, comment il a été fabriqué justement? Parce que c'est vous qui en êtes vraiment.
1: Alors, c'est pas moi qui l'ai construit. Hein.
0: Non.
1: Il a coûté 25 millions d'euros à sa création. Ouais. C'était en 2007. La grande particularité de ce théâtre, c'est qu'il est modulable, puisque il me semble l'avoir dit ici d'ailleurs, mais on est une délégation de service public, donc on répond à un cahier des charges. Et quand le cahier des charges de la ville de Toulouse, enfin du casino municipal a été rédigé, Philippe Douste-Blazy à l'époque a voulu qu'on produise tous les week-ends un dîner-spectacle pour les Toulousains. Donc aujourd'hui, on accueille 200 spectacles par an, dont 50 dates de cette représentation, de cette création annuelle. Là, on est en train de travailler sur la suivante qui va s'appeler Very Love Trip et qui démarrera en septembre. Et chaque week-end, donc, on transforme cette salle pour proposer notre spectacle en format dîner-spectacle. Souvent, on pense que le dîner-spectacle, c'est ringard, c'est cabaret, voilà. Si vous avez vu le spectacle, vous savez que c'est pas le cas. Nous, on propose quelque chose de plutôt moderne, c'est une comédie musicale, mais tout le traitement est très moderne. On a des écrans LED, on utilise les dernières technologies, et on a surtout des super artistes dont on est très fiers.
0: Mmh. C'est magnifique, les dîner-spectacles. Oui.
4: Moi, justement, j'avais demandé pour les artistes, comment vous les trouvez ? Est-ce que c'est des gens qui font d'autres prestations sur le casino ou... C'est des gens aussi qui viennent proposer
1: non,
4: des spectacles.
1: On fait des grands appels à casting. Les castings cette année, ils ont eu lieu en deux fois, le 15 mars pour les danseurs et fin mars, le 29 mars, 15 jours plus tard pour les chanteurs, musiciens, voilà. Et on a eu plus de 200 candidatures de danseurs. Donc ça a été, le choix a été difficile. Et ce qui était étonnant cette année par rapport aux années précédentes, c'est qu'on a eu beaucoup, beaucoup, beaucoup de Parisiens qui ont candidaté pour nos spectacles. Alors, est-ce que c'est les baisses de subventions ? Est-ce qu'il y a moins de projets ? Est-ce que, voilà, nous...
3: C'est pas en voyant le dynamisme aussi de votre salle ?
1: Alors, j'espère que c'est ça. Moi, j'ai envie de croire que c'est ça, que nos spectacles rayonnent jusqu'à Paris. Et sans doute que c'est un peu ça. Mais il y a eu beaucoup, beaucoup de gens de Paris, mais pas que, de toute la France. Donc, ça a été 200 candidats pour les danseurs. On en a sélectionné 6, plus un acrobate, une danseuse acrobate. Et on a eu à peu près autant de candidatures pour les chanteurs et musiciens. Donc là, il y avait une sélection sur dossier parce que écouter autant de gens en une journée, c'était juste impossible. On a fait une présélection et lors de ce qu'on appelle le callback, je vous invite à participer à ça un jour, à venir voir parce que c'est super, c'est la Starac en vrai, quoi. C'est la nouvelle star, la Starac. Enfin, on les challenge. C'est des espèces de battles. C'est The Voice plutôt d'ailleurs. C'est battles, c'est The Voice. C'est The Voice où on les challenge sur les titres du prochain spectacle et pour voir ce qu'ils ont dans le ventre, pour voir comment ils interprètent les titres, pour voir les associations aussi, si ça marche, les voix, les physiques, comment ils jouent la comédie, si ça match entre eux, les personnalités, comment ils se comportent. C'est vachement important, l'humain, dans une équipe de 15 personnes. Ça compte beaucoup. Et c'est un grand moment de bonheur, à la fois de stress et de déception, parce qu'on laisse aussi des artistes avec lesquels on travaille sur le carreau. Et parce qu'ils remettent chaque année leur place en jeu, nos artistes.
5: Hein. Ah oui.
1: Ouais. Donc, c'est pas gagné, ouais.
5: Rien n'est assuré, quoi.
1: Ouais.
5: Ok.
1: Voilà.
3: T'as pas compris, c'est The Voice.
0: Ah, du coup, les loups,
1: c'est
0: je
1: The Voice avec The Dance.
5: Vous vous invitez à voir, ça veut dire que c'est ouvert au public ?
1: Non, mais on invite souvent, on communique auprès de la presse et vraiment, il y a de quoi voir et entendre. Super. Enfin, c'est des grands. Enfin, les castings, c'est à la fois très excitant et c'est. Et beaucoup de bonheur. C'est vraiment, on a des talents exceptionnels. On ne peut pas tous les prendre, malheureusement. Le jour où on aura un spectacle avec 30 personnes sur scène, peut-être. Mais c'est un grand moment pour nous.
5: Ils ont la possibilité de se représenter chaque année ?
1: Bien sûr, en fonction des rôles. D'ailleurs, là, dans le casting qui va démarrer en septembre, on a pris une chanteuse qui était avec nous en 2012. Et qui est, voilà. Et un autre artiste, un breakdancer danseur qui était avec nous en 2015, voilà, qui s'est représenté et qui a été repris. Un autre danseur qui était avec nous il y a 2 ou 3 ans, voilà. Donc c'est pas parce que ça marche pas une fois que ça peut pas ne pas remarcher l'année suivante.
4: Après,
1: c'est...
4: le roulement n'est pas plus mal parce que justement ça permet à de nouvelles personnes de se représenter, de se présenter et d'avoir la chance de participer à ces spectacles. Et puis surtout, en fonction des spectacles, je suppose que vous avez différentes attentes au niveau des voix. Donc, il peut pas y avoir tout le temps la même personne. Quoi.
1: C'est ça. Moi, j'ai l'habitude de dire qu'un casting, c'est un Rubik's Cube. Il faut toute une couleur, une palette pour couvrir tous les besoins du spectacle. Et, et voir ces gens évoluer ensemble, progresser ensemble, devenir une équipe, parce que c'est hyper important qu'ils s'entendent bien. C'est aussi assez excitant et c'est ce qui fait la force. Moi, je leur dis toujours, c'est la technique, tout ça, c'est de la déco. Ce qui fait le spectacle, c'est vous. Et en fait, s'ils y croient, le public va y croire.
5: Oui, c'est la synergie du groupe.
1: C'est la synergie, exactement.
5: Qui crée une énergie. Voilà.
1: Et dans Very Love Trip, je te dis aussi un peu en avant-première, on va aussi avoir des titres originaux pour la première fois dans nos spectacles. On va travailler avec Johan Hennequin de Catch and Twist, qui a accepté de collaborer avec nous et qui nous crée des titres originaux pour le prochain spectacle.
5: C'est super.
4: Trop bien.
0: Très, très bien choisi. Et c'est vrai qu'on avait assisté à un début de répétition après l'interview pour Time for Love. Et c'est ce que je disais, c'est toujours c'est très impressionnant de les voir arriver. Et ils enlèvent leur. C'est drôle parce qu'on a l'impression qu'il y a une grosse préparation. Non, ils arrivent et vraiment on voit le professionnalisme au-delà. Merci Franck pour allumer la caméra. Elle se met en veille tout le temps, ça laste. Merci beaucoup. Mais c'est vrai que c'est là où on voit. Nous, on avait l'impression. Comment l'expliquer? Je sais pas comment l'expliquer, ce truc-là.
4: C'était magique un peu.
0: Ouais, il y avait un truc comme ça, tu te dis, on arrive dans l'univers. Bon,
3: un moment suspendu.
1: Ils changent de peau.
0: Complètement. Ouais, c'est ça, complètement. C'est-à-dire, ils arrivent. Moi, je me rappelle, il y a une chanteuse qui arrive, qui vraiment arrive. Ouais, je te rappelle. Paf, elle monte, elle avait déjà le micro. Et là, bam, tu vois. Et je trouvais ça formidable. Donc, vraiment, vous pouvez assister à ça, aux répétitions, choses comme ça.
1: Alors, c'est beaucoup de travail quand même derrière.
0: Mais bien sûr, c'est ce que je dis. C'est-à-dire que ça ne se voit pas. C'est là où c'est incroyable.
1: C'est ça.
0: C'est là où tu vois que c'est parfait. C'est-à-dire que tu le sens pas. C'est ça qui est génial. Parce que tu vois l'artiste souffrir un peu, tu te dis, ah mince. Mais là, non, c'est d'une fluidité. Et effectivement, on a de la chance à Toulouse, voilà, de pouvoir. On a toujours l'impression, comme vous le disiez, il fallait sur Paris, je sais pas quoi. Non, non, à Toulouse, c'est formidable. Et ce casino théâtre est formidable aussi pour ça. Voilà.
1: On a un bel outil. On est très fiers de notre théâtre et de nos productions. Il faut, hein.
5: Bien sûr.
4: Puis c'est vrai qu'on a été happé parce que justement ce jour-là où on avait fait l'interview, on allait partir et là on a vu le spectacle et
0: on s'est arrêté,
4: on est resté regarder.
1: Mais il faut venir le voir en entier.
0: Ben oui, c'est clair.
1: Mais on vous invite avec plaisir. Il reste 5 ou 6 représentations d'ici fin juin.
5: Merci.
1: Viens le voir.
0: c'est bien noté. Donc là, ce lundi, comment on s'inscrit? Je sais pas si on l'a évoqué déjà.
1: Alors non, on l'a pas évoqué. On s'inscrit. Il y a toutes les infos qui sont précisées sur notre site casino-toulouse.fr. Voilà. Et il y a des cours de 9h30 jusqu'à 18h. Chant, danse. Donc dans le chant, il y a Auréus. Que vous
0: formidable.
1: Avez vu,
0: ah,
1: voilà,
0: ouais.
1: Auréus et Oda qui m'a assisté à la mise en scène, qui avait la Starac en 2004, oui. Qui vont donner des cours à une dizaine de personnes. On a fait des petits groupes exprès parce qu'on avait envie que ce soit de qualité. Voilà, on ne voulait pas faire du volume, on voulait ouvrir un peu les coulisses de notre théâtre, ouvrir les portes à d'autres gens, des gens qui ont envie de découvrir un peu ce métier de façon différente, partager avec nos artistes leur expérience, leur passion de la scène. Donc c'est pour ça qu'on a créé ça. C'est un test, si ça marche, on le refera régulièrement l'année prochaine. Nos artistes étaient hyper contents de partager leur passion avec les publics, amateurs, comme professionnel, hein, vient qui veut. Il n'y a pas d'âge, il n'y a pas de limite, c'est accessible à tous. Et il y aura aussi des cours de danse animés par Lisa, Laurine, Nicolas, Victoria et Hugo tout au long de la journée avec des styles différents. On en a fait pour tous les goûts. Il y a quelques cours qui sont complets déjà, on est contents, ça a bien marché. Mais il reste des places pour ce qu'on appelait le final en beauté, c'est apprenez un tableau de Time for Love sur la scène du théâtre.
4: C'est génial.
3: Super. Et peut-être pour assurer les gens, ça sera en public.
1: Non, c'est ça.
5: C'est des
1: ateliers, c'est comme des stages de danse. Voilà,
3: mais ça peut faire stresser certaines personnes, mais vous serez sur la grande scène.
1: Voilà.
3: Mais voilà, on se rassure, c'est pas.
1: Oui.
3: Pas en public. Mais
5: je trouve que c'est une belle opportunité, et surtout aussi pour les artistes de pouvoir transmettre leur métier. C'est une étape supplémentaire, et puis donner envie de trouver une ambition, c'est. C'est un beau projet en tout cas.
1: Bah merci.
4: Carrément. Et puis le fait aussi que ce soit par petits groupes, c'est bien parce que ça permet de mieux accompagner. C'est vrai que quelqu'un qui va avoir des difficultés sur la danse ou le chant, si c'est sur volume, ça va être compliqué. Il va toujours avoir des gens perdus. Là, par petits groupes, c'est bien. Ils vont pouvoir s'attarder sur chaque personne. Enfin, c'est malin quoi.
1: Bah, c'est les recommandations aussi de nos artistes par rapport à ce qu'ils ont l'habitude de faire. Ils donnent des cours aussi à l'extérieur. Et ils avaient envie que ce soit le plus qualitatif possible pour les gens qu'ils vont accompagner lors de ces cours. Donc c'est eux qui nous ont donné les jaunes et qui nous ont dit voilà, donc on, pour une fois c'est eux qui sont aux commandes. Donc, voilà, c'est eux qui sont aux commandes.
0: Donc à ne pas manquer, ce sera ce lundi 25 mai. Il y a des tarifs aussi disponibles que les gens peuvent voir sur.
1: Oui, on a fait en sorte que ce soit accessible aussi financièrement. On a suivi ce qui se faisait, les pratiques locales et même un peu en dessous.
6: Oui, justement, je crois qu'on ne l'a pas dit. Comment on fait pour s'inscrire si on est intéressé?
1: Alors, on va sur le site du casino, casino-toulouse.fr, et on choisit son cours. Il y a des packs aussi, trois cours ou des pass journées, mais je crois que le pass journée est complet.
5: Vous êtes visible sur les réseaux sociaux?
1: Oui, on a une page Instagram et une page Facebook.
0: Oui, bien sûr. Seb qui revient.
6: Bonsoir.
0: Ah non, mais les émissions avant l'été, c'est quelque chose.
6: Non, mais c'est surtout, il est encore plus bronzé que tout à l'heure.
7: C'est vrai. Quand j'étais à l'intérieur.
0: T'as bronzé ça? Ah bah oui, non, mais tu en as le soleil qui vient à l'intérieur.
7: Ah d'accord, pardon.
0: Oui,
7: bonsoir.
0: Oui. Oui, bien sûr. Bien sûr. Qu'est-ce qu'on peut rajouter d'autres projets, d'autres envies, d'autres.
1: Ah oh, bah il y en a plein. On discute aussi avec le réseau AGAPEI d'ouvrir ce système à des personnes en situation de handicap. Mmh. Voilà. De faire des masterclass avec des personnes en situation de handicap. Ça, c'est un projet pour l'année prochaine. Puisqu'on est partenaire de l'AGAPEI, on leur offre un quota de places par an pour que les résidents de leur centre d'accueil puissent découvrir nos spectacles et passer un bon moment, notamment pendant les fêtes de Noël. Voilà, on a plaisir à travailler avec eux depuis quelques années. On a un partenariat aussi qui va dans le même sens avec un maillot pour la vie. Et puis des projets, ben, on en a plein et on est content d'en avoir. C'est ce qui nous tient aussi dynamique.
6: Et puis il y a une saison qui va arriver du théâtre au sens large avec beaucoup de spectacles, j'imagine. Comment ça se passe là actuellement, la préparation de ce calendrier?
1: Alors ben, le calendrier de l'année prochaine est déjà plein. Là, je viens d'ouvrir même le calendrier 2028-29 parce que voilà. Alors chaque année je dis c'est une saison record, mais celle-là elle va l'être puisqu'on va finir avec près de 200 spectacles programmés. On n'aura jamais fait ça. Ce qui est bien, c'est qu'on trouve notre public. Donc voilà. Moi j'oublie pas d'où on vient. Hein. Parce que quand on a ouvert cet établissement il y a 19 ans, on voyait 80 personnes dans la salle, c'était difficile. Donc aujourd'hui, on se réjouit, mais j'oublie pas d'où on vient. Il faut retenir le chemin aussi, je crois. C'est comme ça qu'on dit. Mmh. Voilà, donc la fréquentation de la salle est bonne. Tout est au beau fixe. Maintenant, il nous reste ce trophée à ramener à la maison. Mmh. On viendra vous le dire si c'est le cas.
6: Ah, avec plaisir. On fera la fête, du coup.
0: Oui.
1: Bah, ça sera la maison.
6: Alex va nous régaler.
0: Il y aura un concert. On va mettre une scène.
6: On va être un peu entassé, mais joie.
0: Je vois déjà Michael qui panique en régie en train de se dire attends, quel micro je vais devoir mettre, comment on va faire.
6: Il y a une goutte de sueur là, je crois.
8: Eh bien, figurez-vous que pas du tout. Et franchement, je serais ravi si on pouvait faire ça.
0: Ah. Bon, bah, c'est lancé, on va casser des murs.
6: Voilà.
0: Hein.
6: Ouais, ça va falloir agrandir, je pense.
0: Je pense aussi, ouais. Merci beaucoup. Je suis ravi d'avoir été avec nous, donc faut se dire pour en parler. Je rappelle la date pour ceux qui viennent de. Il y en a des gens, ils montent dans leur voiture maintenant. Hein. Ils vont au resto et ils disent tiens, je vais écouter Radio Occitanie, Masterclass, Time for Love. Ce lundi 25 mai 2026, vous allez sur le site du Casino Théâtre Barrière et vous aurez tous les renseignements pour vous inscrire. Et puis, j'imagine, newsletter aussi pour vous tenir informé des prochaines sessions.
1: Oui, tout à fait. Tout est sur notre site internet ou sur nos réseaux sociaux.
0: Mmh. Ouais, c'est important.
5: Important.
0: Exactement. Merci beaucoup d'avoir été.
1: Merci de m'avoir reçu.
0: Vous savez, avec plaisir. Jingle. Je ne sais pas comment on termine l'émission. Jingle.
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0: Si, vite fait, pour revenir sur Canal+. Bon, il y a le grand patron.
6: Il n'est pas fini. Allez, attends, je vous réchauffe.
0: Non, il y a le grand patron qui a parlé. Alain Chabat.
6: Ah, on se tait, on l'écoute.
0: Moi, j'ai une grande passion pour Alain Chabat. Je suis fou d'Alain Chabat. Je trouve que c'est un des meilleurs qu'on ait dans le monde. Voilà.
6: C'est un dieu.
0: Je suis fou d'Alain Chabat qui déplore le coup de pression à 2 balles pour le citer du patron de Canal+. Voilà. Donc, moi, quand Alain Chabat parle,
6: on se tait.
0: Je me tais. Alain Chabat. Voilà, bien sûr, j'ai pas le son. Hein, juste il l'a dit. Non, je suis sur BFM.
6: Ah non, mais moi j'étais chaud. Je me suis dit, on va l'écouter.
0: On va écouter Alain Chabat. Vous l'avez vu le nouveau. On continue de parler culture. Ils ont sorti une nouvelle bande-annonce. Il y a Jonathan Cohen et tout ça.
4: Ah ouais.
0: C'est des images réalisées.
4: PlayStation.
0: C'est ça, du pieux façon PlayStation 1. J'adore. Au début, enfin,
6: plus PlayStation 2, là, c'est pour les experts comme moi. On est plutôt sur les graphismes de PlayStation 2.
3: C'est génial. Moi, j'ai hâte de voir ça.
0: Super. Mais oui, et puis Alain Chabat, il est toujours. C'est un avant-gardiste, ce mec. C'est vrai, quand je dis que pour moi, c'est le meilleur, c'est que c'est le meilleur. Le meilleur Astérix, c'est Alain Chabat.
6: On l'a cité tout à l'heure.
0: C'est un méga classique. Quand ils ont voulu revenir avec un Astérix, c'est une catastrophe, alors que le budget était immense. Le casting, il y avait Michael Schumacher dedans, quand même. C'est un casting énorme, mais ça n'a pas eu. C'est difficile de passer après eux.
3: Alain Chabat,
0: c'est compliqué.
3: C'est un dieu. Regardez le Burger Quiz. Il a lancé au début des années 2000 sur Canal, c'est revenu 20 ans plus tard sur TMC et ça a fait encore des chiffres d'audience extraordinaires.
0: Moi, ce qui me manque, c'est le avez-vous déjà vu ? C'est lui aussi.
1: Ah oui, c'est vrai.
5: J'adore.
0: C'est avez-vous déjà vu ? Et un truc complètement absurde.
5: Ah, j'adore.
3: Voilà. Et le meilleur, c'est le cochon à l'école des charcutiers, je crois que c'est.
8: Vous savez pourquoi je sais ? Parce que je suis un cochon.
0: Voilà. C'est phénoménal. C'est un enfant, en fait. Et c'est ça qui est fabuleux. C'est un enfant avec du budget.
3: Lui, par contre, on parlait du Festival de Cannes. Je rêverais d'interviewer.
0: Ah ouais ?
3: Ah ouais. Même sans micro autour d'une bière pendant une heure, je pourrais.
5: C'est plus une interview, ça.
3: Ouais, oui, mais. Bon, on rajoutera des micros quand même. Mais
0: moi, je suis sûr qu'Alain Chabat, si on le chauffe un peu, si on appelle des agents et tout, je suis sûr en le chauffant. Peut-être pas à Cannes, mais.
3: Alors pour mes 30 ans, c'est déjà passé, mais pour mon 31e anniversaire, je veux bien comme cadeau.
0: C'est quand ?
3: Le 22 janvier. T'as le temps. Ouais. T'as 6 mois pour préparer ça.
0: Ça passe. Attends.
5: Je viendrai avec toi.
0: Ah ouais, j'adorais qu'un jour, parce que pour moi c'est le plus grand. Et c'est vrai que voilà, là, quand il parle, généralement, voilà, il dit que c'est vrai que c'est un coup de pression à deux balles. C'est triste de voir.
3: C'est surtout, il s'exprime peu. Et
0: c'est
3: ça. Remarquera.
0: Pour qu'il parle, c'est que ça. Vraiment, il y a quelque chose qui va pas. Donc, on verra par la suite, mais c'est vrai que le cinéma français a cette particularité. Voilà, que n'ont pas les autres, les Américains. On a ce truc, cette.
3: L'exception culturelle.
0: L'exception. Culturelle française, bien sûr. Donc voilà, Alain Chabat a clos le débat. Voilà, c'est tu as gagné. Non, mais c'est vrai, il a raison. Voilà, si ma mère regarde parce que j'ai vu que le buzz à Toulouse en ce moment, alors je vais le dire pour ma mère qui nous regarde comme elle a la phobie. Attends, on va parler d'un truc dont tu es phobique, donc surtout. Éteins la télé, allez manger avec papa. Voilà, on va parler du cobra, vite fait. Il y a un cobra qui est en liberté.
5: Ah oui.
0: Moi, c'est mon angoisse totale. C'est qu'il ressorte par un endroit, vous imaginez où. Voilà, tu es seul. C'est une angoisse absolue. Et c'est vrai que ça a fait polémique à Toulouse, cette histoire de cobra.
3: Non,
0: et
3: je ça crois, a pas fait polémique.
0: Tout le monde en parle.
5: Bah, oui, alors, ça
0: fait même François Piquemal a réagi, paraît-il.
3: Il faut arrêter.
0: Ah, mais ça, c'est un. Non, mais ça... polémique, pardon. Je me suis trompé. C'est le buzz.
5: Ah, c'est voilà. Le buzz des réseaux sociaux.
3: Je me rassure.
0: Excuse-moi, il y a un énorme buzz sur cette histoire. J'étais dans le Var, hein, j'étais tranquille, j'étais protégé. Mais voilà, il aurait changé de secteur, donc faites attention si vous avez des enfants, surtout avec un week-end.
3: Pour l'instant, on ne sait pas. Parce qu'aujourd'hui, il y a eu un peu un affolement parce qu'il y a eu un serpent qui a été repéré à 3 km de Castelginest. Mais il semblerait que ça soit une couleuvre, en fait.
0: Ah.
3: Et donc, justement, on rassure les gens, il y a des serpents en France, c'est naturel, c'est normal. Vous ne craignez rien. Mais c'est vrai que bon, ça suscite un petit peu d'inquiétude. J'étais lundi à Castelginest et oui, bon, t'as des habitants avec les enfants, mais on fait attention de pas aller dans
0: les
3: hauteurs. Oui, je suis allé faire un reportage réellement lundi matin à la réouverture du collège. Et voilà, mais en vrai, bon, les gens font un peu attention, mais ça suscite surtout un peu, comment je pourrais dire, l'amusement des gens. Parce
5: Parce que les parodies sur les réseaux, moi,
0: déjà,
5: ça m'éclate.
0: Il y a ceux qui ont essayé de les avoir chopés.
3: Déjà, il y a eu les parodies, et puis l'emprise médiatique a été folle. Parce
0: mais
3: que
0: oui,
3: bon, nous, localement, qu'on en parle, c'est logique.
0: Ouais.
3: Mais que ça fasse l'ouverture du Trésor, de TF1, de France 2, que Quotidien fasse une chronique là-dessus en imaginant un serpent en train de manger du cassoulet avec un accent du sud-ouest. Enfin,
5: ça voilà, devient ridicule.
3: C'est plus l'aspect amusant de savoir que Castelginest est désormais connu de tous les Français.
0: Pour ça,
3: qui a fait rire.
6: Ce qui n'est pas plus mal.
5: Après c'est plus léger. Oui. Ça change un peu des actus.
0: C'est ça, ça fait du bien. Disons qu'en
7: ça
0: ce
7: peut
0: moment,
7: être un film au Canal Plus, hein, le Cobra.
5: Le retour. Attends, fais gaffe parce qu'il y a des hommes.
3: Non,
5: sur les réseaux qui
0: en font. Attends, il y a des trucs qu'on peut pas dire.
5: Non, mais c'est surtout des parodies.
0: Je sais le problème.
3: Le Quotidien l'a bien dit, ça fait un peu genre le nom de gangster, le cobra est recherché à Castelginest.
0: Non, mais c'est vrai. Et puis surtout, comme vous parlez les journalistes, tu sais, le soleil. Le cassoulet, mais Castelginest, c'est aussi les cobras. Non, mais voilà. Mais
3: Castelginest vit reclus, vit enfermé après l'apparition d'un cobra depuis près d'une semaine. La psychose est dans le village.
5: Un projet à Casino Barrière, peut-être.
1: Il serait pas mal chez nous, hein, parce qu'on a un beau parc. Hein.
0: C'est vrai.
1: Il serait bien.
6: Le serpent nous écoute.
5: Voilà. N'hésitez pas.
1: Exactement. Non, mais les gens seraient, ils se réfugieraient dans la salle de théâtre, ils seraient à l'abri, il n'y a pas de souci.
0: Bien sûr, évidemment.
5: Et protégeons les animaux, c'est très important.
0: Voilà, surtout faites attention. Et puis je le rappelle, parce que l'été arrive, c'est important de le rappeler, ceux qui abandonnent les animaux.
5: Merci.
0: Voilà, donc c'est important de le rappeler, parce que là, l'été, bah, encore être, on le sait. Hein, des fois, j'apprends qu'il y a des gens, ils n'étaient pas à faire piquer leur chien parce qu'ils devaient partir en voyage quelque part. Quoi. Enfin, on en est là hein, aujourd'hui. Donc voilà.
8: La connerie mène.
0: Si vous les animaux en cadeau, faut faire gaffe parce que c'est les chiens, parce que là c'est les chiens surtout, c'est comme des gosses, donc ça aide toute la vie du chien. Et n'oubliez pas, vous c'est une partie de votre vie et vous êtes toute sa vie à l'animal.
5: On est toute sa vie à l'animal.
0: Voilà, donc vraiment, ne le faites pas.
5: Et beaucoup sont abandonnés, donc privilégiez l'adoption, s'il vous plaît.
0: L'adoption SPA, plutôt que d'aller dans des trucs parce que vous voulez un chien racé, tout ça. Julien Courbet sur RTL le dit très souvent. C'est que c'est une de mes radios. Moi, j'adore RTL, j'adore Julien Courbet. C'est un de mes. Non, mais c'est vrai. Qui adore les animaux, qui les protège énormément, qui fait beaucoup de choses pour eux et qui dit allez plutôt dans les refuges, adoptez, vous apporteront autant d'amour si ce n'est plus. Donc vraiment, voilà, c'est important de le dire et on le répétera tout l'été et que j'en vois pas un abandonner un chien parce que.
5: On vous enverra les tatas.
10: Il y en a qui sont oui, tatas. Il y a une info qui est sortie là tout à l'heure au Portugal avec une mère de famille qui a abandonné ses deux enfants au bord de la route sans peu cet été ou pas. C'est une question.
0: Ça dépend du gosse.
5: Ah, ils étaient deux.
10: Enfin, c'était pour savoir.
0: Ouais,
10: pour
0: ça se défend.
5: 3-5 ans.
0: Je rigole, bien évidemment. Oh là là.
10: Oui, bien sûr, attention. C'est du
0: pain sketch. Oh là là. Attends, je fais gaffe maintenant.
10: C'était écrit et tout, hein, vous inquiétez pas.
0: Merci beaucoup, en tout cas, d'avoir été là. Merci beaucoup, Seb.
10: Avec plaisir.
0: D'être
10: merci
0: avec nous. Merci beaucoup, Franck, pour ton expertise plaisir. À chaque fois. Moi, j'adore Franck, parce que c'est un vrai journaliste. Voilà, qui
6: quart de presse 142, etc.
0: Voilà. Voilà, donc,
6: je tombe le torse.
0: Merci beaucoup d'avoir été avec nous.
5: Mais je suis pas journaliste.
0: Alicia. Non, parce que tu rebondis à chaque. Vu que c'est les fins de saison, ça, on n'y est pas encore, mais presque. Ouais. Voilà, qui sait rebondir sur
6: mais
0: toutes les questions.
6: Mais la binôme est de retour, je suis
0: content. Elle sait aussi Cora, donc voilà, on a de la chance. On a une belle équipe, il faut se le dire, et Michael à la réalisation, qui ne cesse d'améliorer ce studio en permanence.
6: Et qui ne cesse de manger pendant l'émission.
0: Exactement. On se donne rendez-vous très vite pour un nouveau numéro de Faut se le dire. Mardi, je fais une petite émission, on va parler d'Europe. On aura également le rappeur Ziano qui sera avec nous. Il est arrivé un truc pas cool à Montauban pendant le spectacle. Il sera, c'est mon petit truc que j'ai à 11h, c'est le mardi.
6: Oui, non, mais qu'est-ce que tu veux ? Enfin, on en va en parler après.
0: Ben, après, parce que je sais pas ce que je peux dire ou pas dire à l'antenne, donc je fais très attention. Maintenant, je fais gaffe. Voilà, et je crois que c'est à peu près tout. Enfin, au niveau des invités, on vous tiendra au courant sur les réseaux sociaux. On vous dit à très vite, on vous laisse en compagnie.

Amis de Radio Occitanie de la poésie, bonjour, les poètes, une émission de Claude Bretin et Christian Saint-Paul. La semaine dernière, je vous ai parlé de cette anthologie Fraternitat Mediterraneo, 45 poètes, 45 poètes Fraternité de la Méditerranée, des poèmes en occitan, basque, catalan, corse, friolan, sicilien, suédois, castillan, italien, français, arabe classique, hébreu, tout cela bien entendu traduit en français, et paru aux éditions Trobavox, qui constitue le numéro 72 de cette collection Vos des Trobards. Donc je vous recommande évidemment la lecture de cette anthologie qui est un véritable, comment dirais-je, c'est magnifique d'avoir pu créer cette anthologie, publier cette anthologie dans cette période-là où vraiment cette fraternité méditerranéenne qui semble bien souvent compromise est toujours présente et toujours vivace, il faut le dire, et il faut s'en convaincre. Et nous allons donc poursuivre cette semaine, nous allons poursuivre sur ces poètes de la Méditerranée que nous avons abordés donc la semaine dernière. Je vous invite à vous reporter à cette émission de la semaine dernière, émission que vous pouvez retrouver sur le site lespoetestoutattachés.site, lespoetes.site, dans lequel sont accessibles dans toutes les émissions de Les Poètes de Radio Occitanie, ainsi que toutes les actualités de la poésie et toutes les parutions. Alors je voudrais d'abord rappeler qu'il y a dans cette anthologie un poète franco-israélien qui est Michel Ekar Elial et qui a créé en 1988 à Tel Aviv les éditions Le Vent, la revue et les éditions Le Vent qui existent toujours et qui sont maintenant là où réside notre poète Michel Ekar Elial à Montpellier. Et déjà, c'est pour favoriser le dialogue de paix en Méditerranée qu'il avait organisé à Nice le 29 juin 2008 avec Abdallah Aktouche et Daniel Bensoussan, les 6e rencontres pour la paix de l'association Pax Medicalis. Voilà un poète, Michel Ekar Elial, qui n'a jamais arrêté de rapprocher tous ces poètes de la Méditerranée, des trois rives de la Méditerranée, un travail inlassable, un travail de la paix. Michel Ekar Elial est venu à Toulouse, par exemple, à l'Académie des Jeux Floraux, où on a parlé, puisque Michel Ekar Elial a fait ses études secondaires au lycée Berthelot à Toulouse, donc il y a un épisode toulousain important, toute sa jeunesse s'est passée là, bien entendu. Il a fait les études universitaires ensuite à la Sorbonne à Paris, et puis ensuite évidemment en Israël, à Tel Aviv. Mais il est toujours ancré donc dans cette ville Toulouse qui est chère à son cœur, et actuellement, donc à la retraite, il est venu habiter donc cette ville de Montpellier, qui est évidemment une ville méditerranéenne de France. Et voilà ce qu'il disait, Michel Ekar Elial, donc dans la politique des poètes. C'était, je crois, en 2008, pour cette rencontre-là, ce dialogue de paix en Méditerranée. 2008, vous rendez compte, il va y avoir donc 18 ans. Que ce problème de cette fraternité a trouvé toujours, mais qui existe en définitive, qui n'a jamais cessé d'exister et qui se fracture et qu'il faut reconsolider en permanence. Voilà, tel est l'effort de Michel Ekar Elial, la passion qu'il montre donc dans cet effort, et
et cette passion également qui est suivie par nos amis occitans, Franck Bardou, Gérard Zucchetto, qui ont entraîné donc tous ces poètes dans cette anthologie que je vous recommande, 45 poètes, fraternité méditerranéenne. Écoutons Michel Écart et Lial en 2008. C'est certainement dans la tradition prophétique que l'on trouve les plus universelles références à la paix, mais dans une ouverture, un avenir lointain, sinon eschatologique de l'histoire. Les prophètes, en effet, soumettent son avènement à de telles exigences de droit et de justice, d'humilité et de réparation, qu'elles semblent bien improbables et lointaines. Ainsi défini dans la pérennité et la plénitude d'un salut réparateur, c'est à la lettre le sens des mots hébreux et arabes « shalom » et « salam ». La paix colle à l'horizon messianique, ce qui ne signifie nullement qu'elle n'est pas pensable, mais qu'elle est soumise au souffle porteur de l'utopie. Penser la paix est le rôle du politique, à l'intérieur et à l'extérieur de la cité. Cet exercice et ce devoir sont soumis dans l'histoire à de multiples et répétitives intempéries dont l'essentiel est l'absence de pensée créative. Ce que disent autrement les poètes, c'est le langage d'un avenir à penser et à inventer. Et son humanité, faite de présence attentive, de rassemblement et d'espérance, même si elle ne permet pas une transformation effective de l'histoire, la poésie est une victoire sur l'absence et l'exil du sens. En face des logiques et des crises d'un langage conçu comme marchandise et spectacle, elle érige l'utopie d'un monde à venir et à habiter. Nous tenons que notre Méditerranée porte dans son devenir humain et poétique cette, entre guillemets, politique des poètes. Habiter le monde en poète, en continuant de porter l'étincelle du dialogue, fut l'itinéraire de Mahmoud Darwish, poète palestinien né en Galilée, et d'Alain Suyed, poète juif né à Tunis. Ils illustrent bien que l'énergie du poète reste, malgré tout ce qui s'oppose furieusement à elle, celle de l'espoir. Voilà ce que disait Michel Écart et Lial. Je dirais que 18 ans ou 19 ans après, il n'y a rien à rajouter. On est toujours dans la même attente, en définitive, et dans la même volonté. Et dans la même espérance, cette espérance qui se concrétise par ce travail. Nous devons remercier Gérard Zucchetto et Franck Bardou d'avoir réuni donc ces 45 voix de poètes donc dans cette fraternité méditerranéenne, et ceci sous l'égide de l'Occitanie, hein, puisque tous ces poètes sont traduits en occitan, quelle que soit leur langue. Bien entendu, la langue française domine, mais il y a aussi l'arabe, hein, l'arabe classique, il y a l'hébreu, il y a le sicilien, il y a l'italien, il y a l'espagnol. Voilà, l'espagnol, eh bien oui, les rives de la Méditerranée sont aussi celles des rives de l'Espagne, de l'Andalousie. Et cette Andalousie, ce pays de Grenade qui était si cher à Federico García Lorca, eh bien nous avons envie de l'écouter. Federico García Lorca, lui, mort donc dans des conditions atroces en 1936 en définitive, pour être lui-même et
pour avoir eu aussi cette liberté absolue et ce sens, cette passion chevillée au corps et d'espérance dans la poésie. Donc nous allons écouter des poèmes de Federico García Lorca et qui ont été mis en musique et chantés par Sandra Hurtado Ross et donc accompagnée à la guitare de Jean-François Ruiz. Nous allons Sandra Hurtado Ross qui était présente et qui a été éblouissante lors de la présentation de cette anthologie Fraternitat Mediterraneo, 45 poètes, à la maison de l'Occitanie à Toulouse il y a quelque temps, il y a quelques jours. Écoutons-la chanter Lorca. Alors vous allez entendre Retrato de Silviero Franconetti, suivi de Preciosa y el aire, et enfin La guitarra. Donc trois poèmes de Federico García Lorca, chantés par notre soprano Sandra Hurtado Ross.

La guitarra, corazón mal herido, por cinco espadas, donc de Federico García Lorca, magnifiquement chanté par Sandra Hurtado Ross, que nous saluons. Sandra, nous pensons bien à toi et bravo pour tout ce que tu fais, tout ce que tu chantes. Alors nous parlions de la Méditerranée, je vais vous lire donc des poèmes donc de ces poètes de la Méditerranée, et nous allons commencer par Pierre Esch Ardour. Pierre Esch Ardour, il est connu, nous avons eu le plaisir d'en parler ici à Radio Occitanie. Nous avons fait des émissions sur ses livres, et il a eu un prix, le prix des gourmets des lettres, avec un recueil, ce qu'on appelait, je crois, La Lagune, qui était traduit en occitan, il y a quelques années, je ne me souviens plus exactement, mais il y a 5 ou 6 ans. Voilà. Depuis son enfance, Pierre Esch Ardour, il traversa campagne et cité pour résider ça et là au gré des affectations familiales. Il poursuivit ses pérégrinations en titre professionnel, toujours enclin à devoir migrer en ces lieux où le travail l'appela. Alors, à Sète, il habite Sète depuis près de 20 ans. Il a posé donc là ses valises pour s'installer en bordure, alors, de sa si chère lagune, d'où le titre de son recueil, donc, à quelques mètres de l'étang de Thau. Il habite donc dans un lieu qui est un lieu magnifique, que nous avons eu la chance avec Michel et Carilial et Pedro Heras un jour, donc d'avoir cet étang de Thau, de l'avoir parcouru ensemble, avec aussi, je pense, Claude Bretin. Et en cette lumière des plus hétérogènes, insufflée, ses inspirations périssent la matière des mots, les aplats de portées traduites en des chemins où l'ambition du langage devient source, éclairement du monde et de ses mystères. Alors, il est inspiré également des lectures de Yehuda Mirai, hein, le Louis Aragon israélien, le grand poète de l'épopée israélienne, hein, de 1948, hein, d'Edmond Jabès, de Paul Celan, de Nelly Sachs, hein, n'oublions pas que Nelly Sachs a eu le prix Nobel de littérature, et il apprécie évidemment celle du Sefer Yetzira, le livre de la création ou issu du vide, l'un créa ciel et terre, devenus les récipients recevant les eaux du fleuve d'en haut. Alors, il y a de nombreuses publications de Pierre Esch Ardour. J'en ai apporté beaucoup là sur cette table, je les vois. On va signaler En suspens d'un entrelacs de minuit. C'est des poèmes en français avec une adaptation poétique en occitan, hein, de Jean-François Brun aux éditions Trobavox. Hein. Et donc voilà quelqu'un qui a le souci de se faire traduire en occitan, donc qui habite cette lagune là, hein, près de l'étang de Thau, et qui évidemment veut coller à cette terre par aussi des publications qu'il fait traduire, hein, donc en occitan. Il est présent aussi dans un recueil de poésie bilingue français-italien, hein, avec une traduction en italien de Claudia Picchino, et puis l'imprédictible livre trilogie aux éditions Floem, alors c'est ça, surtout aux éditions Floem, avec une encre de Jean-Marc Barrier, hein, que nous avons vu souvent ici à Toulouse, au Jeux Floraux. Éthéré Hypogée, recueil de poésie aux éditions Le Vent 2026, avec une illustration de couverture de Nisrine Sefar. Voilà. Je vais vous lire donc quelques textes. J'ai tous ces livres-là de Pierre Esch Ardour sur la table. Je vais vous lire quand même ce qu'il a fait paraître dans cette anthologie. De la couronne de lumière au bas-ventre du royaume, en l'écho du langage sourd, nimbé de silence, une faille, pour que jamais ne fanent les corolles de la parole.
Éclairé de rosée, tu chemines, affranchi, apatride et sans mots, sur le souffle de l'envol. Le bruit du temps profère ton ventre, la matrice de vie est enracine libre du temps. Au dédale du ruban des jours s'évapore dénudé, nos visages enclins à pénétrer l'amande et le chant des étoiles exhume les étincelles des vases, notre réparation du monde. C'est un poème qui est extrait du recueil Apparaître, donc écoute la lumière et vois le bruit apparaître. En voie de naître perpétuel, improbable, reparcours ta naissance, la lecture du jardin où cieux, terre et ici germent en liberté pour insuffler intemporel lumière, nuit et jour. Comme une esthétique jouissance impassible, fin de se soustraire, tumultueux, l'itinéraire du phrasé, à l'instar de noueuses amours imparfaites, épaule contre épaule, nommez pas la splendeur des noms. À te peindre avec mes mots, ta chevelure ondoyante au souffle des anges perdus en le secret du langage, me dédie, loyale, ta voix, l'inapparent chant réparé de notre poème recommencé. Donc c'est toujours extrait de « Écoute la lumière et vois le bruit ». Donc je vais continuer avec Pierre Echardour, donc des poèmes qui ne sont pas dans l'anthologie, mais que je vais vous lire. Hein. La poésie de Pierre Echardour traduit ce battement, cette trame discrète où s'orfèvre le poème. Hein. Chaque mot porte le dépli d'une pensée qui est poussée à l'orbe des confins. L'écriture jouant de sa lumière et de sa contre-lumière, on le voit bien dans ses derniers textes, laisse doucement à l'entente la palpitation du froissement et du défroissement des mots, conservant perpétuelle leur vastité et leur respire. Voilà. Dans Éthéré Hypogée, avec comme sous-titre « M'effacer, veille ton cœur », voici ce que dit Pierre Echardour de ce recueil. Il dit ceci. Ce recueil clôt dans la même séquence poétique l'étroite analogie des sujets présents dans les deux précédents. Alors les deux précédents, c'est Vespéral, Élégie et l'imprédictible livre. Le premier recueil dédié aux villes de Sète et de Céré traduit l'immatérielle errance entre deux lieux où s'exprime nocturne en face à face l'utopie et les mots en principaux acteurs. Le deuxième résonne d'amour, de renaissance, de lumière qui saisissent le poète venu d'ailleurs, le rendant dépendant d'une prégnante imprésence. Placé face au défi de l'ultime traversée vers l'innommable, les poèmes du troisième recueil adhèrent au thème évoqué, leur insufflant spirituel et espéré une ascension de l'enfouissement vers l'éther. Nul n'aurait imaginé Céré, lieu d'écriture des tout premiers poèmes. Il dit ça donc dans le troisième dans cette trilogie Éthéré Hypogée, donc tout ça aux éditions Le Vent, hein, bien sûr. Je vais lire quelques extraits de ce recueil. Vers l'embrasure de la chambre azuréenne s'éploie Nakara, la mer où s'entrelacent deux silences. Respire la racine de ton souffle en mes mots. Entre les seins, affleure ta voix, notre langue du verbatim où voyage drapé de rouge l'amour extasié. Alors, Pierre Echardour, il commence par le verbe et il met le sujet après, d'une façon presque systématique. Hein. Et écoutez par exemple ceci. Alors, en exergue, il y a
Ténue, le temps aux pieds nus, fuligineuse heure d'adieu, le langage ignore l'irrévélée vulnérabilité. Au dehors se perpétue l'enfance. M'échappe, sans raison, l'essorage du monde. En la rafale tuée, la chaleur des fleurs, l'imperceptible geste salvatrice, la bouche. Court, inaudible, le cri vers l'incertain retient mon regard déchiré. Des mi-cassés joyeux en tes mèches, du col de tes yeux, de ton jardin bien clos sort une source scellée. Tes inoubliables saveurs sanctifient la reine Saba. Quelques tournoiements puis figure ton absence et pourtant se révèle allusif ton visage en le chant. En deçà de lui-même, un novice silence erre vers l'étincelle, interroge la lecture, le schème de pauvreté, fin de te sauver le temps, pour, en la pénombre des verbes, résister vainement à l'éternelle absence. Voilà, donc c'est ce thème de l'absence, de l'absence, devine, c'est l'absence de l'être aimé qui évidemment domine dans ce recueil. Jusqu'à demain, dit-il, longue la dispersion au goût de roche m'accompagne du regard. Par instinct, le ciel tisse en sa respiration l'inachèvement des merveillements. Dans l'élan effréné de vespérale volupté, englouti au-delà des confins, lumières et ténèbres, le charnel amour du silence. Cependant, vibre en nos bouches, gorgées nos langues d'exode, à l'abord du souffle, fleurit à l'instant ta voix. Ivre de toi, par-delà les mondes, érige cursive mon écriture du soir, un songe évanoui. Et plus loin, du vide informe, comme une comète étreinte, se déploie en nos ciels corail le sang de la levantine parole des recommencements. Céleste et nos sœurs coulent à nos veines le secret. Sur le duvet de l'air me lénifie ta voix. Dans les blés du vent coagulent mes rêves, déchirent nos corps l'envol des temps. À l'ombre du souffle de ta bouche, perle mutique, la rosée d'amour. Vers l'étoile du silence me guident tes mots, en les épis du cœur, ce parfait, mon départ, étreint mon voyage, ton éminente poésie. Voilà. Alors, ce sont des poèmes qu'il vaut mieux quand même, dont il vaut mieux avoir le texte aussi sous les yeux, hein, parce que bon, ce sont pas des poèmes vraiment très faciles, du moins dont le sens peut-être demande un peu, surtout avec cette inversion du verbe et du sujet, hein, qui est le sujet qui arrive bien après le verbe, ça appelle une attention évidemment particulière du lecteur. Alors ce sont de très très beaux livres, hein, de Pierre Echardour, L'éthéré épogé, c'est vraiment magnifique, et puis il y a des illustrations absolument magnifiques d'une artiste plasticienne, Nisrine Sefar, qui est née au Maroc, hein, qui a résidé en France et qui crée actuellement à Bruxelles. Donc voilà, elle a vécu sur les deux côtés de la Méditerranée et donc elle est particulièrement sensible aux événements sociétaux et historiques liés à ces pays, bien sûr, hein, voilà. Et c'est magnifique ce qu'elle a fait. Elle a fait une toile qui s'appelle Guernica, où elle a
huile sur toile, qui est reproduite dont les extraits sont reproduits dans ce livre, Éthéré Hypogée, M'effacer éveille ton cœur, aux éditions Le Vent. D'un très beau livre, hein, comme toujours ce que fait Le Vent, ce sont des livres quasiment de comment dirais-je, presque des livres d'artistes, tellement ils sont vraiment soignés. Et au préalable, il y avait, alors aux éditions... d'abord, aux éditions Le Vent, il y avait Vespérale élégie, pérégrination poétique et cosmologique de cet acéré, dont j'ai parlé tout à l'heure. Hein. Ça, c'est aux éditions Le Vent. Et puis, toujours dans cette... il y avait l'imprédictible livre de Pierre Hachardour, dont toujours aux éditions Foem. Voilà. Donc Pierre Hachardour, que nous saluons ici et que nous suivrons bien sûr, et qui fait partie de cette équipe de la revue Le Vent, de Michel Écart-Elial. Alors Michel Écart-Elial, nous allons peut-être lire ce qu'il l'a fait paraître dans cette anthologie. Nous allons le rechercher, Michel Écart-Elial. Alors, où est-il, Michel Écart-Elial? Pardon, excusez-moi, je vous fais attendre. Michel Écart-Elial, donc, qui actuellement habite à Montpellier. Et... Écart-Elial, j'ai 41 en plus. Alors, il y a 45 poètes. Donc, alors, Michel Écart-Elial, qui est professeur de littérature comparée, docteur en sémiotique textuelle, qui est poète, donc, bien sûr, traducteur de littérature hébraïque. Hein. Il a traduit Yehuda Mirai, Dalia Ravikovic, hein, nous en avons parlé ici, Aaron Chabtaï, David Vogel, hein, et bien sûr, Ronnie Somek. Je vais d'ailleurs lire tout à l'heure des textes de Ronnie Somek avec... dans un recueil qu'il a fait également avec Michel Écart. Alors, voici ce qu'il y a dans l'anthologie. D'abord, il y a en exergue une phrase de Paul Celan, un extrait de Paul Celan, paru dans Le Méridien, donc de Paul Celan, déclaration de poésie. « Je pense que de tout temps, il importe à l'espérance du poème de parler. Mais le poème, alors, n'est-il pas manifeste ici, dans la rencontre, dans le secret de la rencontre ?» Vous voyez, tout à l'heure, ce secret de la rencontre... Pierre Hachardour l'a évoqué dans un des poèmes, hein, le secret de la rencontre. Écoutons Michel Écart. Le temps de la terre est celui des solstices et de l'exil. Ni saison, ni maison, sans le creusement de la pierre et de la lumière. Tu convoques les jours comme les coursives des villes qui traverse la mémoire des roses brûlées et des murs qui se couvrent d'encre au goût de framboises éteintes. Réveiller les fontaines d'étoiles qui germent encore dans l'attente de l'horizon éclairé, parce que nous mourrons à toute heure de l'immobilité du monde, déclare le jour haut et fort à la table du ciel, parce que dans le temps gelé qui est le nôtre, la rencontre coule encore dans le sang des poètes. Voilà. Alors on retrouve ce thème de la rencontre, hein, thème du secret et de la rencontre. Écrire. Pour laisser la lumière allumée au-dessus de l'ombre du champ le plus fidèle, poursuivre entre les séismes et les élans de joie, tant de ruines, tant de roses, au cadastre des ciels et des eaux, touche la prière et l'incendie, d'où me vient la tendresse du monde, quand je fleuris et me défeuille, quand le poème brûle,
j'ai la ferveur d'aimer. Et enfin, nous ne voyons que ce qui est en dehors de nous. Du monde, le regard ne voit que l'ailleurs qui est en soi, hors de nos yeux. Il abandonne la lumière aux choses parlantes et redevient muet. Seuls nos yeux sont des fleurs où fleurit le monde des éclairs. Ils coulent les mots comme les mers entre les moissons terrestres et les jours. Car la terre est en nous et l'amour, qui est la tendresse première de l'eau dans ta bouche, et mon amour a le visage du ciel étoilé. Et puis, dernier poème, un exergue, quelques vers de Rainer Maria Rilke. De quel regard étais-je ensemencé pour que, si jamais s'ouvre ton sourire, mes yeux sur toi reportent l'espace du monde? Poème de Michel Écart maintenant. Tous ces temps du présent, nous sommes lumière de la source, eau à la bouche du poème, pour naître dans les mains de l'un, l'éclair de l'autre, même pour retrouver les graines du ciel. Et enfin, pour que le soleil ne soit jamais oublié dans l'opacité des commencements, pour que les mots se remettent en ordre comme les eaux alignées relèvent ce qui est caché, pour que mon amour transforme mes balbutiements dans les six directions du monde en paroles de vérité, bouche de l'amour, main de lumière, pour bénir la puissance du visage et la figure du secret, faisant fruit de l'homme et du monde. Un, j'écris le poème. Donc, faisant fruit du monde, de l'homme et du monde, un, donc, cet appel, évidemment, à l'unité. Michel Écart, Elial. Et je vais poursuivre avec Michel Écart, Elial. Donc, oui, nous avons quelques temps. Je vais reparler de ce recueil qui s'appelle Crystal Blues, comme titre, donc. Des photographies de Ferrante Ferranti, et ce recueil qu'il a écrit à deux mains avec Roni Somek. Roni Somek, donc, est un des grands poètes israéliens, hein, contemporains, hein, et Michel Écart Elial. Donc, je vais vous faire écouter donc la partie de Michel Écart Elial. La métaphore n'est pas la poésie. Si la métaphore était un œil ou une fleur pour nous libérer de la poésie, le cristal de l'être, un navire ayant largué les amarres pour conserver le souvenir de la mer, le sel des pensées oublierait l'arbre des prés pour être une lettre qui ne fleurit pas sous la pesanteur. Alors on retrouve ce thème du secret. Secret. Qu'est-ce que le corps, sinon un espace de combustion où l'être se frotte à la lumière, comme les membranes d'une gorge étranglée de grains de soleil. Au mot de combler ton absence, et que cette lumière te guide, malgré tout, vers le secret. Naissance. La parole est-elle gardienne de la lumière, du monde qu'elle fait naître? Le jour est à peine né, qu'il s'épuise dans l'air du souffle, battu par les mots et les orgues du temps. Il prend feu derrière le verre pour ouvrir les portes de l'ombre. Sauras-tu mettre au monde, dans l'étranglement de ta gorge, le cri du poème, hein? Le poème est un cri, c'est ce que disait aussi Claude Vigée, hein? Puisque c'est même le titre de l'anthologie de Claude Vigée, hein? Claude Vigée, poète donc un juif alsacien, hein. Gravité.
L'intensité du monde dépend-elle de la gravité des corps ou de la douleur du cœur qui pèse sur elle, lumineuse puis cachée? Par quelle magie enflamme-t-elle le soleil ou aveugle-t-elle les mots comme l'ultime course de l'étoile dans le pur sommeil? C'est quand elle sombre dans la pupille que la lumière respire le monde. Les clés de l'éclair. L'écriture. Pour lire le ciel avec du papier de verre, pour que les grains de poussière sous la peau deviennent les effluves tamisées du sarcophage, des têtes de pont qui réunissent les lignes du vide suspendues aux lèvres de l'attente. L'écriture pousse comme une herbe sauvage dans la chair de l'incendie, comme si on avait les clés de l'éclair qui rature l'effacement. Michel Écart, Elial, donc, dans ce recueil avec Romy Sonnec, Crystal Blues. Et le dernier, donc chant. Que dans le chant soit la joie, aux chevilles fines de l'océan, dans les mains du temps, si claire qu'elle n'a jamais blanchi, sous l'épée et si rouge qu'elle continue d'habiter, sous l'intime feuillage, le secret des fleurs nouvelles, depuis que le monde est partagé, elle est restée la sœur de la terre et sur ses lèvres, le souffle du cristal. Crystal Blues. Donc vous voyez toujours cette image et cet appel évidemment au secret. Et puis nous allons finir, si vous le voulez bien, avec un poète que nous aimons beaucoup, qui fait partie de cette anthologie des poètes, des 45 poètes de la fraternité méditerranéenne, Fraternita Mediterraneo, aux éditions Trobavox. Il s'agit de Joël Vernet. Joël Vernet, qu'on ne présente plus, puisque tous ses livres, nous en avons parlé ici à Radio Occitanie. Hein. Joël Vernet, qui est un poète qui est né en 1954, un poète donc des années 50, tout à fait des années 50, dans un village aux confins de la Haute-Loire et de la Lozère, hein, et qui a eu une enfance nomade à travers la France, puis qui est revenu en Margeride, c'est-à-dire dans le village natal où sa famille s'est fixée. Voilà. Alors tout au long des années, Joël Vernet a publié plusieurs livres, hein, chez Lettres Vives, Fata Morgana, Cadex Édition, L'Escampette et la Part des Anges, Le Temps qu'il fait, La Part commune, Le Réalgar, La Rumeur Libre. Tous ces livres sont dits inclassables, parce que ce ne sont, soi-disant, pas de poèmes véritables, parce que je pense que c'est tous des poèmes, ni journaux de voyage où sont célébrés le minuscule et l'immense, et le proche et le lointain. Donc c'est une des voix, à mon avis c'est la grande voix de ce siècle. Là, Joël Vernet, bien qu'il ait commencé, bien entendu, à faire paraître ses livres au siècle dernier. Donc une très grande voix, je pense, de la poésie française actuelle. Joël Vernet, retenez bien ce nom, mais nous avons toujours et nous continuerons toujours d'en parler. Je vais finir donc sur un des textes de Joël Vernet qui est dans cette anthologie. Brouillon de l'aube. Alors ça c'est le titre d'un ouvrage poétique à ce jour qui est inédit. Hein. La mer te procurera-t-elle encore de l'ivresse? Enflammera-t-elle tes yeux? T'ouvrira-t-elle le cœur comme une huître qui agonise sur la table d'un bar de plage à minuit sonné, quand les foules ne sont plus, mais que demeure une poignée de silhouettes assombries par la nuit et les alcools forts? Son cœur palpite jusqu'à l'aube dans l'assiette blanche, lune renversée sur la table, puis son corps immobile reçoit le premier soleil face aux vagues qui règnent en maître dans le silence immémorial d'un rivage sans promeneur. Un chien esselé nettoie ses pattes dans le sable. La fontaine, sous les arbres, bientôt ne sera plus qu'un vestige. D'humbles passantes ne viendront plus prendre son eau pour la ramener dans les cuisines sombres où veillent quelques chats repus au bord du sommeil. Le noir est si profond que l'on ne peut apercevoir le bric-à-brac de cette sorte d'entrepôt qui n'a de cuisine que le nom.
C'est l'occasion pour nous d'échanger quelques mots, tandis que l'eau s'écoule presque goutte à goutte provenant des montagnes. Arrêté, juste avant la mer, par cette fontaine de pierre à l'âge imprécis, retentit alors, couvrant nos mots, la sirène aveugle d'un bateau qui n'a souci de rien ni de personne, encore au moins de notre conversation. Le bateau doit partir, quitter le port, telle sa tâche, sa mission qui fend les flots, ouvrant la mer comme un fruit qu'une main couperait en deux dans la clarté de l'aube. Son cri entre dans tes veines et tu frissonnes sous les arbres près de la fontaine où déambulent quelques ombres qui ne te voient pas et que tu ne reverras plus. Nous voulions vivre dans la lumière, nés pour la joie, chanter nos mères, mais la plupart furent recouvertes de ténèbres et d'oubli. Voilà, nous allons nous arrêter là. Alors vous avez vu, poème en prose, à coup sûr, mais également journal. Oui, bien sûr, hein, puisqu'on le suit dans cette pérégrination. En tout cas, la langue est une langue qui vous emporte, qui est tellement belle et qui vraiment vous voyagez en même temps que lui. Joël Vernet, voilà, que vous retrouvez dans Fraternitat Mediterraneo, 45 poètes, donc, aux éditions Probavox. Claude et moi, nous vous souhaitons une excellente semaine à l'écoute de Radio Occitanie et vous nous disons à la semaine prochaine. Adiciat.

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Alors rendez-vous mercredi dès 20h. Eh bien bonsoir à toutes, bonsoir à tous, ravi de vous retrouver pour ce nouveau numéro de l'émission Manish Boy consacré au blues bien sûr. Nous sommes ensemble jusqu'à 21h avec ce soir eh bien une petite merveille. Je suis tombé sur un disque par hasard qui n'est malheureusement plus édité sur le label EPM. C'est un concert de 1982 qui s'appelle American Living Blues Festival. Ça a été enregistré lors d'une tournée à la Maison des Arts de Créteil le 25 mai 1982, et ça reprend en quelque sorte la tradition et la formule des historiques American Folk Blues Festival qui firent découvrir au public européen la plupart des grandes figures du blues. Cette tournée avait le double avantage à l'époque de proposer d'une part une troupe homogène avec les plus grands, notamment du Chicago Blues, et donc ça a repris un petit peu cet état d'esprit. Ça s'appelait non pas l'American Folk Blues Festival mais l'American Living Blues Festival, et ce concert à Paris, donc enfin région parisienne, à Créteil plus exactement, comprenait à l'époque eh bien le groupe de Jimmy Dawkins, un célèbre musicien, guitariste et chanteur de Chicago, auquel sont ajoutées quelques grandes figures du Chicago Blues, notamment Lester Davenport à l'harmonica et au chant, le célèbre Lafayette Lake, qui est un des piliers des séances d'enregistrement Chess depuis plus de 30 ans. Il avait enregistré avec Sonny Boy Williamson, Orwin Wolf, Otis Rush, Chuck Berry et des dizaines d'autres. Il y avait également autour de lui Queen Sylvia Embry, qui est une superbe chanteuse de blues et qui a sorti d'ailleurs peu de disques sous son nom, mais les quelques albums sont quand même des grandes références du style. Et bien sûr Jimmy Dawkins et sa formation qui était là pour accompagner tous ces musiciens. Alors autour de Jimmy Dawkins, il y avait à la batterie Jimmy Shuttle, il y avait Seal Boynes à la basse, que l'on a revu bien sûr sur des dizaines d'albums de Chicago Blues, Rich Kirk est à la guitare rythmique, Ab

Locke est au saxophone ténor. Voilà, il y avait également présent lors de ce concert Larry Martin à la guitare rythmique également. Et bien, je vous propose d'écouter tout de suite un premier extrait de ce très beau concert. On va passer une heure autour de ces grands musiciens. Alors, les premiers thèmes sont autour de Smokey Smother qui est au chant et à la guitare, et Lester Davenport à l'harmonica et au chant. C'est Rich Kirk qui est à la guitare rythmique et Syl Boyens à la basse, et Jimmy Chuttle bien sûr qui est à la batterie. Voici pour démarrer I Wanna Be With You, Be Careful Baby, et le célèbre I Got Woman de Ray Charles.

Soirée Chicago Blues, nous sommes en 1982 à Créteil avec tout ce All-Star autour de la formation de Jimmy Dawkins qui invite notamment sur ce thème Otis Big Smokey Smother qui est un musicien de Chicago qui est né en 1929, qui nous a quitté en 93 et ce chanteur-guitariste a fait partie et a fait les beaux jours des formations d'Howlin' Wolf et qui a travaillé avec Muddy Waters, Jimmy Rogers, Bo Diddley, Ike Turner, Freddie King. On l'a pu l'entendre avec Little Walter, Willie Dixon. Bref, un grand monsieur du blues. Également présent sur ce concert, Lester Mad Dog Davenport, que l'on va retrouver tout de suite, qui lui est un musicien né en 32, toujours issu de la scène de Chicago, qui nous a quitté en 2009 et qui est un excellent harmoniciste. Et bien que né dans le Mississippi, il a déménagé très tôt dans Chicago, dans l'Illinois, à l'âge de 14 ans. Il a joué avec Snooky Pryor, Homesick James, il a travaillé avec Bo Diddley. Il joue de l'harmonica en 55, il a fait pas mal de sessions d'enregistrement, a formé ses propres groupes. Dès le début des années 60, dans les années 80, il était l'harmoniciste du groupe de Kensey Report dans l'Indiana. Il a enregistré notamment pas mal de disques sur le label Wolf Records. Et on le retrouve ici, donc lors de ce concert à Créteil en 1982 avec l'American Living Blues Festival. Et il nous interprète Be Careful Baby, suivi de I Got a Woman, toujours Smokey Smoother à la guitare, Lester Davenport à l'harmonica et au chant, et une belle rythmique amenée par Cy Bones à la basse, Jimmy Shute à la batterie, Rich Kirk qui lui est à la guitare rythmique.

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1: Le grand festival de blues, du moins cette belle soirée American Living Blues Festival en 1982 à Créteil, avec toutes ces stars du Chicago Blues qui se sont présentées sur scène, accompagnées par le groupe de Jimmy Dawkins, et Jimmy Dawkins qui viendra bien sûr clôturer le concert. Après la présence de Smokey Smoother à la guitare et de Lester Davenport au chant et à l'harmonica, arrive sur scène, eh bien, des grands pianistes, un des grands monsieur du piano blues. Il s'agit de Lafayette Lake. Lafayette Lake, c'est un musicien qui est né à Winona, dans le Missouri, en 1919. Et on sait pas trop grand chose sur ses débuts. En fait, on sait qu'il a rejoint un groupe qui s'appelle le Big Three Trio, et a commencé à s'associer avec Chess Records. Il a travaillé étroitement avec le contrebassiste et producteur légendaire Willie Dixon. Ensuite, il a joué du piano derrière Chuck Berry pendant pas mal de temps, hein, puisqu'il a enregistré plusieurs albums avec lui, notamment en 1958, toujours sur le label Chase. Que dire de plus? Eh bien, qu'ils ont alterné avec Johnny Johnson, hein, pour Chuck Berry, bien sûr. On peut l'entendre sur pas mal de classiques de Chuck Berry. Puis ensuite, il a enregistré pour Sonny Boy Williamson, Otis Rush, Junior Wells et Little Walter. Lafayette Lake a donné aussi pas mal de concerts, notamment avec l'harmoniciste Harmonica Hines, qui est un musicien de blues de Chicago. Dans les années 60, Willie Dixon a formé le Chicago Blues All-Star. Et bien sûr, il a pris comme pianiste Lafayette Lake. Il a fait des tournées d'ailleurs jusqu'au milieu des années 70 avec cette formation. On a pu l'entendre aussi avec les fameuses tournées de Chicago Blues Festival en 86, par exemple. Il est présent sur le dernier album de Willie Dixon en 1988, Hidden Charms, qui a obtenu d'ailleurs plusieurs prix. Que dire de plus que c'est un des grands musiciens et pianistes qui est respecté par le monde du blues et même du rock, hein, puisqu'on peut dire qu'aussi que le groupe Fleetwood Mac a enregistré un de ses thèmes, Love That Woman, sur un de leurs premiers albums, puisque le groupe était assez blues à l'époque avec Peter Green à la guitare. Et ce grand musicien et pianiste donc est décédé chez lui à Chicago d'un coma diabétique en 1990. Il nous laissera bien sûr pas mal d'enregistrements, notamment un très beau disque paru sur le label Black and Blue en 1978 qui s'appelait Feel So Blue. Voilà, vous savez à peu près tout sur Lafayette Lake. Il suffit maintenant de l'écouter lors de cette belle soirée à Créteil en 1982. Il est au piano et au chant et il est entouré de Larry Martin et Rich Kirch à la guitare. Il y a Cy Boines à la basse, Jimmy Shuttle est à la batterie, bien sûr. Voici donc bien quatre thèmes joués par Lafayette Lake. Fats Boogie, composition originale. I'm Gonna Move to the Outside of Town. Et puis on va écouter aussi Short Dressed Woman, qui est une de ses compositions, et le grand classique Trouble in Minds. Voici donc Lafayette Lake.
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1: Voilà, vous écoutez l'émission Manish Boy consacrée au blues, bien sûr, sur Occitanie, toujours lors de ce fameux concert de l'American Living Blues Festival qui est sorti sur disque à l'époque sur le label EPM, qui n'est plus édité malheureusement. Et on se régale à écouter le piano de Lafayette Lake, qui était un des invités de ce Chicago Blues Festival. Et une autre personnalité du blues a été également invitée ce soir-là, c'est Queen Sylvia Embry, qui est une chanteuse de blues, bien sûr. Et de son vrai nom, Sylvia Lee Burton, elle voit le jour le 14 juin 1941 à Wabasca, c'est dans l'Arkansas. La vie musicale de Sylvia commence par la pratique du piano. Elle se souvient avoir été bridée par sa grand-mère, une femme très stricte qui ne lui autorisait à jouer que du gospel. Exigeant ses envies de boogie-woogie et de blues et ses rêves de danser sur du Chuck Berry et du Lloyd Price, pour satisfaire sa famille, Sylvia chante dans les chœurs d'église de gospel, puis intègre un groupe professionnel, les Southern Echoes. Mais Sylvia, nourrie de plus hautes ambitions, à l'âge de 19 ans, elle quitte sa bonne ville de Wabasca, et qui est devenue trop bien petite pour elle. Elle se rappelle: j'ai toujours voulu être une actrice ou une chanteuse de blues. Je suis donc partie de la maison pour Memphis, mais malheureusement je me suis mariée et j'ai commencé à élever ma famille. Je suis ainsi devenue une femme au foyer, comme tant d'autres. Elle se lasse très vite de cette vie morne, elle divorce, part s'installer à Chicago, et là elle a fréquenté assidûment les clubs de la ville, notamment ceux de la 43e, le fameux Peppers. C'est là qu'elle va faire une rencontre déterminante en la personne de John Embry, qui est un guitariste de blues fort estimé localement. Très rapidement, eh bien, nos deux tourtereaux convolent d'ailleurs en juste noces, mais aussi musicalement. Elle commence à enseigner la basse, John commence à enseigner la basse à son épouse. Elle deviendra donc bassiste et également chanteuse. Elle fera partie également des formations de ZZ Hill. Elle fera également d'autres rencontres, notamment Lefty Diz, qui fera appel à elle. Elle fera également un très beau disque avec son mari. Elle a sorti pas mal de disques, notamment sur des enregistrements du label Alligator. Elle fait partie du fameux Living Chicago Blues série, les fameux disques qui étaient sortis dans les années 70. Bref, une excellente chanteuse et musicienne que l'on retrouve lors de cette tournée de 1982. Je vous propose de la retrouver justement avec trois thèmes. Il s'agit de Early Time Rock et Blues and Troubles, suivi de Gonna Find My Baby, qui est une de ses compositions originales. Elle est entourée sur ces trois thèmes. Elle est bien sûr au chant, par Lester Davenport à l'harmonica, Lafayette Lake bien sûr au piano, le guitariste Larry Martin, Cy Bones à la basse et Jimmy Shutt à la batterie. C'est parti. Queen Sylvia Embry.

0: la chanteuse Quincilia Embry. Et puis comme l'émission va bientôt toucher à sa fin, malheureusement on va écouter, on va terminer, on ne peut terminer que par le dernier invité qui est d'ailleurs le leader du groupe, c'est Jimmy Dawkins, qui est une des grandes figures de Chicago, qui est né en 1936 et qui nous a quitté à Chicago en 2013, qui a fait de belles tournées. On a eu la chance de l'entendre en région toulousaine il y a quelques années, dans les années 90. C'est une des grandes légendes du Chicago Blues, qui fait partie de cette formation. Il va nous interpréter une de ses compositions, South of the West Side. Il est entouré de Ab Locke au sax ténor, de Rich Kirk à la guitare rythmique, Sil Boines et Jimmy Shuttle pour la rythmique, Jimmy Dawkins bien sûr à la guitare et au chant. Good night à tous, la semaine prochaine.
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qui a été reconquise par Jean le Conquéridor, bien sûr, comme la plupart des villes ou villages valenciens de cette période-là. Et aujourd'hui, donc, elle-même jouit, disons, de plusieurs avantages en comparaison peut-être des autres villes. Est entourée, disons, c'est une limite, disons, entre la zone, disons, des pré-montagnes et les plaines, les Hortes valencianes, la Horta Vella, qu'on dit. Et elle-même a progressé énormément. En plus, tout le long du programme d'aujourd'hui, je peux vous rappeler aussi que ça fait 750 années de cette période-là, il a reçu sa carte de peuplement, la carte de repopulation, qui a été dictée et otorgada par le rey Jaume I.

Il ne faut pas oublier que la vie des Lydiens a été toujours reliée à l'eau, et les Lydiens ont rendu culte à travers l'histoire à son bien le plus cher, l'eau. À 3 kilomètres au nord du centre urbain se trouve la faune de San Vicens, qui depuis l'époque romaine, ou peut-être inclus très avant aussi, fertilise la Horta Vella de Lídia. 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Donc voilà, il faut pas oublier que la ville a un très long passé historique et culturel. On a trouvé des vestiges. La ville était romaine à l'époque, disons, très importante. Quand il y a eu l'arrivée des Visigoths, ces gens-là, les Visigoths n'ont pas tellement laissé des vestiges à droite, à gauche, dans l'ensemble de la péninsule ibérique et au territoire valencien non plus. Et ce n'est après l'arrivée des Maures où commençait, disons, une autre fois, on a trouvé des vestiges un peu partout, des restes des châteaux, enfin des châteaux, qu'aujourd'hui, malheureusement, à certains endroits, ce sont que des restes, des pans de murailles, dans des villes assez importantes. Mais tout ça, ça nous donne à réfléchir, disons, cette richesse de notre passé, qu'il faut qu'on soigne au maximum pour le faire maintenir le plus longtemps possible. Parce que tant qu'on aura ces vestiges, tant qu'on aura ces preuves de notre passé mélangées avec notre esprit entreprenant pour un demain, peut-être beaucoup mieux que celui que nous avons passé, les journées que nous avons passées, mais tous ensemble, il faudra que tant qu'on trouvera ces vestiges et ces choses-là, nous ne laisserons jamais de serre ce que nous sommes actuellement.

dans tout ensemble, on pourrait concrétiser la fin du programme en disant quoi faire quand on est à Lille. Et croyez-moi, des choses, il n'en manque pas. Il n'en manque absolument pas du tout. On peut faire, visiter un parcours historique et touristique. On peut visiter Almale, le musée archéologique de Lille. On peut promener par la vieille ville. On peut monter aussi au monastère de Saint-Michel, visiter la fameuse fontaine de Saint-Vicent, je vous ai déjà dit qu'il préconisa que l'eau ne manquerait jamais pour pouvoir en voir. On peut aussi monter au Tozal de Santa Barbara. On peut se déplacer jusqu'à la Concordia, assister aux actes de proclamation culturelle et stable de la ville, assister aux fêtes traditionnelles, assister à des concerts musicaux aussi, puisque je vous ai dit que Lille, c'est la capitale de la musique, la capitale de la musique, et en général, donc, en profiter un maximum d'une ville merveilleuse et d'un cadre enchanteur aussi, surtout avec le bon vivre et le bon caractère des gens de la région. 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
1: 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Resque de Polidmund, donc, c'est pour terminer tout à coup, Bacchilus Cantailes del groupe Il Divo qui nous baille dans la fameuse Adeste Fideles.

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